0: sans précédent avec le soutien actif du gouvernement israélien, au point que désormais les avant-postes de Golan contrôleraient près de 20% de la Cisjordanie occupée. Abla Junaidi.
1: Le phénomène n'a jamais cessé depuis des décennies, mais les ONG israéliennes Kerem Navot et La Paix Maintenant pointent une accélération sans précédent de la prise de contrôle du territoire depuis fin 2022, avec la création de plus de 130 nouveaux avant-postes, souvent présentés comme des fermes d'élevage. Au total, plus d'un million de kilomètres carrés, soit environ 18% de la Cisjordanie occupée, sont passés sous contrôle israélien. Ces implantations illégales permettent de s'approprier de vastes superficies, mais aussi d'isoler les villages palestinien et de provoquer le départ de nombreuses communautés bédouines. Pas un jour ne passe sans des violences attribuées à des colons. Les ONG estiment que cette dynamique est facilitée par les décisions du gouvernement israélien qui légalise progressivement certains avant-postes et développe les infrastructures qui les relient. Les démolitions de constructions palestiniennes en zone C, administrées par l'autorité palestinienne, ont fortement augmenté, même au-delà de la zone C, Israël étend progressivement son influence, autant de mesures qui constituent une annexion de fait de la Cisjordanie et rendent impossible à terme la solution à deux États.
0: Abla Junaidi. Sur un autre front, dans la bande de Gaza, des tirs et bombardements israéliens ont tué 9 personnes ce mercredi. Bilan transmis par la défense civile sur place. L'État hébreu a confirmé avoir mené une frappe aérienne sur la ville de Gaza. Près d'un millier de Palestiniens sont morts dans ces attaques israéliennes ces 9 derniers mois. Et puis, 3 frappes israéliennes visant le sud du Liban en mars dernier et tuant une vingtaine de personnes sont susceptibles de constituer des crimes de guerre et devront faire l'objet d'enquêtes, a estimé Amnesty International jeudi. Nous y reviendrons dans nos prochaines éditions. 2h, bientôt 7 minutes, ici à Paris, minuit 7 en temps universel. Près de 78 000 ressortissants du Zimbabwe ont quitté l'Afrique du Sud en raison des violences xénophobes et sous la pression de manifestants anti-immigration. Beaucoup sont rentrés par leurs propres moyens, d'autres ont été rapatriés par le gouvernement zimbabwéen et des milliers d'autres étrangers africains ont également fui ces violences, entachant la renommée du pays arc-en-ciel. Lisa Fabian.
2: Le Zimbabwe dit avoir pris en charge l'évacuation de près de 21 300 de ses ressortissants en un peu plus de 5 semaines, quand 56 830 sont rentrés au pays de manière indépendante sur la même période. À ce stade, le Malawi dit avoir rapatrié 22 000 personnes. Le Ghana a fait rentrer 900 de ses citoyens, comme le Nigeria, alors que l'Ouganda annonce en avoir rapatrié environ 560. Les autorités sud-africaines estiment que quelque 45 000 immigrés ont quitté l'Afrique du Sud par le poste de Bait Bridge à la frontière avec le Zimbabwe depuis le 7 juin. Ces derniers jours, des milliers de personnes cherchant à fuir se sont retrouvées bloquées à ce point de passage, faute de documents en règle ou en raison de longues files d'attente. Cette situation crée de vives tensions diplomatiques. Le Ghana a notamment décidé de repousser une visite du président sud-africain Cyril Ramaphosa prévue la première semaine d'août en raison du climat actuel et du risque de manifestations à Accra si cette réunion bilatérale était maintenue.
0: Lisa Fabian pour le service Afrique de RFI. En France, une enquête de l'Institut national des études démographiques se penche sur les familles françaises. Comment ont-elles évolué depuis le début du 21e siècle? La baisse de la fécondité, les naissances plus tardives, les séparations, les changements de loi font partie des grandes évolutions de ces 2 dernières décennies. La notion de famille reste importante, semble-t-il, pour les Français, même si elle peut prendre de nombreuses formes. Nouvelle aujourd'hui, Marie Casadebé.
3: Le couple qui cohabite est toujours la norme, le mariage ne l'est plus du tout. Seule une naissance sur 3 a lieu dans un mariage, contre plus de 8 sur 10 en 1970. Les séparations et les recompositions sont également plus courantes. 18% des Français âgés de 18 à 79 ans ont déjà vécu avec un bel enfant au cours de leur vie. Laurent Toulmont est l'un des coordinateurs de cette enquête de l'INED.
4: Les personnes ont une histoire familiale qui est de plus en plus complexe, mais avec des relations familiales qui restent fortes, hein, même quand les adultes ont quitté le domicile parental, ils continuent à avoir des contacts fréquents avec leurs parents. Les grands-parents voient leurs petits-enfants, Il y a également donc l'ouverture aux couples de même sexe, ça a été un changement très important, même si ça concerne moins de 2% des couples. Il y a une volonté de l'État par rapport à d'autres pays de traiter toutes les familles sur un plan égal.
3: Le nombre de couples de même sexe a ainsi doublé en 10 ou 15 ans, mais il n'élève pour autant que 0,5% des enfants en France.
0: C'était Marie Cazette-Debé pour le service France de RFI. Merci bien et merci à vous d'avoir suivi ce journal. L'information revient dans 50 minutes sur RFI. Il est 2h10 ici à Paris.
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0: et bienvenue sur RFI.
1: Dans l'émission Fais ton boucan.
0: Uniquement dans la joie et dans la bonne humeur.
1: Et ici, je vous rappelle, on ne fait pas de bruit.
0: Que du boucan.
1: On est ensemble avec toute la team. Il y a Mathieu aux manettes.
0: Le gars qui connaît son karaté.
1: Léa aussi, normalement, et là, je la vois pas.
0: Ah oui, le Portugal a perdu.
1: Oh, la pauvre. Hein. Je vois Élise aussi, le sommet de son crâne.
0: La meilleure des keyboardistes.
1: Eh oui, vous allez entendre pourquoi on dit ça. Allez, on y va. On commence avec un titre qui nous donne de la force. Hein. Ça vient de la Guadeloupe. Chat, Cat et Terrat. Jacob Desvarieux, Admiralty sur

0: Tétérat, Admiralty, notre regretté Jacob Desvarieux dans Fais ton boucan. Et ce qu'on vient d'entendre, c'est une reprise parce que ce titre, à la base, a été créé par l'un des grands maîtres du gros cas guadeloupéen, Robert Loison.
1: Ok, le gros cas, le tambour traditionnel hein, de la Guadeloupe.
0: Exactement. Mon James, aujourd'hui, qu'est-ce qu'on a au programme?
1: Et pas de la bonne musique. Ouais, il va falloir s'y habituer dans cette émission. Des titres qui font plaisir, des nouveautés et des artistes bah, qui sont là depuis longtemps, hein, depuis un petit moment, au micro. De fait, au boucan aujourd'hui, on aura les Nègres Marrons.
0: Yeah.
1: Le temps passé, beaucoup de choses ont changé.
0: Vous avez imaginé.
1: Ouais, c'est ça. Vous avez sûrement reconnu. Jackie et Benji seront avec nous à l'occasion de la sortie de leur nouvel album, sorti la semaine dernière. Ils nous en parleront. On réservera aussi une petite surprise aux deux artistes.
0: Hein, j'en
1: dis pas plus.
0: Hey, mon James, tu m'as réservé une petite surprise apparemment.
1: Pas toi.
0: À qui?
1: Au Nègre Marron.
0: Mais t'es sûr que c'est eux?
1: Ouais, moi j'ai une surprise.
0: Mais pour toi, si tu m'avais dit que moi aussi j'avais une surprise.
1: Non.
0: Des fleurs?
1: Non.
0: Une petite voiture?
1: Non, tiens, j'ai Yemi à la dé pour toi.
0: Ah, c'est ça la surprise.
1: L'arrête de l'Afrobeat. On écoute Toum Boum.

0: Le péché mignon de Mathieu, hein, à la réelle. Il faut le dire. Peut-être votre péché mignon aussi, si vous nous écoutez. La reine de l'Afrobeat avec la chanson Toum Boum.
1: Et on poursuit, mon James, avec une artiste qui fait du bruit en ce moment.
0: Elle fait du boucan.
1: Eh oui, elle fait du boucan. Elle n'a pas peur de prendre des risques artistiques. Elle sait mélanger les genres. C'est Théodora.

0: Théodora, un petit zouk qui fait du bien. Délia, t'es d'accord? Délia, t'aimes le zouk, je sais. Est-ce que t'aimes le compas?
1: Mais j'aime les deux.
0: Mais oui, Antillais oblige.
1: Oui, totalement.
0: C'est un petit indice pour la surprise de tout à l'heure.
1: Ok.
0: T'en dis pas plus?
1: J'ai hâte.
0: Il va se passer des choses dans cette émission.
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0: La chanson Go 243 du chanteur Inos B. Hein, ce titre qui servait à soutenir la RDC pendant la Coupe du Monde.
1: D'ailleurs, Inos B, retenez bien cette date. Ce sera le lundi 13 juillet. Il sera avec nous dans les studios et pour ne rien louper, branchez-vous à partir de 22h10, heure de Paris, sur RFI, les amis.
0: On espère que vous serez là. Hein. Mais restez avec nous parce qu'aujourd'hui, les invités, c'est les Negs Marrons, le groupe emblématique du rap français. Jackie et Benji viendront faire leur boucan. 4 boucantiers dans le studio, ça va faire beaucoup des liens. Bon, promis, on va rester sage, hein. On essaye. Mais tout de suite, une nouveauté, Georgia Smith et Wizkid se sont réunis pour le titre Alive.

0: le titre Alive, Georgia Smith et Whiskey sur RFI.
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0: Et ça y est, c'est parti, c'est l'heure d'accueillir nos invités et Boucantier.
3: C'est ça.
0: Ce groupe emblématique du rap français qui nous a fait danser depuis plus de 30 ans c'est aujourd'hui. Hein, plusieurs classiques, 6 albums, dont le dernier qui est sorti il y a seulement quelques jours, en 2026. Et ils sont toujours pas fatigués, les gars. Adélia, pour exemple.
3: Ah, ça va.
0: On accueille les Negmarrons.
3: Bonjour,
4: bonsoir.
0: Ça va, les gars. Les gars, on a dit
4: boucan.
0: On a dit qu'on allait essayer d'être sage.
4: Qui a dit ça?
0: C'est moi, mais vas-y.
4: Laisse ça.
3: On est ravis de vous avoir dans cette émission. Yes. C'est la première fois. Vous êtes nos premiers invités aujourd'hui pour cette nouvelle émission Fait en Boucan. Donc, on est heureux.
0: Merci,
3: et j'espère que vous allez nous porter chance.
4: Mais vous commencez fort.
0: C'est
4: ceux qui ont la puissance qui ouvrent la danse.
3: En tout cas, quand on évoque le nom Negmarron, et ben on pense à ça.
4: Yeah, t'entends pas ou quoi?
3: Eh oui, ce gimmick, t'entends pas ou quoi?
0: Voilà.
3: Comment ce gimmick?
4: Il est né spontanément lors d'un concert. C'est vrai que vu que nous on a toujours fait de la scène et il y a beaucoup de gimmicks ou d'improvisations comme ça qui naissent lors de concerts. Et je pense, je m'en souviens plus exactement, précisément, mais ça a vraiment dû naître lors d'un de nos concerts.
3: Ça, c'est fait au feeling, quoi.
4: Au feeling. Ouais. Just the vibes.
3: Ah, ok.
4: Tu connais, en plein boucan, c'est né comme ça.
3: On sait que vous n'êtes pas juste venu pour nos beaux yeux, on va se dire les choses.
0: Pourquoi pas?
4: Si,
3: vous êtes venu aussi pour faire votre promo, non?
4: Non. Pour rien, on a sorti quelque chose?
3: Ah, j'ai pas,
0: c'est
3: du
0: des
3: tout.
4: On a vu de la lumière, on s'est dit qu'est-ce qui se passe là-haut.
3: D'accord. Je vous propose qu'on écoute un de vos titres, Diaspora.

0: Les Nègres Marrons, titre éponyme hein, d'ailleurs, hein, l'album.
1: C'est ça.
2: Ouais. Ça fait 30 ans, James le disait tout à l'heure, que vos voix résonnent dans la tête et dans le cœur des gens. Vous venez tous les deux de Garches-lès-Gonesse, dans 95, et vous avez grandi à l'avenue de la commune de Paris. Vous avez rebaptisé cette rue la rue Casnègre, et il y a une forte communauté haïtienne, antillaise, et puis afro-descendante.
1: Africaine.
2: Et africaine. Mmh. Avec le recul, qu'est-ce que ce quartier vous a donné de plus précieux, humainement et artistiquement?
1: Je pense que ce quartier nous a transmis des valeurs qui sont essentielles, comme l'entraide, la solidarité, le fait d'aller vers les autres, l'altruisme, et puis cet amour de la culture et des arts aussi, tout simplement, parce qu'on y a découvert la culture du hip-hop par exemple, on y a découvert aussi le reggae music, la dancehall. Voilà, c'est un quartier très chaleureux, très convivial, très festif, avec la musique quasiment H24. Tu vois, et beaucoup de célébrations, beaucoup de fêtes, des baptêmes, des anniversaires, tu vois, toutes ces fêtes.
2: Une grande famille.
1: Voilà, et donc on y a. Ça a été une vraie école, ce quartier, une vraie école de la vie.
0: Un environnement très riche finalement.
1: Ouais.
3: Très riche, et ça nous a aussi permis de découvrir de nombreuses cultures. Tu vois, moi, je suis originaire des îles du Cap-Vert. Benji est originaire du Congo. On a grandi avec des Haïtiens, comme tu le disais, avec des Guadeloupéens, des Martiniquais,
1: des Camerounais.
3: Ouais. Tu vois, donc c'est vrai que à ce niveau-là, sans à cette époque, on voyageait pas encore, mais sans beaucoup voyager, on apprenait beaucoup des autres. Mmh. Et c'est vrai que c'est ça la puissance de grandir dans des quartiers comme celui où on a grandi à Garches-Charcelles. C'est un multiculturel.
1: Ouais. Et c'est l'essence même de ce qu'on appelle aussi la diaspora.
2: Totalement.
1: C'est
2: ça.
3: Totalement.
2: Ça fait écho avec votre titre, justement.
1: Exactement.
2: Vous avez commencé la musique par le rap dans un premier groupe qui s'appelle SMC. Vous pouvez me dire ce que ça veut dire?
3: Oh, mais tu es bien renseigné.
2: Merci beaucoup, cher ami.
3: SMC, c'est à l'époque, ça voulait dire la section musicale du crime. Ouais.
2: Mais quand c'est on des parle méchants
3: de... Non, mais quand on parle de crime, on parle de crime lyrical, tu vois. Nous, c'est toujours lié, bien sûr, aux lyrics, à la joute verbale. Et voilà, parce que des jeunes, même quand on s'est mis à écrire, on était déjà dans le côté challenge. Il fallait se challenger, et voilà, c'est pour ça qu'on a appelé ce groupe-là les SMC.
2: Ok. Et musicalement, vous êtes nourri de plusieurs sonorités, notamment Rudy MC, Public Enemy et eux.

0: Zénith à l'époque, je fais l'artiste. Ouais, exactement. Nigga with attitude, fuck the police, pour le titre.
1: Ouais, c'est, on a grandi avec ça, tu sais, pour tous les gens qui connaissent un petit peu la, notre, notre banlieue, Garches, Sarcelles. On était très très inspiré West Coast.
0: Ouais.
1: Et donc NWA, c'est la base, c'est le groupe phare de la côte ouest de Los Angeles. Donc on a été aussi très très inspiré par ce qu'on appelait à l'époque le gangsta rap.
0: Ouais. Okay.
1: Et on faisait un parallèle avec avec notre vie de quartier aussi.
2: Uh-huh.
1: Parce que on a connu, comme on le dit dans le bilan, l'époque des gangs, des bandes, etc. Et donc on s'identifiait vraiment au vécu de ces artistes, ouais. Voilà, qui nous inspiraient beaucoup NWA.
2: Et encore aujourd'hui, il y a les têtes qui bougent toutes seules. Hein.
3: Ouais. Et tu sais, paradoxalement, enfin je sais pas si c'est un hasard ou quoi, tout à l'heure on écoutait un titre aussi de NWA qui s'appelle Always Into Something, okay. Et on l'écoutait tout à l'heure. Et,
2: ah ouais,
3: et c'est vrai que comme le disait Benji, c'est une musique qui nous parlait, dans laquelle on se ressentait, l'attitude et puis le titre, le nom de leur groupe, Niggas with Attitude.
0: Ouais, exactement.
3: Et quand tu grandis dans un quartier à Garges où justement t'es entouré de la communauté noire, eh ben ouais, on s'identifiait beaucoup à un groupe comme NWA, Public Enemy, Run DMC. Ouais, ça a été très inspirant pour nous.
0: Côté français, vous avez écouté des sons rap durs, purs et conscients, mais aussi vous avez écouté beaucoup cette émission. Écoutez.

0: Quatka, Lucienne Jurista.
1: Vous avez connu?
2: Ok, on est là.
3: Regina Style.
1: Exactement.
3: Ah ouais.
1: Vous étiez branché comme tout le monde.
3: On connaît nos classiques ici. Attends.
4: Ah ouais. Non, mais c'est, écoute, c'était l'émission de référence à l'époque qui passait le dimanche soir sur une radio parisienne.
3: Radio Nova, on peut dire, à cette époque-là.
4: On peut les citer avec Lionel D, Dynasty au platine. Et ce qui est intéressant aussi, c'est qu'à cette époque, il y a eu tous les rappeurs donc, de la première génération, les Solar, les Ministères Hammer, New Generation MC, EJM, que je big up aussi.
3: Ministère Hammer.
4: Ministère Hammer, que j'ai cité.
3: Okay.
4: Mais il y avait aussi Rico.
3: J'avais pas entendu.
4: Je t'ai cité, bien évidemment. Et non, mais il y avait aussi ce côté reggae aussi,
1: oui,
4: tu vois.
1: Ouais.
4: Dance ragamuffin, on disait à l'époque, tu vois. Mm-hmm. Avec Rico, avec Saxo, avec Poupa Dani, avec Poupa Leslie, tu vois, toute une vague aussi. Donc, ce qui fait que le hip-hop et le ragamuffin, ça évolue en même temps, tu vois, ça allait de pair, quoi. Donc, c'est ce qui nous a aussi inspiré, bien évidemment.
3: Quelle époque.
1: C'était votre époque. Vous avez aussi co-créé un label qui s'appelle Première Classe, dont le but était de réunir des artistes rappeurs sur le même titre.
3: Ouais, Première Classe, c'est un label qu'on a créé avec Benji, Pete Bacardi, Stéphane et Patou. Pour ceux qui connaissent, Stéphane qui travaille chez Because Music et Patou qui est indépendant et qui travaille beaucoup du côté de l'Afrique. Et c'est vrai qu'au départ, c'était une idée qui est partie d'un titre, d'un maxi.
1: Ouais.
3: Donc, où on pouvait retrouver dans ce maxi le morceau On fait les choses.
1: Et on va l'écouter.

0: disait Jackie tout à l'heure, sur ce titre, il y a vous, Mystique, Pete Bacardi et Rof. Mais là, les gens disent que c'était pas Rof qui devait poser à la base sur ce titre, mais Kery James, tu confirmes?
1: Ouais, je confirme. C'est vrai qu'à la base, nous, on connaissait plus Kery James parce qu'on s'était déjà rencontrés à plusieurs reprises, notamment, on avait participé à une même compilation qui était la compilation de la BO du film Rai. Et quand on l'a appelé, bah lui était super ok. Et malheureusement, le jour de l'enregistrement, il a eu un contretemps. Par contre, il a été très gentleman. Il nous a pas planté. Il nous a appelé en nous disant bon, désolé les gars, moi je peux pas venir, mais par contre, je vous envoie un frère à moi. Vous inquiétez pas, il va tout déchirer. Okay. Sauf que nous, on connaissait déjà Rof parce qu'on l'avait déjà entendu dans le projet Guet-apens, le projet d'expression directe. Où d'ailleurs, il nous faisait déjà une dédicace où il avait cité La Monnaie en disant c'est La Monnaie qui dirige le monde, comme le dit la chanson. Donc, on connaissait déjà l'artiste. Et effectivement, quand il est venu en studio, il s'est assis tranquillement, il a écouté l'instru, et puis bah, ça a donné ce couplet légendaire que tout le monde connaît.
0: Tu parlais de La Monnaie, justement, qu'on retrouve dans votre album Rue Cazenègre, qui vous a porté chance en final.
1: Ah ouais, grave. C'est vrai que La Monnaie, ça a été pour nous, ça a été le déclencheur. Ouais. Ça a été le déclencheur de notre carrière.
2: Ça a été surtout le titre qui nous a permis de prendre notre premier chèque.
1: C'est important de le préciser.
0: Ça, c'est doux.
2: Mais oui, l'argent de la musique, c'est grâce à ce titre qu'on a découvert l'argent de la musique.
0: Exactement. Dans cet album, il n'y a que des pépites, hein, Rue Cazenègre, il y a Lève-toi, bats-toi, que j'écoute en boucle, Ménage à quatre également. Ouais, et pour ma part, celui que j'ai saigné durant cette époque, l'été, c'était celui

0: J'adore, parce que ça, c'est des titres et des rêves qui, désolé, hein, j'ai pas envie de vous blesser, mais moi, je suis né en 98.
1: Ouais.
0: Donc tout ça, là, j'étais même pas encore né. Mais c'est vrai que c'est important de connaître ces classiques aussi.
1: T'as vu
0: de...
1: ce qui se passait quand t'étais dans un autre monde.
0: Ouais, c'est ça même.
1: C'était chaud.
0: Non, je sais pas ce que mes parents, ils faisaient, là, mais moi, je suis en retard. Hein. Je sais pas ce qui s'est passé. Il y a un titre dans votre dernier album qu'on va écouter dans cette émission que j'ai grave kiffé. C'est celui avec Booba. Là, c'est les rêves que je connais.
2: Ouais.
0: On en parlera, mais on parlera aussi d'autres choses. Mais moi, je suis obligé d'écouter ce futur classique, il faut le dire.

0: titre, il est bon, hein. Bitume en featuring avec Booba. Yes. C'est un peu, il y a des sonorités reggae, mais c'est très actuel. Et franchement, je trouve ça, c'est cool.
1: Non, il est pas bon. Le titre, il déchire.
0: Il déchire.
1: Il est bon.
0: Il est incroyable.
1: Ça, c'est quand on parle d'un sandwich. Mmh, ce sandwich, il est bon. tu as bien commencé. Tu as dit un futur classique.
2: Mais oui.
1: Maintenant, tu dis, il est bon.
0: C'est le classique Bitume. Désolé.
1: La boucherie.
0: Le titre est lourd. Le titre est lourd.

0: 2000.
1: Deux ans. Tu avais deux ans.
2: J'avais deux ans. Mais t'inquiète, je me souviens, moi. Deux ans, je me souviens. Non, c'est pas vrai, je vous désolé. On l'a entendu mille fois, ce classique. Et des albums, après le bilan, bah, il y en a eu, hein. On pense à Héritage, Lien Sacré, Valeurs Sûres, sorti en 2016. Et aujourd'hui, dix ans après le précédent, bah, vous sortez Neg Marron, le dernier album. Vous restez fidèle à vous-même, même sonorité, reggae, dancehall, du rap, aussi du bouillon, il y a du chata, même de l'afrobeat. Mais les gars, vous m'avez un peu déçu. Il n'y a pas de compas.
0: Ah, le compas, on ne s'y est pas aventuré.
2: Le compas est en pétard aujourd'hui.
0: Ouais, mais nous, on suit pas la tendance, tu vois. Ouais. Au contraire, non, nous, c'est nous qui donnons la tendance, on la suit pas. Tu vois ce que je veux dire? Là, quand on vient avec un morceau comme Bitume aux sonorités reggae, Booba de base, un artiste trap, on aurait pu aller sur de la trap, on aurait pu s'adapter, ben non. Okay. Tu vois, on a choisi de faire un reggae, et pourtant, le reggae, c'est pas particulièrement tendance en ce moment. Donc, nous, on ne suit pas les tendances.
2: Bah, vous savez quoi?
3: Voilà.
2: Moi, je les suis un petit peu. Okay. Désolé, je suis peut-être un petit mouton, mais on s'est occupé de ça, un remix compas du bilan. Vous êtes prêts ou pas?
4: Ah,
2: super. Si vous voulez chanter, allez-y, les gars.

0: conduit alors que j'avais 18 ans hier.
1: Yeah, man.
0: Les jours passent comme les voitures.
1: Mm-hmm.
0: Ouais. La vie de l'homme ne dure pas longtemps.
1: Dis-nous ça.
0: Quel est le bilan tellement de l'ambiance à cette

0: vivant, c'est difficile.
1: Alors,
0: ça provoque des taux d'abandon aussi.
1: Alors, ils sont pas si grands que cela, les taux d'abandon chez nous. Nous avons à peu près 2000 étudiants licence de psychologie. Alors, sur les 2000 étudiants, ils sont répartis sur les 3 années. Et on s'aperçoit, et pour nous, c'est très bien parce que c'est une satisfaction, 90% se présentent aux examens. Ça veut dire que nos étudiants s'accrochent.
0: Ils sont toujours là, à l'arrivée.
1: Ils sont toujours là. Alors pourquoi ils sont toujours là? Parce que ils sont hyper motivés. Ce sont des adultes en reprise d'études. Alors maintenant, vous dites l'animation. Alors certains cours se font en visio. Donc il y a des séances de visio programmées avec les apprenants. Alors ils viennent quand ils peuvent venir parce que encore une fois, la plupart travaillent. Mais c'est animé. Et au-delà de cette animation, il y a des échanges permanents entre nos étudiants et les professeurs.
0: Les expériences d'enseignement supérieur à distance se généralisent, hein, en tout cas partout, avec les problèmes qu'on a évoqués, mais bon an, mal an, ça progresse. Est-ce que ça va avoir un impact, vous pensez, sur les formations classiques en présentiel?
1: À terme, oui. À terme, oui.
0: En quelques mots. Hein.
1: Oui, oui. Alors, très vite. À terme, oui. Aujourd'hui, beaucoup d'universités intègrent de l'hybridation dans les maquettes classiques, c'est-à-dire dans les cours, dans les masters de base, les masters en présentiel. Donc aujourd'hui, beaucoup d'universités font de l'hybride. Et pourquoi? Parce que ça permet d'une part de faire des économies de salles, de locaux, puisqu'il y a parfois des problèmes de locaux pour les rentrées universitaires, puisque voilà, tous les étudiants arrivent en même temps, et parfois n'avons pas assez de salles pour les accueillir, il faut le dire, voilà. Et donc ça permet, et puis il y a aussi beaucoup d'étudiants aujourd'hui qui travaillent.
0: Jean-Louis Correa, vous qui êtes vice-recteur de l'université numérique, cher ami Doucan, est-ce que vous pourriez nous rappeler les conseils essentiels pour réussir quand on étudie à distance?
2: Premier conseil, résilience. Il faut être très, très résilient.
0: Il faut s'accrocher, quoi, en gros.
2: Il faut s'accrocher. De façon générale, à l'université, il faut s'accrocher. À plus forte raison, dans une université numérique, il faut s'accrocher. Deuxièmement, il faut éviter d'être seul. La solitude dans un système d'enseignement à distance favorise, crée le décrochage. Donc, il faut éviter d'être seul, être en groupe, venir à l'ENO, etc., participer aux clubs qui sont créés dans les ENO, etc. Mais pour moi, il faut beaucoup de résilience pour éviter le décrochage et s'intégrer dans une certaine forme de sociabilité.
0: Un ou deux conseils un peu peut-être plus précis, Arab Ben Ali Chérif, en dehors du fait qu'il faut s'accrocher, est-ce qu'il y a des conseils méthodologiques à nous donner très rapidement?
1: Tout d'abord, il faut bien choisir sa filière. Ça, c'est le début. Et puis en même temps, il faut trouver du temps pour étudier. Et c'est aussi une question de temps. Voilà. Chez nous, la plupart de nos étudiants réalisent leur licence non pas en 3 ans, comme pourrait le faire en présentiel, mais sur 4-5 ans. Donc, c'est sur la durée. Donc, il faut prendre son temps. Et puis, on leur conseille en tout cas de ne pas tout faire à la fois. C'est d'essayer de programmer sur 3-4 ans l'ensemble des EC de licence. Voilà. Et je rejoins aussi ce qu'a dit notre ami au Sénégal. Ben oui, il faut pas rester seul. Et puis, il faut être très motivé. Il faut s'accrocher.
0: Alors, il y a énormément aussi de formations privées, hein, sur le marché privé de formation. Alors, ça peut être des diplômes reconnus par l'État, ça peut être aussi des certifications. Comment faire le tri entre les bons et les mauvais cursus en ligne? Il y a des étudiants qui disent, on m'a montré la bibliothèque virtuelle, elle avait l'air impressionnante, et puis en fait, il n'y a pas d'encadrement, je suis très déçu, je galère, je ne parviens pas à réussir les examens. Comment savoir et bien choisir?
1: Alors là, c'est un vrai... Vous posez un vrai problème. Le gouvernement a proposé un projet de loi pour évaluer les établissements privés. Parce que il faut savoir que 25% des effectifs des études d'enseignement supérieur sont dans le privé.
0: Là, c'est pas spécifique à l'enseignement numérique.
1: Ce n'est pas spécifique à l'enseignement numérique. Et pour le coup, donc le ministère donc a décidé d'évaluer ces établissements. La plupart présentent des frais de scolarité

0: salarité exorbitant allant jusqu'à 27 000 euros les 3 années de licence.
1: Ça sera le mot de la fin. Merci beaucoup. Merci Jean-Louis Correa, vice-recteur de l'université numérique, cher Hamidou Kane, au Sénégal, en charge de la pédagogie. Merci Arab Ben Ali, shérif, professeur des universités, ancien vice-président de l'université Paris 8. Et vous êtes le directeur de l'Institut d'enseignement à distance de l'université Paris 8. Merci à vous aussi les voisins pour vos témoignages. À suivre, un parent, une question, avec les conseils du psychologue Ibrahim Agir. Vous postez vos messages sur WhatsApp, comme chaque semaine d'ailleurs, au 33 6 11 80 41 89. Et en attendant, je vous offre un des meilleurs choix de la playlist RFI, l'artiste She Says et son titre en créole, 6h30.
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0: Et maintenant, un parent, une question chez 8 milliards de voisins sur RFI. Aujourd'hui, le psychologue Ibrahima Giroud répond à la question d'un papa. Et je vous rappelle que, bien sûr, vous posez toutes vos questions d'éducateurs, de professeurs, d'enseignants, de parents inquiets. 33 6 11 80 41 89.
1: Salut les 8 milliards de voisins. Je m'appelle Abdoulaye. Je suis Sénégalais vivant à Nouakchott. J'ai des questions concernant ma fille, qui est en deuxième année primaire au Sénégal. Ma fille avait de très bonnes notes. Des notes qui tournaient autour de 8 sur 10, voire plus aux premières années. Mais en deuxième année, elle a vraiment chuté, jusqu'à avoir une moyenne de 4 sur 10. Je suis vraiment abattu. Qu'est-ce qui peut expliquer cette chute brutale? Sachant qu'elle a tout pour réussir. Elle est avec sa maman, elle a un répétiteur, et elle étudie dans une très bonne école. Qu'est-ce que je peux faire pour aider ma fille à retrouver ses bonnes notes? Parce que si elle continue comme ça, j'ai peur qu'elle arrête très tôt à l'école. Je demande de l'aide. Je vous remercie.
2: Bonjour Emmanuel Bastide et bonjour à Abdoulaye à Nouakchott. Cher ami Abdoulaye, nous allons distinguer les choses que vous pouvez faire sur vous-même en tant que parent, en tant que papa, et les choses que vous pouvez faire avec votre enfant pour faire évoluer la situation. D'abord, sur vous-même, dédramatiser la situation, vous voyez. Les notes, aller à l'école, réussir à l'école, c'est bon, mais ce n'est pas la meilleure chose qui soit arrivée dans une vie, et ce n'est pas le but de notre existence. Donc, vous, en tant que parent, en tant qu'autorité, vous avez besoin de dédramatiser, complètement cette situation et de ne pas faire comme si sa vie est déjà jouée à l'avance et que c'est terminé, elle est en train d'échouer sa vie. Échouer à l'école et échouer dans sa vie, c'est deux choses complètement différentes. Maintenant, ce que vous pouvez faire avec votre enfant, en sachant que vous êtes un super-héros pour votre enfant et que donc vous avez des super-pouvoirs. Vous voyez, dans les super-pouvoirs, la capacité à voir de loin, vous voyez, qu'elle peut réussir très bien, les choses ne sont pas jouées. Donc cet optimisme-là, ça va être quelque chose qui va, n'est-ce pas, créer une atmosphère qui va orienter, influencer votre façon de parler de la difficulté avec votre enfant. Intéressez-vous, parlez-lui, vous voyez, parlez avec votre enfant, intéressez-vous à ce qui l'intéresse. Qu'est-ce qui t'intéresse, vous voyez, dans la vie, qu'est-ce que, voilà, trouvez des sujets, faites parler votre enfant pour aussi pouvoir comprendre comment est-ce qu'elle réfléchit. Vous voyez, ensuite, vous pouvez rentrer dans les difficultés, regarder de manière beaucoup plus spécifique et ne soyez pas généraliste, soyez très spécifique sur les difficultés particulières. Vous voyez, revenez avec elle sur ce qu'elle n'a pas compris, pourquoi est-ce que ça s'est passé comme ça, en évitant de la faire culpabiliser sur sa mauvaise note. Vous voyez, c'est ça la plus grave erreur. Ce n'est pas tant la note, c'est comment est-ce que vous allez corriger la situation. Si vous corrigez mal cette situation, il n'y aura peut-être plus personne pour corriger l'erreur que vous ferez.
0: Ibrahima Giroud, psychologue, professeur à l'université Gaston Berger de Saint-Louis du Sénégal. N'oubliez pas les voisins et les voisines que vous pouvez poser toutes vos questions de parents, d'éducateurs, d'enseignants. Et d'ailleurs, vous pouvez aussi nous faire part de vos difficultés avec vos enfants ou les enfants dont vous avez la charge, dans les relations familiales, dans la fratrie. Parce que comme le dit bien Ibrahima Giroud, il n'y a pas que l'école dans la vie d'un enfant. Donc vous nous contactez au 33 6 11 80 41 89. Vous postez un message écrit ou un message vocal. Merci à l'équipe Juliette Brault, Delphine Cachin, Maëlle Guyot, Michael Goncalves, Inès Emprin pour les réseaux sociaux. Vous nous retrouvez évidemment sur Instagram, sur la chaîne WhatsApp sur laquelle nous indiquons tous les sujets de la semaine. Et demain, 8 milliards de voisins. On va vous poser une question. Si enfin vous n'étiez plus jamais pris au dépourvu pour prendre la parole, comment mieux communiquer, apprendre à formuler la réplique idéale, la bonne saillie, la bonne argumentation et prendre bien sûr toute votre place dans le regard des autres? Eh bien, si vous êtes un grand timide, appelez-nous au 33 6 11 80 41 89. C'est vraiment une émission dédié à leur oratoire, tout simplement à la façon de s'exprimer en public ou en société. À demain, les voisins et les voisines.
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5: Bonjour à toutes et à tous. À la une de l'actualité, le choc de la journée à la Coupe du Monde de football. La dernière équipe africaine en lice contre l'un des favoris de ce mondial, le quart de finale France-Maroc, à suivre ce soir sur RFI. Si vous nous écoutez en Afrique, rencontre dans un instant avec des supporters marocains à Paris, partagés sur le pronostic. Dans l'actualité également, une nouvelle nuit de frappes américaines en Iran et de ripostes iraniennes dans le Golfe sur fond de désaccord sur le contrôle du détroit d'Hormuz. Dans ce journal aussi, une réunion du Conseil de sécurité des Nations Unies hier pour demander des sanctions plus systématiques contre les violences sexuelles liées au conflit. Et puis la canicule qui continue de s'abattre sur l'Europe et qui pose la question de l'action publique de l'Union européenne. Vous l'entendrez. Ils auront le couteau entre les dents, comme le dit leur sélectionneur. Les Lions d'Atlas défient les Bleus ce soir en quart de finale de la Coupe du Monde. France-Maroc pour une place en demi, 4 ans tout juste après la défaite des Marocains 2-0 contre les mêmes Bleus en demi-finale de la Coupe du Monde au Qatar. Les Lions sont aujourd'hui la dernière équipe du continent africain encore en lice dans ce mondial. Et la rencontre de ce soir aura notamment une saveur toute particulière pour les Marocains installés en France. Oriane Gendreau est allé rencontrer les étudiants marocains de la Cité internationale à Paris avec, à l'heure des pronostics, des avis plutôt partagés. On va entendre leurs pronostics dans quelques instants après peut-être un petit problème technique à résoudre. Le verdict France-Maroc à partir de 20h, temps universel, un match à écouter en direct et en intégralité sur RFI. Si vous nous écoutez en Afrique, et donc le pronostic des supporters marocains à Paris, c'est maintenant avec Oriane Gendreau.
6: Hatim est assis sur les marches face à sa résidence. Il se vante un peu d'être en quart de finale.
7: En fait, en 2022, on était très fiers, mais maintenant, ça est devenu une récurrence. Donc, on n'est pas surpris d'arriver au quart de finale. On a la confiance, on a l'effectif, on a tout ça.
6: Mais à la pensée du match de ce soir, il reste un peu inquiet.
7: On va jouer contre la meilleure effectif dans la Coupe du Monde, la France. Et en fait, ça serait le match le plus difficile. Ça serait même plus difficile que 2022, car en 2022, il y avait beaucoup de blessures dans l'équipe de France, mais cette année-là, elles sont complètes, donc ça serait vraiment difficile.
6: Ajar est beaucoup plus confiante.
8: On est conscient que c'est une très bonne équipe. On a espoir de gagner, on y croit, et c'est le plus important.
6: Et si le Maroc perd, vous soutenez une autre équipe?
8: La blessure, je pense qu'elle va faire vraiment super mal, donc ça sera pas la France. Est-ce que ça serait une autre équipe? Non. Je pense que la compétition va s'arrêter ici.
6: Mounia a un maillot rouge et vert sur les épaules. Elle suit le Maroc depuis toujours, mais reste très fair-play.
9: Quel que soit le résultat, je serai très contente. Je réside en France, j'aime la communauté française, donc bon courage pour les deux.
6: Ils se retrouveront tous ce soir pour regarder le match dans une grande salle de réunion de la Maison du Maroc.
5: France-Maroc, rendez-vous à 20h, temps universel. Lui avait prévenu que le cessez-le-feu était terminé et il avait promis de frapper fort dans la nuit. Donald Trump a joint le geste à la parole hier soir avec de nouvelles frappes contre l'Iran. En représailles après les attaques imputées à Téhéran sur des navires dans le détroit d'Ormuz. Deuxième nuit de frappes américaines d'affilée. Et pour la deuxième nuit aussi, la riposte iranienne dans les pays du Golfe. Les sirènes d'alerte ont retenti à Bahreïn où des explosions ont été entendues. L'armée du Koweït dit faire face à des attaques hostiles de drones et de missiles. Les gardiens de la révolution iranienne affirment avoir frappé des bases américaines dans les deux pays. Washington et Téhéran ont-ils violé, comme ils s'en accusent mutuellement, le protocole d'accord signé il y a 3 semaines, ou le texte est-il simplement suffisamment flou pour que chaque camp l'interprète à sa façon? Hasni Abidi est directeur du Centre d'études et de recherche sur le monde arabe et méditerranéen et il privilégie cette deuxième hypothèse.
10: Dans le protocole d'accord, on parle d'une ouverture totale de détroit d'Ormuz pendant les 60 jours. C'est la durée des négociations après la signature de ce protocole. Sauf que, bien sûr, dans le protocole, les Iraniens ont ce privilège, finalement, de coordonner. C'est-à-dire, tout se passe avec une coordination. Les Iraniens comprennent et interprètent ceci comme un contrôle exclusif du détroit d'Ormuz. Et pour les Américains, non. Le détroit d'Ormuz doit être ouvert parce que c'était le prix, justement, à la levée graduelle du blocus maritime, mais aussi à ces fameuses dérogations données aux Iraniens pour pouvoir exporter leur pétrole. C'était le seul élément pour construire une certaine confiance et continuer dans les négociations 60 jours. Or, les Iraniens, je pense que les gardiens de la révolution, à chaque fois, ils ont besoin de montrer que les Iraniens restent les maîtres exclusifs de ce détroit, ce qui ne va pas du tout avec les intérêts américains et des pays du Golfe.
5: Hasni Abidi, l'Iran qui revendique de nouveau son emprise sur le détroit d'Ormuz par la voix de son négociateur en chef ce matin. Mohamed Bagher Ghalibaf affirme que le détroit ne sera ouvert que selon des modalités iraniennes et non sous la pression des menaces américaines. La situation au Moyen-Orient est à suivre minute par minute dans notre direct sur notre site RFI.fr. Une reprise des hostilités, alors qu'à Ankara, le sommet de l'OTAN s'est conclu hier, l'occasion pour Donald Trump de rassurer ses alliés européens en affirmant vouloir maintenir les États-Unis au sein de l'Alliance Atlantique. Malgré les critiques qu'il avait formulées à leur encontre quelques heures auparavant, le président américain qui autorise aussi l'Ukraine à produire sur son sol des missiles Patriot. À l'issue d'une rencontre avec Volodymyr Zelensky, les 32 pays de l'OTAN ont réaffirmé hier leur soutien à Kiev, la Russie fustige des décisions irresponsables. Mieux punir les violences sexuelles liées au conflit alors qu'elles augmentent drastiquement. C'était le sens hier à New York d'une réunion du Conseil de sécurité des Nations Unies sous la présidence de la République démocratique du Congo. Plusieurs délégations ont plaidé à cette occasion pour un recours plus systématique aux sanctions ciblées contre les auteurs de ces crimes. Patient Ligodi.
11: C'est un chiffre qui a marqué cette séance du Conseil de sécurité. 9 788 cas de violences sexuelles liées au conflit ont été vérifiés par les Nations Unies en 2025, soit plus du double de l'année précédente, selon le rapport annuel présenté par la représentante spéciale du secrétaire général, Pramila Patten. Le rapport recense 77 parties responsables de ces violences, principalement de groupes armés non étatiques. Face à ce constat, plusieurs délégations ont demandé un recours plus systématique aux sanctions ciblées. Les États-Unis ont rappelé avoir sanctionné en février 3 commandants des forces de soutien rapide au Soudan, puis les mois derniers des commandants du M23 pour des violences commises dans l'est de la RDC. La France, l'Irlande, le Libéria, la Grèce, le Portugal et Malte ont eux aussi appelé à utiliser davantage les régimes de sanctions du Conseil de sécurité contre les responsables de violences sexuelles. Président le débat, la première ministre congolaise, Judith Suminwa, a demandé que les comités de sanctions puissent être mobilisés contre les individus, groupes ou réseaux qui organisent, financent ou tirent profit de ces violences. La Chine a toutefois mis en garde contre une politisation de ces mécanismes.
5: Patient Ligodi, et puis ce n'est pas une surprise, alors qu'une partie de l'Europe est frappée ces jours-ci par sa troisième canicule en un peu plus d'un mois, l'Observatoire climatique de l'UE Copernicus a révélé hier que le l'Europe occidentale vient de vivre le mois de juin le plus chaud de son histoire. Les canicules de ces dernières semaines ont entraîné, selon l'Union européenne, 3500 décès supplémentaires, mais aussi une baisse de la productivité, des fermetures d'écoles, la saturation des hôpitaux et des dégâts pour les infrastructures et les récoltes. Face à ce constat, des voix de plus en plus nombreuses s'élèvent pour demander plus d'action de la part des autorités européennes. Et même si l'UE a engagé des chantiers dans de multiples directions, il semble aujourd'hui bien dispersé, Pierre Benazem.
12: Il y a d'abord évidemment le mécanisme européen de protection civile pour l'urgence, et donc le plus visible, mais en fait l'UE a une multitude de priorités dans le pacte vert européen, soulignant en passant qu'elle affirme ne pas avoir de position sur l'air conditionné, mais les climatiseurs ne favorisent pas les objectifs de réduction des émissions de CO2, alors que l'Union vise la neutralité carbone en 2050. Parmi la multitude de programmes financés figure en revanche la végétalisation urbaine pour lutter contre les îlots de chaleur. Alors que l'Europe est identifiée comme le continent qui se réchauffe le plus, l'Agence européenne pour l'environnement identifie 36 risques climatiques majeurs. Conséquence, le budget de la politique agricole commune est par exemple censé être consacré pour 40% au climat à travers entre autres l'agroécologie ou la biodiversité. Et la stratégie d'adaptation de 2021, non contraignante, va être remplacée en 2026 par un cadre intégré de résilience climatique. Il comportera probablement aussi des recommandations pour les travailleurs en période de forte chaleur, ce qui n'existe pour l'instant qu'au niveau national. Pierre Benazet, Bruxelles, RFI.
5: Et la canicule qui continue notamment de frapper la France. 72 départements seront en vigilance orange aujourd'hui, c'est 5 de plus qu'hier. Les feux de forêt ont déjà brûlé 7800 hectares ces derniers jours. Ils ont aussi tué un pompier hier dans l'est du pays. 3h10 en temps universel. 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
13: Au Laos, la Chine est devenue le premier investisseur, mais aussi le principal créancier du pays. Un des effets des tentaculaires routes de la soie développées par Pékin. Plus de 140 pays, plus de 4 milliards d'habitants, sont maintenant concernés par ces coopérations avec le géant asiatique. Une conquête chinoise à bas bruit, antérieure à l'expansionnisme claironnant de Donald Trump. Le petit Laos et sa large dette est pris dans cette dynamique, où s'affiche par exemple le train à grande vitesse Vientiane Kunming, et cela transforme en profondeur le paysage socio-économique du pays. Laos sur la voie des investissements chinois, un grand reportage de Jean-Pierre Fage.
14: Cette route est cabossée par le passage incessant de camions fret. Elle mène à un vaste complexe industriel. À quelques kilomètres du centre de Vientiane s'étend la Saisetha Development Zone, l'un des projets phares de la coopération économique entre la Chine et le Laos. Dans un logement conteneur, cet ouvrier au visage masqué par un chèche coloré vit ici depuis 2 ans. Ancien fermier, il travaille désormais pour une entreprise chinoise.
15: Au niveau de l'économie, on se dit que c'est plutôt bon pour nous. Dans certaines zones, ils sont encore en train d'investir. Ils vont ouvrir des magasins, ouvrir des commerces, comme ils le prévoient. Ça avance petit à petit. On se dit que c'est possible, même s'il reste des difficultés.
14: Une large allée bordée de lampes solaires s'ouvre sur plus de 1000 hectares de terrain. Cette zone économique spéciale aligne usines, entrepôts et bâtiments administratifs à 2 pas de la gare de fret du nouveau chemin de fer entre la Chine et le Laos. Véritable fierté nationale, le train a notamment défilé en modèle réduit aux côtés de l'armée laotienne à l'occasion des 50 ans de gouvernance du Parti communiste. Depuis Vientiane où se sont déroulées les festivités, ce touriste venu de Chine ne cache pas sa joie.
16: Bien sûr que nous sommes très fiers. C'est la première fois que nous venons au Laos comme touristes. En arrivant, on voit partout des éléments chinois, ce qui nous fait nous sentir bien. Et cela nous surprend aussi un peu. Mais sincèrement, j'espère que le Laos ira de mieux en mieux et que de cette manière, le monde ira lui aussi de mieux en mieux.
14: La zone économique de Saisetha fait partie du plan d'action 2024-2028 pour construire une communauté d'avenir partagé mis en avant par Pékin. Dans l'un des nombreux restaurants chinois établis dans le complexe industriel, ce travailleur du photovoltaïque explique.
17: À Guangfu, je travaille dans le secteur du contrôle qualité. Je suis ici parce que mon entreprise en Chine m'a envoyé. Et pour ce qui concerne l'emploi, ici, nous recrutons. Nous embauchons à la fois des travailleurs laotiens et du personnel chinois.
14: Au cœur du site, entouré de végétation, un petit temple bouddhiste accueille les travailleurs croyants et curieux. Vêtu d'une tunique orange tombant jusqu'à ses pieds, ce jeune moine laotien prend son petit déjeuner de bonne heure.
18: Bonjour, mon nom est Solitirat. Je suis venu me faire moine. Ici, c'est un temple de Maitao Chua. Beaucoup de personnes qui n'avaient pas de travail, pas d'emploi, viennent ici pour vivre. Et les salaires sont bons, assez élevés. Il y a beaucoup d'employés qui vivent ici. Dans cette zone, au total, il y en a presque 10 000.
14: La Saisetha Development Zone attire aujourd'hui une centaine d'entreprises internationales avec une forte présence de sociétés à capitaux chinois. Cet entrepreneur du Yunnan croit en l'avenir des partenariats économiques sino-laotiens. En 2021, juste après la pandémie, il a choisi d'établir son usine de produits dérivés du bois d'agar au cœur de la zone de Saisetha. Accoudé à un large bureau en bois, cigarette aromatisée au coin des lèvres, il entend profiter des nouvelles routes de la soie chinoise pour faire prospérer son commerce.
19: Le Laos est un pays extrêmement naturel, presque entièrement préservé. Il possède beaucoup d'espèces animales et végétales de grande qualité. Les végétaux, surtout, ont longtemps conservé beaucoup de bonnes choses, car ils ont été relativement peu perturbés par l'activité humaine. Et aujourd'hui, nous pouvons transformer ce bon agar-wood pour qu'il soit utilisé dans un cycle vertueux.
14: Selon une étude publiée par Trafic, le bois d'agar, l'un des bois les plus précieux au monde, est aujourd'hui gravement menacé par la surexploitation et le commerce illégal. L'entreprise affirme avoir trouvé une solution vers une production plus verte, comme l'explique cet employé laotien de la compagnie. Et vous n'avez pas peur en coupant beaucoup d'arbres ? Vous replantez ?
20: Oui, nous avons un système de recyclage du bois. Nous coupons et nous replantons, mais il faut attendre 20 ans pour que ça repousse.
14: Le chef d'entreprise poursuit confiant.
19: C'est écologique, cela n'a aucun impact. Il s'agit de cette matière première. Actuellement, même si son cycle de croissance est très long, nous disposons d'un grand nombre d'arbres anciens. À ce moment-là, lorsque nous en utilisons une partie, une autre est replantée en remplacement. Cela permet de maintenir le cycle écologique et de faire en sorte que chaque arbre puisse devenir un arbre ancien et produire un agar-wood de grande qualité.
14: 60 employés travaillent entre l'usine de Saisetha et les sites forestiers. Pour loger tous ces ouvriers, la zone économique spéciale comprend des appartements en location adaptés à tous les niveaux de salaire. En périphérie du centre de la capitale, saturée de tuk-tuk et de marchés à ciel ouvert, un projet immobilier titanesque sort de terre. La Tatluang Lake SEZ, zone économique spéciale créée pour attirer les investissements étrangers, veut transformer l'est de Vientiane en nouveau pôle urbain. D'immenses tours se dressent face à une vaste étendue poussiéreuse, encore vide.
21: Est-ce que vous aimeriez visiter les chambres d'exposition ?
14: Bien sûr. Accompagné d'un vendeur venu de Chine, cet employé laotien guide les visiteurs étrangers sur le site. Un client chinois est, comme nous, intéressé par le projet.
22: Vous venez d'où ?
14: Je suis français, et vous ?
22: Je suis chinois.
14: Enchanté, c'est un gros projet.
22: Oui, c'est l'un des premiers de ce genre au Laos.
21: Alors, vous pouvez regarder cette carte, donc il y aura un hôpital et une école internationale aussi. Ici, c'est un golf.
14: Un projet qui se veut devenir une véritable ville autonome. Au 7e étage de l'un des immeubles en construction, plusieurs types de logements sont proposés. Tous disposent de mobilier moderne et luxueux et même d'une piscine extérieure sur des balcons à vue plongeante.
21: Ces appartements peuvent contenir d'une à quatre chambres. Tous les étrangers sont les bienvenus ici. Pour le moment, ils sont majoritairement coréens et chinois. Donc l'appartement à une chambre, il coûte 78 000 dollars.
14: Des appartements pensés pour une clientèle étrangère aisée. À Vientiane, le salaire moyen avoisine les 200 dollars par mois. Pour l'heure, le site n'est habité par personne, mais le projet espère, à terme, accueillir jusqu'à 1 million de personnes, soit près de 5 fois la population actuelle de la capitale. Un pari ambitieux dont le succès dépendra de la capacité du site à attirer durablement des habitants. En cela, les investisseurs ont peut-être une solution.
21: Juste ici, vous avez la gare du train Laos Chin.
14: Accessible en quelques minutes depuis la Tatluang Lake, un arrêt du train Laos Chin, pilier majeur de la coopération entre les deux pays. Inauguré en décembre 2021, dans le cadre des nouvelles routes de la soie, la ligne ferroviaire reliant Vientiane à Kunming a coûté environ 6 milliards de dollars. Le projet est majoritairement financé par la Chine, qui détient aussi le contrôle de la société exploitante. À la gare de Vientiane, ce chef de station se montre enthousiaste.
0: Le train facilite le tourisme, rend les déplacements plus pratiques. Il permet d'attirer des touristes venant de différentes régions et améliore considérablement le transport, que ce soit des marchandises ou des passagers.
14: Le Laos ne dispose encore que de peu de routes en bon état. Environ 300 km peuvent souvent se transformer en des dizaines d'heures de trajet.
0: Avant, quand il n'y avait pas encore de train, les déplacements étaient longs et fatigants. Aujourd'hui, on peut parcourir de longues distances en beaucoup moins de temps, ce qui permet de gagner un temps précieux. Par exemple, pour un trajet entre Vientiane et Luang Prabang, il fallait environ 5 ou 6 heures auparavant. Désormais, le voyage ne prend plus que 2 heures.
14: La Chine n'est plus qu'à 3 heures de train depuis la capitale laotienne, à une vitesse pouvant atteindre 160 km par heure. Entre deux wagons bondés, ce touriste chinois sourit.
2: Je suis très fier. La Chine a construit cette ligne ferroviaire pour le Laos et elle a énormément aidé le pays en apportant beaucoup de développement économique.
14: Observant les champs, buffles et montagnes abruptes défilés, cette Thaïlandaise est ravie.
21: J'ai pris le train du Laos jusqu'à Luang Prabang. J'ai beaucoup aimé. C'est confortable et pratique.
14: Étape incontournable du trajet, Luang Prabang, ancienne capitale du Laos, classée au patrimoine mondial de l'UNESCO. Nichée entre les montagnes au bord du Mékong, d'anciennes bâtisses coloniales cohabitent avec des temples bouddhistes. Sur les 7 premiers mois de 2025, Luang Prabang a attiré plus de 2 millions de visiteurs, soit une hausse d'environ 80% par rapport à la même période de 2024. Assis en tailleur avec des amis, cet habitant des collines de la ville a su profiter de l'arrivée des touristes et a ouvert son Airbnb. Comme chaque soir, il boit une bière avec les visiteurs de passage.
3: Mais pas beaucoup, juste une bouteille de bière ou deux.
14: Depuis l'arrivée des capitaux chinois, est-ce que beaucoup de choses ont changé ?
3: Oui, beaucoup. Pour moi, c'est complètement différent. Les maisons dans le village sont petites à la base. Maintenant, elles deviennent plus grandes. Aussi, dans la ville maintenant, quand tu arrives, tu as vu, il y a de gros immeubles.
14: Selon lui, l'arrivée de capitaux et d'entreprises étrangères a aussi modifié les habitudes de travail dans la région. D'anciens fermiers se sont reconvertis dans le travail en usine et dans les commerces de Luang Prabang.
3: Il y a 20 ans, les gens travaillaient dans les champs. Ils faisaient pousser du riz, ils élevaient des vaches. Maintenant, il y en a de moins en moins parce que quand ils travaillent à l'usine, ils ont un salaire, même un petit salaire. Mais à comparer, le travail à la ferme est plus dur.
14: Les investissements vont bien au-delà de la construction d'habitations. Ici, dans la région de Luang Prabang, la Chine a construit une série de 7 barrages hydroélectriques qui représentent à eux seuls environ 7% de la production électrique du pays. L'essentiel de l'électricité produite est destiné à l'exportation, principalement vers la Thaïlande et le Vietnam, faisant de l'hydroélectricité le premier produit d'exportation au Laos. La Thaïlande et le Vietnam construisent d'ailleurs un immense barrage en amont de Luang Prabang qui doit rentrer en service en 2027. Dans ce village situé face au chantier, les habitants sont moins optimistes. Depuis l'une des cabanes de fortune où l'on vend le poisson du jour grillé ou sauté, cette pêcheuse explique.
23: Ils construisent le barrage et les habitants du village ont toujours peur d'être déplacés, c'est comme ça.
4: Certains peuvent choisir entre ce village-ci et le village de Mwankeo, où il y a encore de la place. On essaie de donner un terrain à ceux qui y habitaient au bord de l'eau pour qu'ils puissent s'installer autre part.
14: Nicolas Bozoni, ancien chercheur en géographie des données, en appui aux institutions publiques laotiennes, et aujourd'hui photoreporteur. Diplômé en sciences du développement durable, il a travaillé sur les impacts environnementaux et sociaux des investissements étrangers au Laos.
7: Les populations qui vivent près des rivières, et elles sont nombreuses au Laos, doivent s'adapter et changer leur mode de vie et leurs moyens de subsistance. L'un des problèmes au Laos, c'est le manque de main-d'œuvre qualifiée. Dans le cas du chemin de fer Laos-Chine, les ingénieurs et une grande partie des ouvriers venaient de Chine, tandis que les travailleurs laotiens occupaient des postes peu qualifiés.
14: Selon lui, la présence chinoise au Laos s'explique de manière presque organique, nourrie par une longue histoire d'échanges, une proximité géographique et des liens ethniques. Loin d'un projet uniquement imposé d'en haut par Pékin, la Belt and Road se traduit aussi par une multitude d'initiatives, d'entrepreneurs et de flux économiques qui transforment le corridor en un espace de circulation de capitaux, d'entreprises et de personnes.
7: Le tracé passant par le Laos s'explique aussi par le fait que les autres options étaient plus compliquées. Le corridor passant par la Birmanie est politiquement instable et celui passant par le Vietnam est plus délicat sur le plan diplomatique. Aussi, si on compare avec d'autres projets de la Belt and Road, en Asie centrale ou au Pakistan par exemple, ce projet est relativement modeste.
14: Dernier arrêt du train Laos-Chine avant la frontière, la gare de Nateuil, au cœur de la région agricole de Long Nam Tha. Ici, l'odeur de la suie se mêle au crottin et les étendues agricoles et rizières sont zébrées par le passage bruyant du train. Plus loin au marché de la ville, entre les étals colorés de mets en tout genre, cette agricultrice vend des bananes produites dans les champs alentours.
8: On vend tous au même prix, mais on vend beaucoup. Les gens aiment ça, donc ils achètent en quantité. Les commerçants achètent aussi en grande quantité.
14: Maïs, manioc, canne à sucre, caoutchouc et bananes sont produits à grande échelle. En 2021, plus de 80% des 900 millions de dollars d'exportation agricole du Laos étaient destinés au marché chinois. Bâti en pleine campagne, un immense entrepôt de tôle grise brillant sous le soleil se dresse face à des buffles somnolents. À l'ombre de son toit de bâche, accoudé à une table de jardin bancale, un habitant vit face au site.
23: Ici, c'est une usine de caoutchouc, plus précisément un site de stockage du caoutchouc. Après que les produits ont été transformés dans une grande usine, ils sont ensuite ramenés ici pour être entreposés, stockés temporairement avant d'être envoyés en Chine vers la grande usine.
14: Selon la présidente de l'ONG Plan International au Laos, Carole Mortensen, l'arrivée massive de capitaux étrangers dans les zones rurales favorise aussi des situations à risque pour certaines populations vulnérables.
24: Je m'inquiète du fait que des communautés ethniques au Laos puissent être impactées négativement. Je veux dire, en visitant certaines plantations de bananes, les personnes qui y travaillaient comme ouvriers agricoles me paraissaient très, très jeunes. Je suis sûre que leurs papiers indiquent qu'ils ont 18 ans, mais ils me semblaient très jeunes.
14: Selon l'UNICEF, un peu plus d'un enfant sur cinq travaille aujourd'hui au Laos, principalement dans l'agriculture. Un phénomène surtout rural, difficile à mesurer.
24: C'est un travail assez difficile. Ces gens vivent loin de leur communauté d'origine et je m'inquiète qu'il n'y ait pas de clinique de santé sur la plantation. Je m'inquiète pour l'accès de leurs enfants à l'école. Oui, je pense qu'il y a beaucoup d'opportunités d'exploitation.
14: À quelques kilomètres de Luang Nam Tha, à la frontière chinoise, la ville de Botun. Avant 2011, elle fonctionnait comme une ville casino, les jeux d'argent étant interdits en Chine. Des rapports de l'ONU et d'ONG ont alors documenté des cas de traite et d'exploitation touchant des populations vulnérables. À la tombée de la nuit, des femmes en jupe courte arpentent les rues de la ville. Dans un village en périphérie de la zone, cet habitant voit ce secteur d'un mauvais œil.
25: Il y a toujours beaucoup de filles de joie. À Botun, il y a des petits comme des grands commerces pour des clients qui veulent des services avec des femmes. Tu bois et puis tu vas avoir du sexe ou autre. Il y a beaucoup de Chinois par là-bas et de casinos à Botan.
14: En 2012, Botan est officiellement réorienté. La zone économique spéciale devient la première étape du train Laoshin, appelé à jouer un rôle logistique clé. De grands hôtels s'élèvent face aux postes frontières. Dans ce restaurant, on vend des spécialités de la province du Xikwangbanna.
5: Ça, ce sont des nouilles. On mange des nouilles au porc braisé avec des nouilles faites à partir d'orge.
14: D'immenses échafaudages et des fondations de béton dessinent déjà les contours de ce que Botan pourrait devenir d'ici à 2030. Une ville présentée comme sûre et connectée. Pour sécuriser la zone, des patrouilles de police chinoises y sont déployées. En attendant son train pour entrer en Chine retrouver ses filles, ce quinquagénaire affirme s'y sentir en sécurité.
6: Le Laos, en réalité, sa population, les gens ordinaires, surtout les habitants des zones rurales, sont très simples, très authentiques. Mais du côté des autorités, dans les milieux officiels, il y a certains problèmes de corruption qui sont assez sérieux. Et en dehors de ça, les mœurs de la population restent plutôt simples. Ce n'est pas un endroit particulièrement chaotique. Si on devait noter sur 100, je dirais peut-être entre 60 et 70. Voilà, je le dis simplement. Merci.
14: Convaincu que le pays est désormais engagé dans la lutte contre la corruption, ce père de famille veut croire aux réformes en cours. En 2025, le Laos a adopté une stratégie nationale anticorruption et une nouvelle loi visant à renforcer la transparence et la gouvernance. Sautant dans l'un des wagons à quai, direction Kunming, il affirme qu'il reviendra au Laos.
13: Laos, sur la voie des investissements chinois, un grand reportage de Jean-Pierre Fage, réalisation Pauline Leduc.
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10: Radio France Internationale à Djouba comme à Paris, il est 5h30.
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10: Et 3h30 en temps universel, c'est Afrique Matin qui commence. Une demi-heure pour faire le tour de l'actualité du continent. 9 juillet 2026, le Soudan du Sud a aujourd'hui tout juste 15 ans. Une fête qui n'en est pas une. Aucune cérémonie officielle cette année encore. Le pays où la violence a bruyamment ressurgi depuis un an et la rupture entre Salva Kiir et Riek Machar. Autre symbole que ce 9 juillet, il y a deux ans, la disparition en Guinée de Fonik Emenge et Mamadou Biloba, figure clé d'un mouvement civil qui avait largement contribué à la chute d'Alpha Condé. Personne n'a la moindre idée de ce qu'ils sont devenus, mais ni leurs proches, ni la société civile n'entendent abandonner le combat. Dans ce journal encore, les mesures annoncées par le dirigeant malgache après celles de son premier ministre, Michael Ranjanirin, montrent les muscles contre les séries d'enlèvements et parfois d'assassinats qui secouent la grande île. Et puis un seul et unique match par jour, 8 équipes encore en lice, les quarts de finale du mondial commencent ce soir. Retrouvailles France-Maroc, 20h, temps universel. Journal complet avec Olivier Pron dans 10 minutes. Un anniversaire donc au Soudan du Sud, mais entre guillemets et sur le papier uniquement. La plus jeune nation du continent africain a aujourd'hui 15 ans. Le 9 juillet 2011, le pays devient indépendant du Soudan après des décennies de guerre contre le régime de Khartoum. Un référendum sur l'autodétermination emporte alors 99% de oui. L'indépendance déverse dans les rues de Djouba des marées humaines. Mais la guerre civile ne tarde pas à éclater et l'accord de paix qui avait de nouveau suscité un peu d'espoir est aujourd'hui plus que moribond. Alexandra Branjon remonte le fil de ces 15 dernières années.
12: On est loin des scènes de jubilation de juillet 2011, quand la population s'est déversée dans les rues de la capitale, Djouba. Cela fait plusieurs années que les fêtes d'indépendance sont annulées. Officiellement, elles coûtent trop cher. Il faut dire qu'après 15 ans, il n'y a rien à célébrer, déplore un chercheur soudanais. Le pays est dans l'impasse, crise économique, guerre, des milliers de déplacés. La population, ajoute-t-il, est otage d'une rivalité entre le président Salva Kiir et son ex-vice-président Riek Machar. Les deux hommes qui avaient pour pourtant combattu ensemble pour l'indépendance, n'ont pas réussi à mettre leur rivalité de côté. À peine le pays indépendant, un conflit éclate entre forces qui leur sont loyales. 5 ans de guerre, près de 400 000 morts. Sous la pression internationale, les deux rivaux finissent par signer un accord de paix. Mais cette fragile alliance politique a de nouveau volé en éclats l'année dernière. Riek Machar est arrêté et inculpé pour trahison. Les combats reprennent. Des élections sont prévues pour la fin de l'année. Les premières du pays, à l'heure, estime un membre de la société civile. Entre corruption, absence d'état de droit et violence communale, dit-il, la beauté de l'indépendance s'estompe d'année en année.
10: Alexandra Branjon qui signera tout à l'heure le dossier de la rédaction. Rendez-vous à 7h en temps universel. Après le Premier ministre, c'est au tour du président de Madagascar de montrer les muscles face à la série de disparitions qui inquiète l'opinion publique. En quelques mois, 172 cas de disparition ont été recensés dans tout le pays, dont plus de la moitié pour la capitale. Plusieurs dizaines de personnes sont certes retrouvées vivantes, mais d'autres, en revanche, sont assassinées, et notamment des enfants. Le Premier ministre annonçait cette semaine un puissant déploiement sécuritaire. Eh bien, Michael Ranjanirin lui emboîte le pas. Il parle désormais d'actes de terrorisme et il annonce notamment que des fouilles de grande ampleur seront menées dans les véhicules qui roulent à Antananarivo. Correspondance Aurélie Couman.
1: Le colonel Michael Ranjanirin l'affirme, ce qui se passe actuellement dans notre pays relève du terrorisme. Pour le président de la Refondation, cette nouvelle forme d'insécurité vise avant tout à donner de Madagascar sur la scène internationale l'image d'un pays instable. Il appelle la population à l'unité et à signaler tout élément suspect aux forces de l'ordre. Sur le terrain, le dispositif se durcit. L'état-major mixte opérationnel au niveau national a annoncé une mesure inédite, des fouilles généralisées de véhicules à Antananarivo. Le directeur général de la police Victor Tsaramonin l'a précisé aux côtés des chefs de l'armée et de la gendarmerie. Ces contrôles s'appliqueront à tous, y compris aux véhicules des personnalités de haut rang. Aucune exception. 400 membres des forces de sécurité et la garde présidentielle ont été déployés dans les rues de la capitale malgache. Un centre opérationnel a été ouvert pour coordonner les recherches. Des mesures qui, pour le collectif Gen Z Madagascar, arrivent tardivement. Le mouvement estime que l'État malgache manque à sa responsabilité fondamentale, celle de protéger son peuple. Pour l'instant, les enquêtes sont encore en cours. Aurélie Couman, Antananarivo, RFI.
10: Il est 6h35 à Antananarivo. Le Sénat en République démocratique du Congo valide le budget rectifié pour l'année 2026. Il est ramené à quasiment 22 milliards de dollars, soit une baisse de 7,5% par rapport à la loi de finances initiale. Le vice-premier ministre du budget, Adolphe Mouzito, promet devant la Chambre haute que les dépenses sécuritaires liées au conflit dans l'Est du pays demeurent la priorité. La RDC et l'épidémie d'Ebola qui inquiète la Centrafrique voisine. Autorités sanitaires et ONG renforcent leur vigilance dans le Mbomou, dans le sud-est du pays. Des équipes de surveillance épidémiologique ont été déployées sur place. Le ministre de la Santé, le docteur Pierre Somsé, s'est rendu lui-même dans la ville d'Obo hier. La Centrafrique, où risque d'être expulsé Ephrem Yalike, ce lanceur d'alerte, qui avait permis il y a 2 ans de documenter la manière dont fonctionne la machine de propagande russe dans le pays. Il vient de voir sa demande d'asile rejetée par l'administration française. Un appel va être déposé aujourd'hui pour contester cette décision. Il y a tout juste 2 ans, la disparition de Fonike Menge et de Mamadou Biloba, ces deux figures clés de la société civile guinéenne, ont été enlevées à domicile le 9 juillet 2024 et plus personne n'a eu de leurs nouvelles depuis cette date. Fonike Menge, c'est le coordinateur du Front National pour la Défense de la Constitution, un mouvement qui a joué un rôle crucial quelques années auparavant dans la chute d'Alpha Condé. Biloba, lui, est responsable de la mobilisation de ce FNDC et il est aussi le coordinateur pour la Guinée du mouvement Tournons la Page. Les autorités nient détenir les deux hommes. Aucune enquête indépendante n'a permis de les retrouver, ni d'ailleurs de rien apprendre sur leur sort. Des plaintes ont été déposées. Des ONG et plusieurs organes des Nations Unies ne cessent d'élever la voix pour l'heure sans résultat. Florence Maurice, quels sont les rares éléments dont on soit sûr aujourd'hui?
15: Le début de l'affaire est connu. Le 9 juillet 2024, vers 23h, des hommes cagoulés et lourdement armés font irruption au domicile de Fonike Menge à Conakry. Le coordonnateur du FNDC est emmené avec Mamadou Biloba et un troisième militant, Mohamed Sissé. Ce dernier est relâché le lendemain. À sa sortie, il affirme que les 3 hommes ont été conduits sur l'île de Kassa, où ils auraient été interrogés et torturés avant d'être séparés. Depuis, plus aucune nouvelle de Fonike Menge et de Biloba. Dès ce mois de juillet 2024, le Haut Commissariat des Nations Unies aux droits de l'homme demande aux autorités guinéennes de révéler où se trouvent les deux hommes ou de les traduire en justice. 2 ans plus tard, aucun juge d'instruction n'a été désigné pour enquêter sur leur disparition et les autorités nient toute implication. En France aussi, des démarches ont été menées dès 2024. Les épouses des deux militants y ont déposé une plainte pour disparition forcée visant notamment le président Mamadi Doumbouya. Pour le réseau Tournons la Page, le sort de Fonike Mengue et Biloba est emblématique d'une tendance plus large. Dans son dernier rapport publié il y a quelques jours, le réseau dénonce, je cite, une épidémie d'enlèvement en Guinée depuis 2024 dans un climat d'impunité.
10: Tournons la Page qui prévoit une conférence aujourd'hui à Dakar pour réattirer encore l'attention sur le sort des deux hommes. Invité Afrique de RFI tout à l'heure, Alioune Tine, figure de la défense des droits humains sur le continent, fondateur du cercle de réflexion de l'Africadium Center, entretien complet à suivre dans 2 heures. Et à retrouver sur RFI.fr. Un mot du Niger avec le ministre des Affaires étrangères russe, Sergueï Lavrov, qui s'est réuni hier à Niamey avec ses homologues des pays de l'AES. Entretien à huis clos, les 3 pays sahéliens, Mali, Niger, Burkina, ont été officiellement invités au 3e sommet Russie-Afrique, prévu au mois d'octobre prochain. Communiqué conjoint, enfin, après la réunion où les chefs de la diplomatie de l'AES et de la Russie disent condamner fermement les attaques terroristes barbares et ignobles intervenues dans la Confédération de l'Alliance des États du Sahel. Plus de sous pour Johannesburg, la plus grande ville sud-africaine, privée, pour le moment, des aides que l'État lui verse chaque année. Le Trésor public annonce qu'il suspend cette enveloppe de près de 200 millions d'euros pour forcer la municipalité à assainir ses finances. La ville doit présenter sans tarder un plan ambitieux de correction de sa gestion des fonds publics si elle veut percevoir ses dotations. Et il faut dire que les chantiers ne manquent pas, entre le délabrement des infrastructures, les factures d'électricité et les multiples accusations de corruption, Valentin Hugues.
16: En Afrique du Sud, le mois de juillet marque le début d'une nouvelle année financière municipale. C'est normalement à ce moment que l'État verse équitablement une somme d'argent public à toutes les villes du pays. Mais cette année, Johannesburg figure sur la liste de la 60aine de villes qui voient cette dotation gelée par le Trésor public. On parle ici d'environ 200 millions d'euros. Pour débloquer cette importante somme d'argent, le poumon économique du pays doit remplir certaines conditions. Par exemple, proposer un plan de recouvrement de ses dettes, alors que Johannesburg doit beaucoup d'argent, surtout aux fournisseurs d'électricité Eskom, qui menacent souvent de couper le courant. La ville doit aussi s'engager à régler ses problèmes de dépenses inutiles ou irrégulières, souvent alimentées par la corruption, surtout que les élections municipales approchent à grands pas. Cette mauvaise gestion financière et le déclin de la ville placent le maire ANC Dada Morero sur la sellette. Son poste est particulièrement convoité par le deuxième parti du pays, l'Alliance démocratique, qui justement a fait de ce sauvetage de Johannesburg son principal argument de campagne. Valentin Hugues, Johannesburg, RFI.
10: Johannesburg, ou comme à Paris, il est 5h40.
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10: Le programme en un coup d'œil. 3 mois pour sauver l'aéroport de Pierrefonds dans le sud de la Réunion. On en parle à la une du journal des confrères de La Première dans un quart d'heure. Bon plan sur les diamants. L'entreprise De Beers vend les siens à prix cassé. C'est le moment d'en profiter. Afrique Éco en Guinée. Le chemin de fer qui achemine le minerai de Simandou devrait aussi servir pour les trains de voyageurs, normalement d'ici 1 an. On décline encore le football à toutes les sauces. Reportage sur le foot freestyle à suivre dans les rues d'Abidjan. Le foot, le vrai taille mondiale, c'est d'abord le journal de la Coupe.
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10: Présenté par Olivier Pron ce matin. Bonjour Olivier.
17: Bonjour Edouard, bonjour à tous.
10: Ça y est, on y est, c'est le début aujourd'hui des quarts de finale de cette Coupe du Monde. Première affiche, France-Maroc ce soir à Boston.
17: Tadam, c'est pas mal. Hein. Ça, oui, ça claque. Hein. Quelle affiche pour ouvrir ce top 8 mondial, mon cher Edouard. 20h, temps universel, en direct et en intégralité sur les antennes africaines de RFI. Bien sûr, vous en avez l'habitude depuis le début de cette Coupe du Monde. France-Maroc, la revanche de la demi-finale remportée 2-0 par les Bleus au Qatar il y a 4 ans. À ce moment-là, les Lions de l'Atlas perçaient le plafond de verre africain. Première sélection du continent à atteindre le dernier carré d'une Coupe du Monde. C'était une surprise immense, ça n'en est plus une. Depuis, les Marocains ont confirmé, la sélection marocaine a été championne d'Afrique, enfin sur tapis vert pour le moment, championne du monde des moins de 20 ans avec ce sélectionneur Mohamed Wahbi, 6e nation au classement FIFA. Et un parcours sans faille dans cette Coupe du Monde, nul face au Brésil, puis Écosse, Haïti, Pays-Bas et Canada battus ou éliminés, suffisamment de références pour rendre Didier Deschamps, sélectionneur de l'équipe de France, prudent avec ce car à haut risque. À haut risque, de ne pas poursuivre l'aventure, tout simplement.
0: Le profil du Maroc n'est pas celui du Paraguay. Donc, c'est le Maroc, pour ceux qui connaissent pas, qui sortent déjà, on les avait rencontrés il y a 4 ans à Doha en demi-finale. Ils ont fait une finale de Coupe d'Afrique, donc ils font partie des très très bonnes équipes avec de très bons joueurs. Ils sont pas là par hasard. Donc après le match, c'est une opposition avec deux équipes qui aiment bien avoir le ballon, qui aiment bien attaquer, qui aiment bien marquer des buts. Donc il faudra être très performant parce que cette équipe du Maroc est de très bonne qualité.
10: Didier Deschamps au micro de Frédéric Suto, qui a rencontré également des supporters marocains, Olivier.
17: Oui, venu en nombre, la diaspora est importante aux États-Unis et au Canada. Edouard, vous le savez, le Canada pas très loin de Boston, mais de nombreux vols ont également été affrétés depuis Casablanca ou Rabat. Plus simple apparemment de venir du royaume chérifien aux États-Unis plutôt que d'Afrique subsaharienne. Bref, les supporters d'Achraf Hakimi et de ses troupes sont là, entre prudence et optimisme, au micro de Frédéric.
2: On se voit tous les supporters du Maroc ici. On s'est donné rendez-vous parce que pour nous, les supporters du Maroc, c'est très important.
18: Ils se sont donné rendez-vous au Boston Common, le plus ancien parc de la ville et même des États-Unis. Des supporters marocains dans toutes les allées en cette fin d'après-midi. Des drapeaux rouges et verts, retrouvailles et répétitions générales avant le match de ce jeudi.
19: Je l'ai vu tous les matchs. Sauf que Haïti et l'Hollande.
20: Moi, j'étais à Houston et j'ai abandonné mon billet d'avion et je suis venu à Boston.
18: Il y a ceux qui viennent du Canada ou qui vivent ici aux États-Unis et il y a tous ceux arrivés le matin même du Maroc. 12 vols spéciaux ont été affrétés.
22: Exceptionnels qui font de Casablanca à Boston. On est venu, le vol était rempli.
18: Et comment vous avez été choisi? Enfin, comment ça se passe quand on est au Maroc et qu'on veut venir?
22: C'est premier arrivé, premier servi. Oh, arrête de parler en tarfant.
18: Le soleil décline, gardez des forces pour le match, c'est l'heure des pronostics.
26: 1-2-1 pour le Maroc ou 3-2 pour le Maroc?
27: Mon souhait, c'est que Mbappé, Dembélé et Olise ne soient pas en forme.
18: Frédéric Suto, Boston, RFI.
17: Et on espère que tout le monde sera en forme et qu'on aura un gros match. Rendez-vous pour ses supporters comme pour ceux des Bleus. 20h, temps universel à Boston et sur RFI, on l'a compris.
10: Et dernière info sur ce premier quart de finale. Donc avant demain, Espagne-Belgique.
17: Bah oui, il n'y a pas de mal à teaser un peu les autres affiches qui arrivent d'ici dimanche. Ce qui est valable pour les États-Unis ne l'est pas pour la France. Voilà pour cette dernière info. Follarin Balogun, l'attaquant américain, avait vu son carton rouge suspendu il y a 3 jours pour jouer face à la Belgique après intervention de la Maison Blanche, d'un certain Donald Trump en personne. La France, dans le même temps, avait demandé la levée d'un carton totalement injustifié reçu par Michael Olise face au Paraguay. C'est non, cette fois, a répondu la FIFA sans explication. Mieux vaut en rire.
10: Oui, absolument, il n'y a que ça à faire. Merci beaucoup Olivier Pron. Vous revenez tout à l'heure pour une prochaine édition de ces journaux de la Coupe du Monde.
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10: On parlait de foot freestyle dans les rues d'Abidjan, les grands titres de l'actualité internationale. Avec les États-Unis qui ont lancé de nouvelles frappes contre l'Iran hier soir, comme annoncé par Donald Trump, qui a menacé d'en mener de bien pires si Téhéran poursuivait ses attaques contre des navires commerciaux dans le détroit d'Ormuz. Des explosions ont été entendues dans les villes portuaires de Bandar Abbas, Konarak et Chabahar. Ce matin, les gardiens de la révolution iranienne disent avoir frappé des bases

0: Archvan.
1: On peut pas faire un truc où c'est vraiment réservé, c'est fermé. On pourra pas nous connaître. Donc on nous appelle souvent pour des prestations, pour que le monde puisse savoir qu'on a vraiment des freestylers, on a une fédération en Côte d'Ivoire.
0: Beaucoup ont découvert le football freestyle aux Jeux de la Francophonie d'Abidjan. Ignace Cassio, né avec un handicap moteur, y avait fait sensation. Il a ensuite fait les Jeux de Kinshasa et s'apprête pour ceux d'Erevan.
2: C'est un grand plaisir de participer pour donner toujours le meilleur de moi en harmonie, puisque j'ai fait de façon croissante médaille de bronze, médaille d'argent et cette fois-ci la médaille d'or.
0: La passion autour du football freestyle est intacte en Côte d'Ivoire, mais elle jongle à petite échelle à l'ombre du football roi. Molamine Sissavané, Abidjan, RFI.
3: Et c'est un reportage à retrouver sur RFI.fr, tout comme d'ailleurs les autres épisodes de cette série, je vous le rappelle, consacrée aux différentes formes du football en Afrique. À 7h49 à Conakry et cette question, pourra-t-on bientôt traverser la Guinée en train? C'est en tout cas ce que souhaitent les autorités avec le projet minier Simandou. La ligne de chemin de fer est désormais achevée en deux voies de 650 km reliant la Guinée forestière au port de Morebaya au sud de Conakry. Pour l'instant, seulement du minerai de fer y transite, mais les voyageurs pourraient en bénéficier dès 2027. Explication avec Alexis Bédu.
4: 150 locomotives, 7000 wagons ont été commandés et sont livrés petit à petit à la compagnie du Transguinéen, la CTG, propriétaire et exploitant des infrastructures ferroviaires. Il va y avoir une montée en puissance du transport de minerais avec l'objectif de 10 millions de tonnes par mois et également prochainement les premiers trajets de transport voyageurs. C'est ce qu'assure Barry Mamoudou Nangalen, président du conseil d'administration de la CTG.
5: Nous avons des trains miniers, je vais dire des marchandises minières, les trains pour les produits non miniers, notamment agricoles, et aussi c'est pour transporter les passagers, parce que dans les accords, il est prévu que 20 trains soient mis en ligne par semaine pour transporter les personnes et leurs biens, et un train, ça peut transporter 50 wagons, et chaque wagon peut prendre plus de 80 tonnes.
6: Et vous les attendez pour quand?
5: Nous les attendons, nous voulons que la première gare soit construite avant un an.
6: Courant de l'année 2027, il y aura du transport de passagers
5: Oui, évidemment. Non, on ne peut pas aller au-delà de ça.
4: Au total, 10 gares sont prévues à travers le pays, de Bella à Forêt-Caria, en passant par Mamou. Certaines seront dédiées au transport de voyageurs, d'autres uniquement au fret. Le réseau devrait assurer jusqu'à 2 allers-retours quotidiens pour les passagers. Cela pose tout de même des questions, estime Amadouba, directeur exécutif de l'ONG Action Mine Guinée, notamment sur le positionnement des gares.
7: Le Transguinéen est excentré de la plupart des villes. Quel dispositif devra être mis en place pour faciliter l'utilisation du chemin de fer par les voyageurs, mais également par ceux qui ont à convoyer en fait du fret. Également, on se questionne quels devront être les prix, puisque normalement, en fait, voyager à train devrait être plus abordable que d'autres moyens de transport. Donc, pour le moment, on n'a pas un indice nous permettant de savoir à quel prix les citoyens pourront voyager via le Transguinéen.
4: La CTG promet des billets de passagers à des prix, je cite, « décents et accessibles ». C'est bien la compagnie qui se chargera de la gestion du chemin de fer, Barry Mamoudou Nangalen.
5: Toutes les infrastructures logistiques sont gérées par la CTG qui continue à recruter, qui a atteint environ la centaine de recrues. Déjà, les sous-traitants sont recrutés, qui ont déjà un millier des personnes qui travaillent pour la CTG.
4: La CTG pourrait toutefois recruter un sous-traitant pour le transport. Elle affirme que le travail de localisation des gares est presque terminé.
3: Le dossier Afrique Économie avec Alexis Bédu à Paris, il est presque 10h.

0: des notes orientales sur fond de funk brésilien avec une voix soul qui chante en grec. La signature d'un trio franco-gréco-congolais baptisé Electre. C'est notre choix musical sur RFI. Bonjour Carmen Nutzmann.
1: Bonjour Clotilde.
0: On va écouter le premier disque de ce trio, ça s'appelle Néon, c'est un EP de 5 titres. Qui sent la Grèce à plein nez.
1: En commençant par le nom du groupe inspiré de la mythologie grecque, mais attention, Clotilde, il ne faut pas se tromper d'Electre, prévient Maïlis Mallet, chanteuse et percussionniste franco-grecque du groupe.
2: Il y en a une à laquelle on ne veut pas du tout se référer parce qu'elle a tué sa mère. Ce n'est pas cette Electre-là qui nous intéresse. Nous, c'est les filles de l'harmonie qui sont des créatures mi-oiseaux, mi-sirènes.

0: Et évidemment, il y a le petit jeu de mots avec le fait d'avoir un projet qui est électrique dans la production sonore, mais également dans les voix, comme une sorte d'éclair qui traverse la nuit.
1: Sans aucune entrave.

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1: C'est tout un programme hein, dans ce titre qu'on entend, qui est plutôt intimiste, Eubé, du nom de la grande île grecque. Qui est la voix aussi, Carmen, qu'on entend?
2: Ben, c'est celle de la grand-mère de Maïlys, professeure d'histoire de la Grèce antique à l'université Paris-Sorbonne. Elle lui a transmis ses goûts et ses connaissances, notamment cette histoire des cafés néons de Smyrne dans l'ancien empire ottoman, qui donne le titre à l'album.
3: Ce café néon, c'est vraiment l'endroit où la femme avait le droit de chanter et où est né le premier rébatico, c'est-à-dire au croisement entre ce qu'on entendait s'échapper des fenêtres du palais du sultan et la façon dont les musiciens qui n'étaient pas savants reprenaient ça sur leur guitare de façon autodidacte et juste avec leur oreille et leur vécu.
2: Et l'un des rébéticos les plus sulfureux, Clotilde, c'est ce titre cocaïné des années 1930 qui n'a évidemment pas échappé à la censure.
3: Le rébético à la base, c'est le journal de la ville. Donc il peut y avoir des chansons d'amour et il peut y avoir aussi un type qui explique « Je sais où trouver du super hashish ». Donc il y a tout un répertoire de morceaux qui est prohibé, écrit par des types dans les prisons avec des tout petits instruments à cordes qu'ils fabriquent avec ce qu'ils trouvent et qu'ils peuvent

0: Ce rébético né dans les prisons et les bas-fonds des grands ports grecs il y a plus d'un siècle, comment est-ce que Electre le renouvelle?
1: Déjà à travers les racines de chaque membre du groupe, la guitariste et chanteuse gréco-congolaise Monica Kabasele apporte les couleurs de la rumba congolaise, les bassistes bretons Clément Buffière cheminent entre machines électroniques et cordes traditionnelles comme le bouzouki ou le baglama des cousins du luth et du ukulélé, et Maëlys Mallet accompagne son chant de sirène aux cuillères en bois de Cabados en Turquie. Le résultat, un mélange étonnant et envoûtant, véritable melting pot gréco-rétro-futuriste où se croisent rebetiko, trap et reggaeton, sonorités arabes traditionnelles et expérimentation urbaine contemporaine.

0: Et pour finir, Rock Electric quitte les ports et les tavernes des grandes villes pour retrouver les places de village, le temps d'une danse populaire grecque, aussi électrique que fédératrice.
1: C'est un morceau qui s'inspire des panigiria, ces fêtes de village ancestrales où tout le village ne fait plus qu'un. Les humains se mélangent dans une seule danse, dans un seul pas et dans un seul souffle.

0: Le premier EP d'Electre, c'est disponible chez Polysonia et Nuit Distribution. Et le trio sera sur scène ce soir à Lille Saint-Denis, au nord de Paris, pour la première édition du festival Scène Commune. Merci beaucoup, Carmen Huntsman.
1: Avec les Clotilde.

0: Merci à Christophe Pernet aussi pour la réalisation de ce RFI Matin. La suite, c'est le journal international. Et juste après, appel sur l'actualité. Bonjour Juan Gomez.
1: Bonjour Clotilde Dumay.
0: Vous lancez le débat ce matin sur la RDC. Le dialogue politique est-il la solution?
1: Oui, c'est en tout cas ce que préconise la plateforme C64 qui regroupe les principaux opposants. Ils ont été reçus en début de semaine par le président burundais Évariste Ndayishimiye. Et selon eux, seule la tenue d'un dialogue national inclusif peut mettre fin à la crise sécuritaire dans l'Est du pays, mais aussi à ce projet de révision constitutionnelle voulu par le président Félix Tshisekedi. Alors que vous inspire cette proposition? Est-ce la bonne? Comment garantir le succès d'un dialogue? On en débat ce matin. Clotilde, bonne journée, à demain.
0: Merci beaucoup, à demain.
1: Dans 30 secondes, le journal.
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1: Bonjour, bienvenue, il est 10h à Paris, 8h en temps universel, merci d'écouter RFI. Vous avez la parole dans 10 minutes, vos questions sur l'actualité et dans 40 minutes, vos réactions sur la RDC. La tenue d'un dialogue national inclusif est-elle devenue indispensable? Mais d'abord, le journal international. Et c'est avec vous, Gaëtan Plenet. Bonjour.
6: Bonjour, Juan. Bonjour à tous. C'est dans ce journal, on va parler de la nouvelle nuit de frappes au Moyen-Orient, des frappes américaines en Iran et des frappes iraniennes contre des bases américaines dans plusieurs pays de la région. On va aussi parler de la canicule qui n'était pas partie bien longtemps en Europe. Elle est de retour déjà, notamment en France. La France qui affronte le Maroc ce soir en quart de finale de la Coupe du Monde masculine de football. On en parle à la fin de cette édition. 14 morts, 78 blessés, c'est le bilan du ministère iranien de la Santé. Le bilan de deux nuits de frappes américaines dans le pays, dans plusieurs régions. 90 cibles visées la nuit dernière, nous dit l'armée américaine. De son côté, la République islamique a répliqué en attaquant, comme la veille, des bases américaines au Koweït, à Bahreïn, mais aussi au Qatar. Le tout, malgré le cessez-le-feu entre les deux pays. Il est terminé, a d'ailleurs dit hier Donald Trump, sans pour autant fermer la porte à la poursuite des négociations de paix. Mais difficile de les mener à bien ces négociations alors que les États-Unis ont éliminé une grande partie des élites iraniennes. C'est ce que nous dit Hasni Abidi, directeur du Centre d'études et de recherche sur le monde arabe et méditerranéen.
7: Le départ de Ali Khamenei, de Larry Jani, vous avez toute une élite finalement du régime iranien qui n'est plus là. Et on a probablement une nouvelle élite, une nouvelle composition où les gardiens de la révolution, ceux qui mènent la guerre, sont devenus les seuls responsables de la gestion à la fois militaire, sécuritaire, mais ce qui est nouveau aussi, diplomatique, et ce qui montre un peu cette contradiction, surtout dans la relation avec les pays du Golfe. Et c'est cette dualité au pouvoir qui rend à la fois le maintien de cessez-le-feu difficile, mais qui rend même la négociation encore plus difficile. Finalement, le président Trump a favorisé l'émergence d'une haine beaucoup plus radicale que la précédente.
6: Des propos recueillis par Oriane Verdier, une haine contre l'Amérique particulièrement palpable dans les rues iraniennes depuis 6 jours et le début des hommages à l'ayatollah Ali Khamenei tué au premier jour de la guerre. Ça se termine aujourd'hui avec les funérailles du guide suprême à Marchad, dans le nord-est du pays, sa ville natale. Des funérailles repoussées de quelques heures. Elles auront lieu finalement à 14h, heure locale. La télévision iranienne évoque du retard pris dans le transfert de sa dépouille, mais elle vient d'arriver, ça y est, dans la ville, selon des médias d'État. Notez que la liaison ferroviaire entre Téhéran et Marchad est suspendue après les frappes américaines de la nuit, des frappes mutuelles, hein, et qui semblent éloigner encore un petit peu plus le retour à la normale dans le détroit d'Ormuz. Quelques 6000 marins sont toujours bloqués sur leur navire dans le golfe Persique, attendant de pouvoir franchir le détroit. Eux aussi sont marins, mais ils sont plus que bloqués, ils sont carrément pris en otage et l'Organisation Maritime Internationale réclame leur libération. Les 3 navires ont été détournés par des pirates en avril et en mai dernier au large des côtes somaliennes et dans le golfe d'Aden. Nicolas Feldman, les observateurs notent un regain d'activité de piraterie dans la région.
8: Cyrus Modi n'en dira pas plus sur l'identité de ces marins pris en otage, mais il le confirme. Son centre de signalement de la piraterie est bien en contact avec les équipages retenus sur les trois navires.
9: Les navires détournés ne sont pas très grands. Il s'agit d'une boutre, un bateau traditionnel, d'un petit cargo et d'un tanker. Les pirates ont visé ces navires parce qu'ils savent que la sécurité à bord n'est pas très importante.
8: D'après l'OMI, ces derniers mois, au moins 24 tentatives et actes de piraterie ont ciblé des navires dans la mer Rouge et le golfe d'Aden. La preuve pour Cyrus Modi que la menace est repartie à la hausse.
9: Par rapport à l'année dernière, oui, il y a plus d'activités de piraterie. Des navires ont été détournés, on a constaté aussi des tentatives d'abordage et certains ont été visés par des tirs.
8: Des pirates plus actifs dans la région, cela s'explique par le redéploiement d'une partie des flottes occidentales vers le détroit d'Ormuz. Paul Touret, directeur de l'ISEMAR, l'Institut supérieur d'économie maritime.
10: Le conflit en Iran a mobilisé les moyens américains qui peuvent être décalés, les moyens européens aussi. Donc c'est sans doute un appel du vide dans lequel la piraterie somalienne s'est sans doute remise en position de prédation sur la flotte locale.
8: Conséquence, l'agence de sécurité maritime britannique appelle dans le golfe d'Aden les navires à faire preuve de vigilance.
6: Précision de Nicolas Feldman. Les États-Unis ont approuvé la vente de missiles Tomahawks à l'Allemagne. C'est ce qu'annonce ce matin le chancelier Friedrich Merz au lendemain de la fin du sommet de l'OTAN. Un sommet durant lequel Donald Trump a aussi accepté de laisser l'Ukraine construire d'autres missiles. Ce Patriot, originellement américain, mais les États-Unis vont donner une licence à Kiev pour qui ces armes sont indispensables afin de faire face aux frappes russes. Les États-Unis toujours, où la LULAC, une ONG de la communauté hispanique, réclame une enquête indépendante après la mort d'un homme présenté par les autorités comme étant un ressortissant mexicain en situation irrégulière. Il vivait dans le pays depuis près de 35 ans et il a été tué mardi matin à Houston, au Texas. Un agent de la police fédérale de l'immigration lui a tiré dessus. Selon le ministère de la Sécurité intérieure, il aurait tenté d'échapper à son arrestation lors d'un contrôle routier de l'ICE. 20,74 degrés en moyenne le mois dernier en Europe occidentale, qui a connu le mois de juin le plus chaud de son histoire. C'est ce qu'on apprend ce matin dans un rapport de l'Observatoire climatique Copernicus, publié alors qu'une partie de la région fait face justement à une nouvelle canicule. C'est le cas de la France. La France qui n'est pas prête face aux conséquences dangereuses du changement climatique. Ça, c'est un autre rapport qui le dit ce matin, celui du Haut Conseil pour le Climat. L'organisme indépendant préconise notamment de renforcer le cadre réglementaire dans le monde du travail, de mieux garantir les investissements nécessaires à la transition, encore de prôner la sobriété dans l'agriculture. L'agriculture qui est à la fois, on le sait, responsable du changement climatique, tout en payant les conséquences de ce fléau. Ainsi, dans plusieurs régions françaises, les moissons ont été particulièrement précoces cette année. Ce n'est pas forcément une bonne nouvelle, comme nous l'explique David Vincent. Il cultive lui-même près de 200 hectares de céréales dans le département de l'Aude.
11: La station météo sur l'exploitation me donne 38,8. Les vagues de chaleur depuis le mois de mai ont accéléré la fin de cycle de toutes les cultures. Donc on a commencé les moissons facilement 15 jours avant ce qu'on faisait historiquement. Quoi. Clairement, aujourd'hui, il manque des quintaux. On a eu de la chance parce que cet hiver, on a eu des épisodes de pluie qui ont refait les stocks d'eau dans les sols. Ça a permis d'avoir des croissances de la végétation et des plantes qui ont été correctes tout le printemps. Mais à partir du mois d'avril, il s'est arrêté de pleuvoir. Et donc, d'une récolte qui potentiellement pouvait être une belle récolte début mai, quand on a commencé au mois de juin, on a perdu sur mon secteur entre 10 et 30% de récolte, de potentiel. Je fais du blé dur, du blé tendre, de l'orge, des pois protéagineux, du sorgho, du maïs en sec, du tournesol, du colza. Et avec les incertitudes climatiques qu'on subit depuis pas mal d'années en Occitanie, mais je m'aperçois que c'est la meilleure manière de s'adapter jusqu'à preuve du contraire.
6: Des propos recueillis par Raphaël Morand. Et puis en football, un premier ticket à prendre ce soir pour le dernier carré de la Coupe du Monde masculine. Et ce sera soit pour la France, soit pour le Maroc. Les deux équipes s'affronteront à 20h en temps universel. En 2022, on s'en souvient, les Marocains s'étaient inclinés en demi-finale justement face à ces mêmes Français. Mais pas sûr que le résultat soit le même cette fois-ci, car les Lions de l'Atlas confirment leur régularité. On va voir soit ce soir, en tout cas dans les rangs marocains, beaucoup de joueurs originaires de Casablanca et de ses quartiers populaires. Alors forcément, là-bas, on les suit de très près, ces joueurs. Reportage de Mathias Reynal.
12: Un soleil de plomb, il fait 35 degrés à l'ombre. Les gamins suent à grosses gouttes, mais ils sont quand même venus s'entraîner. C'est Delis Alaoui qui les coach.
13: Il y a de grandes stars de l'équipe nationale qui ont été découvertes sur les terrains et dans les ruelles des quartiers.
12: Delis Alaoui a entraîné le milieu de terrain Asdinou Nahi, auteur d'un doublé lors du huitième de finale face au Canada. C'est Soufiane Rahimi qui a marqué le troisième but. Les deux sont casablancais et issus d'un milieu modeste.
13: C'est une fierté pour eux, pour Rahimi et Ounahi. Ils ont le style et cette grinta propre au quartier populaire de Casablanca. Ils ont l'amour de la sélection nationale.
12: Ici, la détection se fait grâce à un maillage très resserré d'associations sportives.
13: Elles font un grand travail, elles sont la base même du football marocain.
12: Et la nouvelle génération issue de cette formation est déjà là, Hamza a 14 ans.
14: J'espère pouvoir jouer dans les grands clubs comme le Real Madrid ou le Raja et participer un jour à la Coupe du Monde, à la Ligue des Champions. Je veux faire comme Ounahi, réaliser mes rêves.
12: Ici, tout le monde attend avec impatience le quart de finale contre la France pour voir les quartiers de Casablanca triompher à travers les lions d'Atlas. Mathias Reynal, Casablanca, RFI.
6: Eh bien, encore un petit peu de patience. France-Maroc, le coup d'envoi, je le rappelle, à 20h en temps universel. Ce sera à suivre en direct sur les antennes africaines de RFI. Il est 10h10 à Paris, l'heure de retrouver Juan Gomez pour Appel sur l'actualité.
1: Avec les auditeurs de RFI, merci Gaëtan Plenet. Restez avec nous, ne bougez pas. On revient dans 30 secondes.
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1: 8h10, en temps universel, bienvenue si vous nous rejoignez. L'antenne vous appartient jusqu'à 9h TU avec dans 30 minutes vos réactions sur l'actualité. Nous parlerons tout à l'heure de la République démocratique du Congo après les consultations menées cette semaine par le président burundais, également président en exercice de l'Union africaine. Évariste Ndayishimiye a reçu dans Bujumbura une délégation importante, délégation composée de plusieurs responsables de l'opposition congolaise et des principales confessions religieuse. Au centre des discussions, la situation sécuritaire dans l'est de la RDC, mais aussi le projet de changement de constitution qui permettrait au président Félix Tshisekedi de briguer un troisième mandat. En tout cas, pour l'opposition, il n'y a pas de doute, seul un dialogue intercongolais, un dialogue inclusif permettrait de mettre un terme à ces deux crises, crise sécuritaire et politique. Alors, qu'en pensez-vous? La tenue de ces assises vous semble-t-elle aujourd'hui nécessaire, urgente? Comment garantir leur succès? 33 9 693 693 70. Et au regard des très nombreux commentaires postés sur nos réseaux sociaux, Facebook, WhatsApp, je vois que le sujet ne vous laisse pas indifférent. Mais d'abord, ce sont vos questions à la rédaction pour mieux comprendre l'actualité. Et pour commencer, des questions sur la réforme constitutionnelle au Sénégal. Bonjour Edmond.
18: Bonjour.
1: Merci de nous écouter à Koumra, c'est dans le sud du Tchad. Quelles sont vos questions, Edmond?
18: Effectivement. Oui, au Sénégal, le président a saisi le Conseil constitutionnel pour contester la révision de la Constitution. Comment expliquer cette initiative alors que Bassirou Diomaye Faye était prêt à organiser un référendum pour cette révision constitutionnelle?
1: Ah oui, on assiste là à un nouveau rebondissement, un nouveau bras de fer entre le président Bassirou Diomaye Faye et Ousmane Sonko, ex-premier ministre et désormais président de l'Assemblée nationale. Bonjour Léa-Lisa Vesteroff.
19: Bonjour Juan, bonjour Edmond.
1: Correspondante permanente de RFI à Dakar, le chef de l'État veut donc faire annuler la révision constitutionnelle adoptée la semaine dernière par les députés. Pourtant, Edmond le rappelait, le chef de l'État avait annoncé son intention de soumettre cette réforme à un référendum.
19: Oui, mais le référendum et la saisine du Conseil constitutionnel ne sont pas contradictoires finalement, puisque le chef de l'État peut tout à fait recourir au sage dans un premier temps et par la suite organiser un référendum, donc cette option reste ouverte. En réalité, ça fait partie des ressources dont dispose le chef de l'État pour tenter de court-circuiter une réforme de la Constitution dans la version proposée et adoptée par le parti majoritaire Le Pastef lundi dernier, une version avec laquelle Bassirou Diomaye Faye n'est pas d'accord.
1: Qu'est-ce qui a poussé finalement le président de la République à se tourner vers le Conseil constitutionnel?
19: Eh bien, une des hypothèses, c'est qu'il a saisi le Conseil des Sages pour court-circuiter Ousmane Sonko, éviter que le président de l'Assemblée nationale ne procède en réalité à la promulgation de la réforme de la Constitution, alors que, on l'a dit, Bassirou Diomaye Faye, il y a des désaccords sur le fond de cette réforme. Cette promulgation, elle était possible pour le président de l'Assemblée nationale au bout de 8 jours. On le voit bien, là, la proposition de révision a été adoptée lundi dernier au Parlement. La saisine du Conseil constitutionnel a eu lieu ce lundi, donc c'est bien moins de 8 jours après. Avec cette saisine, Bassirou Diomaye Faye suspend finalement tout le processus. Il montre qu'il est en désaccord avec cette proposition de loi, voire il se donne une chance que le Conseil constitutionnel la retoque ou invalide cette loi en invoquant des questions de procédure. Comme le dit le professeur de sciences politiques Maurice Soundiagdion, il ne faut pas se placer du point de vue moral, mais plutôt sur celui de la stratégie. On a en ce moment deux camps politiques au sein de la majorité qui s'oppose et chacun utilise les armes juridiques qu'il peut dans ce contexte.
1: Quelle est la stratégie du président Bassirou Diomaye Faye?
19: Alors, à voir ce que va décider le Conseil constitutionnel, mais si le Conseil constitutionnel retoque cette proposition de loi telle qu'elle a été adoptée par le Parlement, ça rend impossible sa promulgation. Bassirou Diomaye Faye aura alors le choix soit de soumettre une nouvelle proposition de réforme de la Constitution qui lui plaît plus à un référendum, par exemple la proposition telle qu'elle avait été rédigée par le camp présidentiel, voire il aura la possibilité, le président, de ne rien faire du tout, car le chef de l'État n'est soumis à aucun délai pour organiser ce référendum. Il pourrait donc choisir de laisser finalement cette réforme de la Constitution au fond d'un tiroir, puisqu'elle n'est pas forcément prioritaire dans le contexte économique difficile que traverse le Sénégal. Autre option, si jamais le Conseil constitutionnel valide la proposition de réforme de la Constitution, dans ce cas, le chef de l'État aura toujours la possibilité de soumettre cette proposition au référendum, voire d'en soumettre une autre. La loi lui donne toute latitude sur cette question, mais dans tous les cas de figure, on le voit bien ici, le président garde la main finalement sur la suite des événements et toutes les options restent ouvertes.
1: Allez, restez avec nous, Léa Lisa Vesterhoff. Edmond a une dernière question à vous poser. On vous écoute.
18: Est-ce qu'il y a des chances aujourd'hui que le Conseil constitutionnel tranche en faveur du président sénégalais?
1: Léa Lisa Vesterhoff à Dakar.
19: Alors, en faveur du président, je ne sais pas, mais selon plusieurs analystes, il se pourrait bien que le Conseil constitutionnel invalide la proposition de réforme de la Constitution telle qu'adoptée la semaine dernière, car il y a visiblement des éléments juridiques qui pourraient poser problème. En premier lieu, on m'a cité le refus qui a été fait au ministre de la Justice, il l'avait demandé lundi dernier, d'appliquer ce qu'on appelle le vote bloqué. C'est en fait une disposition qui permet à l'exécutif d'exiger qu'un texte puisse être voté par les députés sans les amendements. Or, dans le cas de cette réforme dont on parle, ce sont justement les amendements ajoutés par le PASTEF à cette réforme qui posent justement problème à l'exécutif et au chef de l'État. Ce refus donc pourrait être jugé non conforme par le Conseil constitutionnel, mais à voir bien sûr ce que le Conseil des Sages va décider. Il a 8 jours pour donner son avis.
1: Donc, fin du suspense en début de semaine prochaine. On suivra ça évidemment. Exactement. Avec vous, Léa Lisa Vesterhoff, et on en parlera à mon avis avec les auditeurs de RFI. Edmond, a-t-on répondu à vos questions?
18: Oui, très bien, je suis comblé.
1: Eh bien tant mieux, on est là pour ça tous les matins. Bonne journée à Koumra, dans le sud du Tchad. À très vite, Léa Lisa Vesterhoff. À Dakar, il est 8h17. Alseni, bonjour.
20: Oui, bonjour.
1: Vous nous écoutez au Liberia et vous avez des questions sur Marine Le Pen.
20: Oui, tout à fait, Monsieur Wan. Malgré sa condamnation en appel, Marine Le Pen a officialisé sa candidature à l'élection présidentielle et a annoncé ses pouvoirs en cassation. J'ai deux questions.
1: Oui.
20: Qu'est-ce que cela signifie exactement? Et comment expliquer la décision de la Cour d'appel d'alléger sa période d'inéligibilité?
1: Oui, la Cour d'appel a condamné Marine Le Pen à 3 ans de prison, dont 1 an sous bracelet électronique et 15 mois d'inéligibilité. Une sanction qu'elle a déjà purgée. En tout cas, effectivement, elle a tout de suite indiqué qu'elle allait se pourvoir en cassation. Bonjour Baptiste Coulon.
0: Bonjour Alcénier, bonjour à tous.
1: Journaliste au service France de RFI, Marine Le Pen, donc condamnée en appel pour détournement de fonds publics dans l'affaire dite des assistants parlementaires européens, condamnée donc une deuxième fois, mais éligible, ce pourvoir en cassation, expliquez-nous en quoi consiste ce recours.
0: Alors, ça veut dire saisir la Cour de cassation, car elle n'est tout simplement pas d'accord avec le jugement en appel qui a été rendu avant-hier. Mais attention, cette juridiction ne rejuge pas l'affaire, elle regarde si la loi a été correctement appliquée. En saisissant la Cour de cassation, Marine Le Pen voit sa peine suspendue jusqu'à la décision, mais plusieurs juristes ne sont pas d'accord sur ce point. Certains estiment qu'en cas de pourvoi en cassation, la peine de première instance, donc les 5 ans d'inéligibilité avec exécution provisoire, c'est-à-dire application immédiate, sont réactivées en attendant la décision. Pour cela, il se base sur une jurisprudence qui date de 1993, mais l'un de ces juristes que j'ai eu au téléphone se montre très prudent. Cette jurisprudence, dit-il, est isolée et n'a jamais vraiment été utilisée.
1: Allez, la Cour de cassation peut donc soit casser la décision de la Cour d'appel ou au contraire la confirmer.
0: Oui, c'est ça. Si elle casse la décision, un nouveau procès en appel a lieu, alors sans doute après l'élection présidentielle, voire bien plus tard si Marine Le Pen est élue entre-temps, car elle serait protégée pendant 5 ans par l'immunité présidentielle. Mais la Cour de cassation peut aussi confirmer la décision de la Cour d'appel. Ce serait un revers pour elle, car dans ce cas, sa peine serait définitive. Marine Le Pen n'aurait pas d'autre choix que de porter le fameux bracelet électronique. Alors pendant la campagne ou après, pendant ou non la campagne, c'est la question, parce que tout dépend de quand la Cour de cassation rendra sa décision. Elle disait hier au plus tard en avril 2027, donc juste avant l'élection.
1: Juste avant l'élection présidentielle, quelques semaines avant pour être précis. Alcénie nous demandait comment expliquer la décision de la Cour d'appel d'alléger la période d'inéligibilité de Marine Le Pen.
0: Alors c'est vrai que le jugement en appel est plus clément. On est passé de 5 ans d'inéligibilité en première instance à 15 mois déjà purgés, donc on peut s'étonner que la Cour d'appel prononce une peine qui finalement ne sert pas. Pour se justifier, elle explique avoir déterminé la sanction en tenant compte de la liberté de choix de l'électeur. Alors pour cela, elle s'est appuyée sur une décision du Conseil constitutionnel en 2025, dans une affaire assez similaire. Les sages avaient affirmé que les juges devaient apprécier la sanction au regard de l'atteinte que cette sanction faisait porter à la liberté de choix de l'électeur.
1: Cependant, le Conseil ne va pas jusqu'à dire qu'il faut absolument préserver la capacité du candidat à se présenter.
0: Oui, et pourtant, c'est bien comme ça qu'on peut lire la décision de la Cour d'appel, qui est allée plus loin que l'interprétation du Conseil constitutionnel, selon le juriste dont je vous parlais à l'instant et que j'ai eu hier au téléphone. Alors c'est un avis parmi d'autres, bien sûr, mais voici ce qu'il me disait hier. Qu'un candidat soit empêché de se présenter, oui, ça affecte le jeu démocratique, le choix démocratique, mais est-ce que ça l'affecte au point que l'électeur n'ait plus de choix du tout? Selon lui, on peut en douter, car si les électeurs n'avaient pas le choix Le Pen, ils auraient probablement eu l'option Jordan Bardella. Là. Alors, pas le même candidat, certes, mais en quasi tout point, les mêmes idées.
1: Alcénie, avez-vous tout compris? Est-ce que c'est clair?
20: Tout à fait, très clair. Merci, M. Van. Très bonne journée à vous.
1: Bonne journée à vous et surtout un grand merci à Baptiste Coulon du service France de RFI d'être venu nous décrypter cette actualité. 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Des questions maintenant sur le Soudan. Bonjour Moukéné.
21: Bonjour Juan.
1: Bienvenue.
21: Bonjour à tous.
1: Nous vous écoutons.
21: Juan, j'ai lu sur le site de RFI que la Chine a accepté d'enlever une partie de la dette du Soudan. Est-ce que cette décision peut vraiment aider les Soudanais économiquement parlant?
1: Ouais, bonne question. Quel impact effectivement cette décision peut-elle avoir sur l'économie d'un pays ravagé par la guerre? Charlotte Cosset, bonjour.
22: Bonjour.
1: Journaliste au service économie de RFI. Alors c'est la presse soudanaise qui nous a appris il y a quelques jours que la Chine et le Soudan ont signé un protocole d'accord pour l'annulation d'une dette d'environ 50 millions de dollars. Est-ce que cette décision peut vraiment offrir une bouffée d'oxygène à ce pays qui est toujours en droit au conflit.
2: Bon, alors évidemment, toute annulation de dette est un geste positif pour le Soudan qui fait face à d'importantes difficultés. Tous les observateurs s'accordent sur cela. Mais face à la situation économique du pays, ce geste représente bien peu. En quelques chiffres, je vous résume, le Soudan aurait perdu plus de 6 milliards de dollars de PIB rien qu'en 2023, la première année du conflit. Près de 7 millions de personnes ont basculé dans l'extrême pauvreté cette année-là. C'est plus que dans les années 80, imaginez. 13 millions de personnes sont également déplacées. Ça, ce sont les dernières statistiques des Nations Unies. Alors ce geste tient donc plus de la posture politique, finalement, m'a expliqué une chercheuse, d'abord par la nature du geste. La Chine annule des prêts qui avaient été émis par sa banque de développement et sur lesquels le Soudan ne payait pas d'intérêt. Alors, il faut bien comprendre, ce qui coûte le plus aux États sur le long terme, finalement, ce ne sont pas les sommes prêtées, mais les intérêts à rembourser, comme quand vous achetez une voiture ou une maison d'ailleurs. Or là, Pékin efface l'ardoise d'une dette qu'il n'y avait finalement pas urgence à rembourser. D'autre part, c'est un geste plutôt symbolique par l'ampleur du montant de la dette effacée, 50 millions. Or, la dette extérieure du Soudan, c'est-à-dire ce que l'État doit à des créanciers étrangers, cette dette, elle, s'élèverait à plus de 60 milliards de dollars.
1: Ah oui.
2: Une goutte d'eau, donc, sur l'ensemble de ce que doit le Soudan.
1: Et que doit le Soudan à la Chine ?
2: Alors, la Chine reste un créancier secondaire pour le Soudan. Les pays du Golfe sont de loin les premiers soutiens financiers du pays. Mais ce que l'on sait, c'est que Khartoum devrait plus ou moins 4 milliards de dollars à Pékin.
1: Ouais, je vois que vous prenez quand même des pincettes sur les montants, Charlotte. C'est vrai qu'il y a des incertitudes qui entourent cette dette. Et c'est justement la question que vous souhaitez poser, Moukéné.
21: Effectivement, j'ai également lu que la dette soudanaise était difficile à estimer. Pourquoi ?
2: Eh bien, elle est difficile à estimer pour différentes raisons, Moukéné. D'abord parce que la Banque Centrale Soudanaise, qui est en charge de collecter et traiter toutes ces données économiques, n'a pas fait de publication sur la dette depuis juin 2022. Alors, 4 ans ont passé sans que l'on ait fait de mise à jour officielle de ces données. Et donc, vous imaginez bien qu'il puisse y avoir des écarts depuis. Et puis, c'est compliqué à cause de la guerre, évidemment. Après 3 ans de conflit, une capitale temporairement déplacée, des dépenses de guerre importantes, des structures bancaires qui fonctionnent mal, des filières économiques perturbées. Les experts ont du mal à avoir des données précises à compiler. Cependant, les experts n'ont aucun doute. Le Soudan a continué à s'endetter pour pallier aux difficultés. De combien, c'est la grande question. N'oubliez pas qu'en 2021, le Soudan, déjà pris dans l'étau de ses créances, était parvenu à un accord de restructuration de sa dette. Et tout cela, c'est encore sans compter les investissements qu'il faudra faire pour reconstruire le pays après la guerre.
1: Moukéné, a-t-on répondu à vos questions ?
21: Saint-Sourcain-Ouar, merci d'avoir entretenu la ligne avec moi depuis N'Djamena.
1: Ah ben c'est normal et merci à vous de nous écouter
2: merci
1: dans
2: Moukéné.
1: La capitale tchadienne. À très vite, Charlotte Cosset.
2: À bientôt.
1: Bonne journée, journaliste au service économie de RFI. Il nous reste 4 minutes, le temps d'accueillir Abdelrazak. J'ai failli écorcher son prénom. Bonjour Abdelrazak.
4: Bonjour Juan et bonjour à toute l'équipe de la Perse de l'actualité.
1: Des questions sur l'Iran. La fin du cessez-le-feu entre les États-Unis et l'Iran annoncée hier par Donald Trump.
4: Effectivement, Rouhan, qu'est-ce qui a précipité la fin des cessez-le-feu annoncés par Donald Trump ? Est-ce qu'on se dirige vers une reprise totale de la guerre ?
1: Ah, se dirige-t-on vers une reprise totale de la guerre ? En tout cas, pour la deuxième nuit consécutive, les États-Unis ont lancé de nouvelles frappes contre l'Iran. L'armée américaine affirme ce matin avoir frappé quelques 90 cibles militaires iraniennes. Bonjour Kevan Gafaiti.
22: Bonjour.
1: Enseignant à Sciences Po Paris, président fondateur de l'Institut des Relations Internationales et de Géopolitique. Le président américain était très remonté hier contre les dirigeants iraniens. Il n'a pas mâché ses mots. Je le cite, je ne veux plus avoir affaire à eux. Ce sont des ordures, ce sont des individus vicieux et violents, ce sont des menteurs, ils sont complètement détraqués. Pour moi, c'est fini. Comment interprétez-vous cette déclaration et comment expliquer donc la reprise des hostilités ?
22: Oui, vous avez un vocabulaire qui est très fleuri de la part du président américain, mais qui se base en fait objectivement sur une reprise de la guerre par rapport à un comportement iranien. Vous avez, vous le savez, un embargo américain sur les ports iraniens qui a été levé. Vous avez un blocage du détroit d'Ormuz iranien qui a été levé. Et les États-Unis disaient à tous les navires marchands, vous avez le droit maintenant de retourner dans le détroit d'Ormuz en passant le long des côtes omanaises. Et 3 navires marchands qui passaient par les côtes omanaises se sont fait attaquer tout simplement par l'Iran. Et de ce fait, Vous le savez, l'Iran cherche à imposer un droit de passage, et donc c'était dans cet objectif-là. Et donc là, vous avez une réplique américaine de dire absolument pas, vous n'avez pas le droit de faire cela, ce n'est pas dans le deal, et donc vous avez maintenant un retour de la conflictualité.
3: Oui. Mais pourtant, Kevin Gafaiti, ce n'est pas la première fois ces dernières semaines que des navires sont la cible de Téhéran.
22: Oui.
3: Et pourtant, Donald Trump n'est jamais allé aussi loin dans ses propos et dans sa volonté de mettre un terme au cessez-le-feu, à la trêve.
22: Et dans ses actes aussi, vous avez tout à fait raison. Maintenant, ce qu'il faut voir, c'est qu'il y a énormément de paramètres du côté américain. Vous avez les élections de mi-mandat, de mi-terms qui se rapprochent, qui sont en fin d'année, qui pressurisent Donald Trump et un enlisement du conflit peut lui être dommageable. Et à l'inverse, pour d'autres points de vue, vous pouvez avoir un accord avec l'Iran qui serait mal vu parce qu'il ne faudrait pas alors concéder au grand ennemi, à l'État voyou dans le vocable américain. Et à partir de là, vous avez aussi un essoufflement de la négociation puisque, vous le savez, depuis maintenant plusieurs jours, on a des délégations américaines et iraniennes qui se rencontrent en Suisse, mais on n'a aucune information qui filtre et surtout, plus gravement, aucune avancée qui filtre. Ce qui n'était pas le cas en début d'année où on avait des avancées qui étaient explicitées. Donc on peut tout simplement se dire que le principe de négociation est très endommagé.
3: Oui. Je le disais en préambule, cette nuit, les États-Unis ont lancé de nouvelles frappes contre l'Iran. En représailles, les gardiens de la Révolution ont de nouveau visé des pays du Golfe, des bases américaines au Koweït et au Bahreïn. En quelques mots, Kevin Gafaiti, est-ce qu'on assiste là à une reprise clairement des hostilités ?
22: Je le pense. Je le pense très franchement. Ce qu'il faut voir, c'est que on peut plus être dans une logique dichotomique de paix ou de guerre, mais plutôt de cycles de conflits plus ou moins espacés, plus ou moins intenses. Et donc là, il faut voir qu'on peut avoir négociation et conflictualité qui se superposent. Donc oui, je le pense.
3: Merci infiniment de votre disponibilité et de nous avoir éclairé, Kevin Gafaiti, président fondateur de l'Institut des Relations Internationales et de Géopolitique. Et je salue évidemment Abdelrazak pour ses questions pertinentes. On marque une pause, on retrouve l'ensemble du service Afrique de RFI pour la dernière édition d'Afrique Matin. Et on revient dans 10 minutes, on parlera de la RDC et d'un éventuel dialogue national. 10h30 à Paris, 9h30 à Kinshasa, 8h30 en temps universel. Et toute l'information sur le continent africain, c'est avec vous Sébastien Duhamel, bonjour.
5: Bonjour Juan, bonjour à toutes et à tous. Et on va bien sûr se poser cette question tout d'abord. Une question qui va trouver sa réponse bientôt, je vous rassure. Qui de la France ou du Maroc va décrocher le premier ticket pour les demi-finales de la Coupe du Monde de foot? Les deux équipes vont se retrouver ce soir à Boston, on sera bien sûr au rendez-vous. En Guinée, 2 ans aujourd'hui que les militants de la société civile Fony Kemenge et Mamadou Biloba ont été enlevés à Conakry. Leurs proches restent sans nouvelles depuis le 9 juillet 2024. En Guinée-Bissau ensuite, l'opposant Domingos Simoes Pereira, de nouveau auditionné hier dans l'affaire de la tentative de coup d'État de novembre 2025. Et puis un report au Bénin pour l'affaire Dong Niveau. Cette affaire portant sur le sort d'un syndicaliste disparu depuis 2010, les réquisitions et les plaidoiries sont désormais attendues pour le 15 juillet. Il y aura donc 5 arbitres argentins ce soir à Boston pour arbitrer le premier quart de finale du mondial de foot entre la France et le Maroc. Un match qui a bien sûr des airs de revanche après la demi-finale de l'édition qatarienne remportée par la France en 2022. Et un match qui s'annonce intense sur le jeu, car ce sont deux sélections de qualité qui vont se faire face. Et intense sur le plan émotionnel également, car les deux pays sont intimement liés. Il y a beaucoup de binationaux notamment, dont certains qui sont justement en vacances en ce moment au Maroc. Là où notre correspondant Mathias Reynal est parti à leur rencontre à Casablanca.
7: Tu préfères lequel ? Celui-ci du coup ?
23: C'est le passage obligé. Après avoir atterri, déposé les bagages, on va acheter son maillot au marché de la Médina et pas n'importe lequel.
24: Le maillot du Maroc. Bien sûr, je vais pas aller devant ma famille avec le maillot de la France alors qu'on est au Maroc. Ils vont me prendre pour un imposteur.
23: Saïdan a dû s'adapter. Saïdan, c'est l'aîné des Harad, une famille franco-marocaine venue de Toulouse. Samantha, la maman.
25: La diaspora marocaine est très attachée à ses origines et nos enfants également. On leur a demandé s'ils préféraient aller ailleurs pour ses vacances d'été, pour une fois. Et ils ont tous répondu à l'unisson dans le Maroc.
23: Et depuis que les Harad sont dans le royaume, c'est l'euphorie. Les Marocains enchaînent les victoires. Samantha exhibe fièrement son téléphone et la vidéo qu'elle a filmée le soir de la qualification en quart de finale.
25: On a fait un petit montage pour avoir un souvenir et pour partager aussi l'émotion qu'on a vécue. C'était incroyable. On en veut encore. Il faut aller la gagner celle-là pour encore fêter et encore rêver.
23: Mais en réalité, quoi qu'il arrive...
24: On ne peut pas être perdant. On est quand même derrière le Maroc et on aime aussi la France. Donc
8: Là, on est sur un match vraiment frère, avec une énorme notion de respect, de fraternité et d'union. Et finalement, peu importe l'issue de ce match.
23: Difficile de ne pas se laisser emporter par l'atmosphère qui règne au Maroc depuis le début de la Coupe du Monde. Ça fait un mois que le pays vit pour le football et sa sélection. Mathias Reynal, Casablanca. RFI.
5: France-Maroc, le premier quart de finale du Mondial de foot ce soir. Coup d'envoi 20h en temps universel. Ce sera bien sûr à suivre sur notre antenne Afrique. Autre titre de l'actualité ce matin qui nous emmène en Guinée avec les 2 ans de la disparition de 2 figures de la société civile, à savoir Fonike Menge et Mamadou Biloba. Tous 2 engagés au sein du FNDC, le Front National pour la Défense de la Constitution. Ils ont été enlevés par des hommes en armes dans la nuit du 9 juillet 2024 à Conakry. Et depuis, les autorités nient leur détention, mais on reste littéralement sans nouvelles d'eux. Alors à l'image de plusieurs organisations de défense des droits humains, telles Human Rights Watch et Amnesty International, Sekou Koundouno, l'un des responsables du FNDC, dénonce une disparition forcée sur laquelle la lumière doit impérativement être faite.
9: Nous savons tous les conditions dans lesquelles Fonike Menge et Biloba ont été élevés à leur domicile. 2 ans après, personne n'a été entendu, aucun avocat n'a été consulté, les familles n'ont pas été consultées. Cela prouve à suffisance que c'est Mamadou Doumbouya et son clan qui ont enlevé et qui détiennent Fonike Menge et Biloba. Donc c'est de dire à Mamadou Doumbouya de libérer Fonike Menge, de libérer Biloba et tous les autres leaders et citoyens qui ont été enlevés dans les mêmes conditions afin que ceux-ci-là puissent recouvrer leur liberté et leurs familles respectives.
10: Les autorités avaient annoncé l'ouverture d'une enquête.
9: C'est depuis que le procureur près de la cour d'appel de Conakry le sait mieux que n'importe qui qu'aucune enquête ne peut être menée parce que les témoignages en font foi des riverains mais aussi des familles et de ceux qui ont assisté à ces enlèvements. Et seul responsable, c'est une milice qui a été mise en place par Mamadou Doumbouya, entretenue par les hommes du général Bala Samoura et du commandant Moriba Dantili Keita alias Kilo.
5: Les mots de Sekou Koundouno, l'un des responsables du FNDC en Guinée. En Guinée-Bissau, l'opposant Domingos Chimoïs Pereira a de nouveau été auditionné hier. Le président du PAIGC est inquiété par la justice car il est accusé d'être impliqué dans une tentative de coup d'État dénoncée par les autorités en novembre de l'an passé. Il reste à ce jour Domingos Chimoïs Pereira en résidence surveillée. Ses avocats dénoncent des pressions qui seraient exercées sur le juge en charge du dossier. Ses proches estiment que les autorités cherchent à l'écarter à nouveau de la prochaine présidentielle qui est prévue le 6 décembre, Eva Massi.
2: Convoqué ce mercredi par le tribunal militaire, Domingos Simões Pereira a été interrogé lors d'une audience jugée houleuse et tendue par ses avocats. Le président du PAIGC est accusé d'avoir participé à une tentative de putsch en octobre 2025. Les magistrats militaires l'accusent d'avoir financé la préparation logistique à hauteur de 300 millions de francs CFA et d'avoir organisé chez lui des réunions pour préparer le coup d'État. Dans un communiqué publié ce mercredi, ses avocats dénoncent des pressions sur le juge initialement chargé de l'affaire. Selon eux, il a été contraint de démissionner et remplacé par Mamadou Embalo, qu'il présente comme un cousin de l'ancien président Oumarou Sissoko Embalo, dont plusieurs proches occupent aujourd'hui des postes clés dans le pays. L'opposition dénonce une connivence entre les actuels militaires au pouvoir et l'ancien président. Les résultats provisoires lui étant défavorables, Embalo aurait, selon eux, fomenté le coup d'État afin de maintenir son camp au pouvoir et d'empêcher l'opposition de l'emporter. Simões Pereira pourrait retourner en détention provisoire. Il sera fixé sur son sort dans les prochaines heures ou les prochains jours, selon le juge d'instruction.
5: Eva Massi, justice au Bénin à présent, avec l'affaire d'Angniveau, du nom de ce syndicaliste et opposant porté disparu depuis 2010. Le pays était alors sous la présidence de Boni Yayi. Une affaire dans laquelle les réquisitions du ministère public et les plaidoiries des avocats étaient attendues hier devant le tribunal de première instance de Cotonou. Mais l'audience a finalement été reportée d'une semaine, renvoyée au 15 juillet à la demande des avocats et au terme de vives tensions. Compte rendu sur place signé Jean-Luc Aplogan.
11: La petite salle d'audience du rez-de-chaussée a accueilli plus de monde que les fois précédentes. À l'ouverture, les avocats exigent la lecture des notes d'audience depuis 2015. La lecture sera interrompue par un incident autour de l'acte de décès du syndicaliste. L'avocate de la famille voulait s'assurer qu'il figurait bien au dossier. Le ministère public transmet une copie au conseil qui relève l'existence de 2 actes aux dates et déclarants différents. C'est le début d'une séquence de fortes suspicions et d'échanges échanges vifs entre avocats et ministère public. Il y a un faussaire quelque part, il faut le retrouver, lance maître Théodore Zinflou, agacé, le ministère public hausse le ton. Que veulent les avocats? Fait parler d'eux. Je n'ai pas prêté serment pour jouer les entourloupes, se défend Louche Guntigiani Serpos. On n'accepte pas qu'on nous accuse de retarder le procès, rétorque maître Fifa Zizinoué, appuyé par son confrère Julien Tobadia qui déclare « Ce dossier fait partie de l'histoire du Bénin, nous n'accepterons pas qu'il y ait du brouillard ». Fin de citation. L'audience est renvoyée au 15 juillet prochain, où beaucoup espèrent enfin entendre réquisition et plaidoirie. Jean-Luc Aplogan, Cotonou, RFI.
5: La mini-tournée du chef de la diplomatie russe qui se poursuit sur le continent, après l'Éthiopie avant-hier, après le Niger hier, où Sergueï Lavrov a participé à une réunion avec ses homologues de l'Alliance des États du Sahel. Il est attendu aujourd'hui à Maputo, la capitale du Mozambique. Selon son agenda, Sergueï Lavrov devrait y rester jusqu'à demain. Un bilan à présent sur RFI, un an après que 5 chefs d'État du continent ont été reçus à la Maison Blanche, à Washington. Souvenez-vous, c'est à cette occasion que Donald Trump avait demandé au président du Liberia où est-ce qu'il avait appris à parler un si bon anglais. Joseph Boakai était alors invité aux côtés de ses homologues du Sénégal, de la Mauritanie, de la Guinée-Bissau et du Gabon. Il était en réalité question des relations commerciales et notamment des minerais stratégiques. Alors, qu'en est-il ressorti finalement un an après? Eh bien, il y aurait des avancées. Un accord cadre serait notamment en passe d'être conclu avec la Mauritanie quand le Gabon, Alexis Bédu, multiplie pour sa part les discussions.
6: Le manganèse gabonais est vital pour Washington, dépendant de ce minerai essentiel pour les batteries électriques. S'il n'y a pas eu d'accord global signé, le contact est permanent, nous dit-on. La société américaine Millennial Potash poursuit, elle, son projet de mine de potasse à Mayumba, dans le sud du pays. Côté mauritanien, on se réjouit. Un accord cadre devrait être signé dans les prochaines semaines. C'est ce qu'assure Ahmed Taleb Mohamed, conseiller technique au ministère des Mines de Mauritanie.
12: Les relations avec les États-Unis sont exemplaires. Il y a beaucoup de choses qui se passent entre les deux pays et on travaille sur un cadre de coopération dans le domaine minier. On s'oriente beaucoup plus vers ces minéraux stratégiques, ces minéraux du futur. C'est le lithium, les terres rares.
6: Au Liberia, la marotte américaine, c'est le Liberty Corridor, un chemin de fer qui permettrait l'acheminement du fer guinéen des monts Nimba vers le port de Buchanan au Liberia. Mais le projet porté par la société américaine Ivano semble patiner. Le Sénégal est toujours en cours de rédaction de son nouveau code minier. Aucune annonce majeure avec les États-Unis. En Guinée-Bissau, le dossier central, c'est le pétrole. Le producteur américain Chevron a acquis il y a quelques mois deux nouveaux permis d'exploitation offshore.
5: Alexis Bédu pour refermer notre journal. La parole à Juan Gomez.
3: Et surtout aux auditeurs de RFI. Merci Sébastien Duhamel.
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3: 8h40 en temps universel, à suivre vos réactions sur la République démocratique du Congo après les consultations menées cette semaine par le président burundais. Évariste Ndayishimiye a reçu plusieurs figures de l'opposition congolaise ainsi que des responsables des principales confessions religieuses. À l'ordre du jour, la situation sécuritaire dans l'est du pays, mais aussi la crise politique. Je vous rappelle que l'opposition, tout comme la conférence épiscopale nationale du Congo, s'inquiète du projet de révision de la Constitution qui permettrait, selon elle, au président Tshisekedi de briguer un troisième mandat. D'ailleurs, l'opposition prévoit une nouvelle manifestation pacifique dans 2 semaines à Kinshasa pour demander justement l'abandon de ce projet. En tout cas, la coalition C64 qui rassemble les principaux leaders de l'opposition congolaise a profité de sa rencontre avec le président burundais pour réitérer son appel à un dialogue national, un dialogue, a-t-elle insisté, inclusif, qu'elle présente comme étant la seule voie aujourd'hui pour sortir de la crise sécuritaire et politique que traverse le pays. Alors ce dialogue vous semble-t-il aujourd'hui indispensable? Est-ce vraiment la meilleure solution pour sortir de l'impasse? Et si oui, quelles conditions faudra-t-il remplir pour garantir le succès et la crédibilité de telles assises? On en parle, on en débat évidemment tous ensemble. 33 9 693 693 70 et je lirai quelques-uns des nombreux commentaires postés sur nos réseaux sociaux. Bonjour Christian. Allô Christian.
14: Bonjour Juan.
3: Bienvenue.
14: Allô Juan. Bonjour Juan. Merci beaucoup vraiment de m'avoir accordé la parole.
3: Bah c'est normal, on est là pour ça. RFI donne la parole à ses auditeurs tous les matins. Vous êtes à Lubumbashi. Que vous inspire l'appel de l'opposition à la mise en place d'un dialogue national?
0: Rohan, je peux vous dire que cette opposition congolaise me fait tellement du mal, vraiment. Ces gens ne sont pas conscients de ce qu'ils font. Ces gens, donc, on dirait qu'ils travaillent pour les Rwandais. Ils travaillent pour les Rwandais. Le pays est tellement... Donc, je peux avoir beaucoup de problèmes. Il y a la guerre à l'Est, beaucoup de choses. Mais eux se donnent l'audace de commencer à marcher, faire des sit-ins, quoi que ce soit. Les dialogues qu'ils cherchent, les dialogues qu'ils cherchent,
3: oui.
0: C'est pour l'air... Pour leurs intérêts, c'est pour leurs intérêts.
3: C'est-à-dire Christian, que je comprenne bien, quel intérêt aurait l'opposition à organiser coûte que coûte un dialogue? Expliquez-moi.
0: Combien de dialogues avons-nous déjà organisés dans ce pays? Ils veulent ça pour se faire intégrer dans le gouvernement. Donc, ils disent que le président doit dégager. Nous ne sommes pas encore déjà à la fin de son mandat, quand même, quand ils le disent.
3: Christian, je me fais l'avocat du président Tshisekedi. Excusez-moi, à aucun moment l'opposition n'a dit que le président Tshisekedi doit, je reprends votre expression, dégager avant la fin de son mandat. Ça, c'est vous qui interprétez les propos. Vous êtes libre, mais moi, je rappelle la vérité. À aucun moment, ça n'a été dit par l'opposition. Ce qui est sûr, c'est que l'opposition veut, depuis maintenant une bonne année, mettre en place ce dialogue, un dialogue pour discuter sur la crise politique. Il y a bien une crise politique, il y a bien une crise sécuritaire en ce moment dans votre pays, Christian.
0: Erwan, ils avaient prévu de faire, je peux dire, une marche, les 8 aujourd'hui,
3: oui.
0: Pour dire à M. Tshisekedi de dégager. C'est ça les paroles de M. Fayulu qu'il avait proféré.
3: Christian, c'était
0: là-bas au Burundi.
3: Christian, il y avait initialement une marche prévue effectivement le 8, donc hier, mais pour dire non au projet de révision constitutionnelle. C'était pas une manifestation pour demander au président Tshisekedi de quitter le pouvoir. Je veux bien que vous soyez militant, que vous ayez vos propres opinions, mais à un moment donné, voilà, il ne faut pas transformer la réalité des faits. Alidor, bonjour.
15: Bonjour Juan Gomez, bonjour à tous les auditeurs de la Radio Mondiale.
3: Vous faites partie, Alidor, de ceux qui pensent qu'il est temps de mettre en place un dialogue national.
15: Tout à fait, je crois qu'un dialogue national c'est toujours très important parce que on ne peut pas se voiler la face s'il y a effectivement une crise. Bon, même si elle n'est pas profonde, mais il y a quand même une crise. Parce que les tensions à l'interne, il y a des divisions qui sont vraiment sensibles et sensuelles qu'on peut ressentir un peu partout. Et je pense qu'un dialogue est toujours important.
3: Oui.
15: Pour, mais d'une part,
3: c'est toujours important, mais Christian le rappelait à l'instant, le précédent auditeur, combien de dialogues a déjà organisé la République démocratique du Congo? On les compte sur les doigts quasiment des deux mains. Et pour quel résultat au final?
15: Oui, malheureusement, il a peut-être raison. Bon, il y a des dialogues en dialogue, mais au final, c'est souvent pour le partage de postes. Mais ce dialogue-là, il est important pour moi. Pourquoi? Je ne dis pas qu'il va résoudre la crise à l'Est, notamment, parce que ça, c'est une autre question. Peut-être qu'on en débattra plus dans les prochaines jours à venir. Mais il pourra, tant soit peu, mettre un tout petit peu les gens ensemble autour d'une table. Parce qu'on ne peut pas être là. D'abord, à l'interne, on a des divisions et dire que nous pouvons faire face à l'agression qui est à l'Est, ça sera peut-être absurde de notre part, oui. Je crois.
3: Mais quand vous dites on met tout le monde autour de la table, quand vous dites tout le monde, à qui pensez-vous? Est-ce qu'on met vraiment tout le monde, à savoir le M23, les rebelles qui ont pris les armes, qui sont dans l'Est du pays, ou au contraire, il faut les exclure de ces discussions?
15: Non, je pense que c'est un premier dialogue, c'est-à-dire une première étape. Parce que les cahiers des charges des rebelles n'est pas le même avec ceux des opposants, donc on peut dire qu'ils sont à Kinshasa et au pays. Ils ont deux cahiers des charges différents. Mais si on met d'abord d'accord les gens qui sont au pays, autour d'une table, autour de certains principes, et puis après organiser notre dialogue pendant cette fois-là avec les rebelles pour voir qu'est-ce qu'on peut concéder à leur niveau et qu'est-ce qu'ils peuvent aussi concéder pour que finalement qu'il y ait la paix à l'Est.
3: Donc vous n'excluez pas la possibilité d'un dialogue avec le M23, mais à terme, pas tout de suite. Ne raccrochez pas Alidor. Fred souhaite justement nous interpeller sur ce point précis. Bonjour Fred.
17: Bonjour Juan Gomez.
3: Autour de la table, disiez-vous au standard, il faut le pouvoir, l'opposition et même le M23.
17: C'est la priorité Juan Gomez, c'est la priorité qu'est le changement de la constitution. Et donc nous avons le peut-être besoin d'un dialogue inclusif pour une solution durable à la fois à la politique et à la sécurité du pays. il n'y a pas de chemin à faire.
3: En même temps, ça ne vous a pas échappé quand, en début d'année, le président Félix Tshisekedi s'était dit ouvert à l'idée d'un dialogue national, mais, et je le cite, « pas question de s'asseoir autour de la table avec les criminels qui ont tué nos populations ». Autrement dit, un dialogue, oui, mais sans le groupe rebelle M23.
17: C'est de la politique, Juan Gomez. Le contexte, malgré qu'on parle de différents dialogues qu'il y a eu au pays, le contexte n'est pas le même. Nous nous rappelons de l'ancien président quand il est arrivé au pouvoir, il a fait un dialogue qui a fait qu'aujourd'hui, qu'on ait une constitution, qu'on ait la paix. Et c'est là, il y a aujourd'hui le contexte, c'est presque le même que quand l'ancien président avait convoqué ce dialogue.
3: Oui, en même temps, j'ai sous les yeux Joachim qui nous dit « Nous sommes fatigués des dialogues. Depuis 1990, on a eu la Conférence nationale souveraine, il y a eu Sun City, Goma, Nairobi, Addis Abeba. Résultat, les mêmes problèmes reviennent. Pour certains, c'est même devenu une stratégie pour gagner du temps et éviter les élections. » Et Joachim va même plus loin en disant, et ça a déjà été évoqué par d'autres auditeurs précédemment, « Qui dit dialogue dit partage des postes, donc partage du gâteau. »
17: Oui, effectivement, c'est un aspect que tous nous regrettons, mais au moins si ça peut calmer le jeu et qu'il y ait la paix pour que le peuple se retrouve, tant mieux. De toute façon, les politiciens restent les politiciens et le peuple, c'est le peuple qui en pâtit.
3: Bon, on va donner la parole à d'autres auditeurs. Merci Fred, je remercie également...
17: Ça peut calmer le jeu et qu'il y ait la paix pour que le peuple se retrouve, tant mieux. De toute façon, les politiciens restent les politiciens, et le peuple, c'est le peuple qui en pâtit.
3: Bon, on va donner la parole à d'autres auditeurs. Merci Fred, je remercie également Alidor. Bonjour Prince.

0: Étude vocale absolument éblouissante, c'est presque une voix d'opéra. Comment vous la nommez, cette voix? Comment vous y faites attention? Comment vous la cultivez?
1: Déjà, je suis autodidacte. J'ai pas pris de cours de chant, mais bon, le violon m'a quand même appris un peu pas mal la rigueur harmonique, la justesse, etc. Et pendant mes études au conservatoire, j'ai eu des profs de placement vocal. Et une prof notamment qui s'appelle Véronique Dietschy, qui elle était aussi chanteuse lyrique, qui a vu que j'avais des facilités, donc elle me faisait chanter des airs d'opéra. Notamment La Seguidilla dans Carmen, Casta Diva, des airs comme ça exceptionnels que j'ai adoré chanter.
0: Et vous chantez encore ?
1: Ouais, un petit peu. En fait, j'ai assez envie de reprendre pour tout vous dire. Mais voilà, je pense que ça a ouvert. Et puis après, j'ai des amis qui sont musiciens, chanteurs, qui m'ont donné quelques tips. Donc, je la travaille comme ça.
0: Mais un mot pour nommer votre voix. C'est compliqué, peut-être. Mais je préfère que ce soit vous que moi.
1: Je sais pas.
0: Donc on l'écoute.
1: Ouais.
0: Sachant que vous pouvez aussi être douce.
1: Ouais.
0: Une chanson d'amour pour se quitter.

0: À vous, dernier titre de votre album, Gilda, avec ces derniers mots, ça m'a tué de vous aimer comme ça, ce sont les derniers mots de la chanson, que l'on n'a pas entendu parce que vous êtes un peu hors format, hein. 5 minutes 20 pour une chanson, c'est beaucoup, mais ça vous a permis, ces quelques minutes, de trouver l'adjectif pour qualifier votre voix, et vous dites...
1: Versatile.
0: C'est pas mal. Vous hésitiez entre multiple et versatile.
1: Ouais, multiple, je trouvais ça un petit peu chiant, mais versatile, c'est peut-être pas mal.
0: Alors, on prend pour versatile. Merci beaucoup, Gilda, et je prends aussi l'engagement d'une nouvelle émission très vite. Votre album éponyme est actuellement disponible, et vous serez en concert le 11 juillet à Aix-les-Bains et le 20 à Lyon pour les Nuits de Fourvière.
1: De vive voix. Et le 13 mai à l'Olympia.
0: Et le 13 mai à l'Olympia, mais ça, c'est l'année prochaine. De vive voix, Pascal Paradou, Cécile Lavolo, Laura Pinto. Après le journal, on retrouve Anne-Cécile Bras. Bonjour Anne-Cécile.
2: Bonjour Pascal, bonjour à tous.
0: Vous parlez de droit aujourd'hui.
2: Oui, du droit de l'environnement. Vous savez, il y a énormément de textes, mais on se demande du coup pourquoi la vie sur Terre continue à se dégrader. Eh bien, nos invités ont des réponses.
0: Et donc, les réponses seront dans C'est pas du vent, votre émission sur RFI.

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0: Il est 16h à Paris, 11h à Rio de Janeiro. Et sur RFI, c'est l'heure du journal avec Mathis Slimano. Bonjour.
1: Et bonjour Pascal Paradou, bonjour à toutes et à tous. Au sommaire de ce journal, les bombardements américains en Iran. Ils ont fait 17 morts d'après Téhéran qui dénonce des crimes de guerre. L'Iran qui réplique contre les bases américaines de la région. Annoncé en grande pompe il y a 3 semaines, l'accord cadre vole en éclats. Et les médiateurs, vous l'entendrez, Qatar et Pakistan tentent de sauver les négociations. Les actes de piraterie en hausse dans le golfe d'Aden. Une quarantaine de marins sont toujours retenus pris en otage après le détournement de leur navire près des côtes somaliennes. L'Organisation maritime internationale demande leur libération. Politique en France, c'est aujourd'hui que les adhérents socialistes votent pour déterminer la stratégie du parti à l'approche de la présidentielle 2027. Et puis c'est une grande voix qui nous a quittés à l'âge de 75 ans, la chanteuse britannique Bonnie Tyler. Le Moyen-Orient est à la une de ce journal. L'armée américaine poursuit ses frappes en Iran. Quelques 90 sites militaires pris pour cible depuis la nuit dernière, ainsi que la zone de la centrale nucléaire de Bouchehr, d'après un média d'État iranien. Téhéran riposte en visant les bases américaines de la région, au Koweït, à Bahreïn, en Jordanie. Les sirènes d'alerte ont retenti, ainsi qu'au Qatar. Doha fait pourtant partie des médiateurs avec le Pakistan, des médiateurs bien désemparés face à l'escalade en cours et qui tente de sauver les négociations, Oriane Verdier.
2: Les deux pays médiateurs continuent d'appeler à respecter le protocole d'accord signé il y a plus de 3 semaines. Le Qatar fait pourtant partie des pays visés par l'Iran cette nuit puisqu'il abrite des bases américaines. Mais les pays du Golfe, de manière générale, tentent comme depuis le début de cette guerre de défendre la paix. Ils sont conscients que ce sont les intérêts américains qui sont visés sur leur territoire. Un face-à-face militaire avec l'Iran est inenvisageable. Ils ont notamment compris que les États-Unis n'assureraient pas leur défense à tout prix. Enfin, cette guerre coûte très cher à la région. Le Pakistan reste également dans la course. Pour l'heure, les négociations ne sont pas enterrées, même si elles sont sérieusement en danger. Les deux parties ont compris qu'il n'y aurait pas de gagnant à une poursuite de la guerre, mais tentent de maintenir la pression par les armes. Les États-Unis, de leur côté, n'ont pas fermé la porte aux négociations. Les Iraniens avaient demandé une pause d'une semaine pour s'occuper des cérémonies funéraires du guide qui se terminent ce soir. Il faudra donc suivre les développements dans les jours à venir.
1: Oriane Verdier. Dans ce contexte, le ton monte autour du détroit d'Ormuz. Cette reprise des hostilités a fait bondir les prix du pétrole. Le baril de Brent de la mer du Nord, référence en la matière, a immédiatement progressé de 5%. De l'autre côté de la péninsule arabique, l'Organisation maritime internationale appelle à la libération de la quarantaine de marins pris en otage dans le golfe d'Aden. Des marins dont les navires ont été détournés par des pirates. C'était entre avril et mai au large des côtes somalienne. Nicolas Feldman, la région fait face à un regain d'actes de piraterie.
3: Cyrus Modi n'en dira pas plus sur l'identité de ces marins pris en otage, mais il le confirme. Son centre de signalement de la piraterie est bien en contact avec les équipages retenus sur les 3 navires.
4: Les navires détournés ne sont pas très grands. Il s'agit d'une boutre, un bateau traditionnel, d'un petit cargo et d'un tanker. Les pirates ont visé ces navires parce qu'ils savent que la sécurité à bord n'est pas très importante.
3: D'après l'OMI, ces derniers mois, au moins 24 tentatives et actes de piraterie ont ciblé des navires dans la mer Rouge et le golfe d'Aden. La preuve pour Cyrus Modi que la menace est repartie à la hausse.
4: Par rapport à l'année dernière, oui, il y a plus d'activités de piraterie. Des navires ont été détournés, on a constaté aussi des tentatives d'abordage et certains ont été visés par des tirs.
3: Des pirates plus actifs dans la région, cela s'explique par le redéploiement d'une partie des flottes occidentales vers le détroit d'Ormuz. Paul Touret, directeur de l'ISEMAR, l'Institut supérieur d'économie maritime.
5: Le conflit en Iran a mobilisé les moyens américains qui peuvent être décalés, les moyens européens aussi. Donc c'est sans doute un appel du vide dans lequel la piraterie somalienne s'est sans doute remis en position de prédation sur la flotte locale.
3: Conséquence, l'agence de sécurité maritime britannique appelle dans le golfe d'Aden les navires à faire preuve de vigilance.
1: Les précisions signées Nicolas Feldman. À 14h05, temps universel, l'Ukraine intensifie ses frappes contre la Russie, mais cela ne fera que prolonger la guerre. Déclaration du porte-parole du Kremlin, sorte de réponse à Donald Trump. Depuis le sommet de l'OTAN, il a affirmé que les frappes en profondeur sont susceptibles de ramener Moscou à la table des négociations. Le président américain qui a donné son feu vert pour la construction d'une usine de missiles Patriot directement sur le sol ukrainien. L'objectif, renforcer la défense anti-aérienne exsangue face aux attaques russes. Une décision majeure, mais qui ne portera pas ses fruits avant plusieurs années, selon Ulrich Buna, spécialiste des questions de défense au Centre de réflexion eurocréative.
6: Donald Trump s'est engagé un peu sur rien, et j'ai même envie de dire qu'il a dit texto à Volodymyr Zelensky, je vous donne l'autorisation de construire, comme ça vous ne viendrez plus m'en demander. Donc du coup, effectivement, ça correspond, il y a une temporalité qui ne correspond pas. On l'a vu lors des frappes russes en début de semaine, les Ukrainiens ont été incapables d'intercepter le moindre missile balistique tiré par les Russes, ce qui témoigne de pénurie de missiles Patriot extrêmement importante. Et effectivement, la construction d'une usine, c'est très important, symboliquement c'est très important aussi, politiquement, mais en revanche, ça ne va pas résoudre le problème de l'Ukraine, et dans ce cadre-là, il va falloir qu'effectivement les Américains donnent des missiles Patriot. Et pour l'instant, il ne semblera pas que Donald Trump se soit engagé là-dessus. Et ça, c'est un vrai problème pour l'Ukraine.
1: Le spécialiste des questions de défense au Centre de réflexion eurocréative, Ulrich Buna, invité d'Anne Kantner à la mi-journée. Dans ce contexte de guerre en Ukraine, l'Italie annonce avoir expulsé 2 espions russes. Rome dénonce une grave ingérence. Ils étaient présents sur le sol italien sous couverture diplomatique. Le dernier bilan de l'épidémie d'Ebola en République démocratique du Congo. Plus de 600 personnes sont mortes du virus et 1760 contaminées. Les premiers cas ont été signalés il y a 2 mois dans les provinces du Sud et Nord Kivu ainsi qu'en Ituri, épicentre de l'épidémie. La canicule va durer au moins jusqu'au 14 juillet en France. D'après Météo France, 72 départements sont en vigilance orange ce jeudi, alors que les fortes chaleurs dépassant les 40 degrés localement gagnent à présent du terrain vers le nord et l'est du pays. France toujours, c'est aujourd'hui que les adhérents du Parti Socialiste sont appelés à trancher sur la stratégie présidentielle de leur parti. Ils doivent se prononcer sur le mode de désignation du candidat soutenu par le parti pour la présidentielle de 2027. Charlotte Urien-Tomaca.
7: Faute d'accord sur les règles de désignation du candidat pour 2027, les militants socialistes tranchent ce jeudi. 2 options s'offrent à eux. Olivier Faure défend une primaire ouverte aux militants du PS, de place publique et aux sympathisants, moyennant la somme de 2 euros. Boris Vallaud et Nicolas Mayer-Rossignol plaident eux pour un vote réservé aux seuls militants socialistes et aux partis du pôle socialiste. Le principal désaccord porte donc sur le corps électoral. Plusieurs socialistes sont déjà candidats, comme Jérôme Guedj, Philippe Brun ou Karim Boimran. Olivier Faure, lui, entretient le suspense. Si le vote des militants lui donne raison, le premier secrétaire du PS pourrait alors se jeter dans la bataille. À noter que le vote a lieu de 17h à 22h, au moment où sera donné le coup d'envoi du quart de finale de la Coupe du Monde entre l'équipe de France et le Maroc. Il sera impossible de voter à distance.
1: Et un match à suivre dès 19h50, temps universel France-Maroc, premier quart de finale au Mondial sur les antennes africaines de RFI. Et puis elle nous a quittés à l'âge de 75 ans. La chanteuse britannique Bonnie Tyler s'est éteinte à la suite d'une maladie. Célèbre dès la fin des années 70. Elle a enchaîné les succès mondiaux avec notamment le tube Total Eclipse of the Heart. Bonnie Tyler, une voix singulière, puissante, qui avait développé au fil de sa carrière un style rock particulièrement apprécié en Europe, Olivier Roger. It's a heartache.
8: 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Elle avait une voix éraillée, rocailleuse, séquelles de nodules sur les cordes vocales et d'une opération mal guérie. Et ce handicap fut l'un de ses plus grands atouts, une voix qui dessine un personnage rock'n'roll et amplifie une image glamour, dont la Galloise, née dans une famille modeste et pieuse, n'a jamais vraiment cherché à se départir. Gaynor Hopkins, de son vrai nom, est d'abord vendeuse, mais elle chante dans un groupe tous les samedis soirs dans les bals du sud du pays de Galles, au Royaume-Uni. C'est là qu'elle est repérée par 2 producteurs qui lui font enregistrer, en 1976, son premier album. Le succès viendra 2 ans plus tard avec It's a Heartache. C'est un chagrin d'amour, triomphe planétaire. Il forge sa réputation. En 1983, c'est la consécration. Le producteur Jim Steinman lui propose une ballade épique et lyrique, Total Eclipse of the Heart, un hit qui traverse les époques et continue à être régulièrement diffusé. Si jamais plus elle ne retrouvera un tel succès, Bonnie Tyler poursuivra avec constance une carrière plus qu'honorable. Admiratrice de Janis Joplin et surtout surtout de son modèle Tina Turner. La chanteuse, toujours optimiste, n'aura jamais délaissé ni la scène ni les studios. Son 18e album, sorti en 2021, s'intitulait « Le meilleur reste à venir ».
1: Et le meilleur reste à venir, la voix de Bonnie Taylor. Et c'est pas du vent maintenant sur RFI. Bonjour Anne-Cécile Bras.
7: Bonjour Mathis, bonjour à tous.
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1: Bonjour. Selon le programme des Nations Unies pour l'environnement, en 50 ans, le droit de l'environnement s'est largement développé. Il y a 40 fois plus de lois environnementales. Un droit constitutionnel à un environnement sain a été adopté dans 88 pays. 65 autres ont inscrit la protection de l'environnement dans leur constitution. Plus de 350 cours et tribunaux environnementaux ont été créés dans plus de 50 pays. Et plus de 1100 accords environnementaux internationaux ont été signés. Alors c'est formidable, me direz-vous. Oui, sauf que quand vous voyez l'ampleur des pollutions, la vitesse à laquelle disparaît le vivant et les conséquences de plus en plus meurtrières du changement climatique, une question s'impose. Est-ce que le droit tel qu'il existe aujourd'hui est à la hauteur pour protéger la vie sur Terre ? Vous connaissez la réponse. À l'heure où les enjeux deviennent existentiels, comment transformer ce droit ? Qu'est-ce qui lui manque pour être réellement efficace ? Nos invités, tous juristes, ont des réponses aiguisées.
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1: Avec nous dans le studio 41 de RFI, trois juristes donc. Laurent Néret, bonjour.
2: Bonjour.
1: Vous êtes professeur de droit à Sciences Po, vous enseignez le droit face à l'urgence écologique, vous avez été directeur de cabinet du président du Conseil constitutionnel Laurent Fabius de 2018 à 2025. Vos travaux ont contribué à des avancées juridiques majeures comme la reconnaissance du préjudice écologique et vous venez de publier avec le philosophe Baptiste Morisot Liberté, dignité, habitabilité, donner au siècle la valeur qui lui manque dans la collection Tract chez Gallimard. En face de vous, Marine Calmet, bonjour.
3: Bonjour.
1: Vous êtes juriste en droit de l'environnement, vous êtes cofondatrice et présidente de Wide Legal, c'est une association qui s'est donnée pour mission d'être une école et un incubateur pour les prochains procès en défense des droits de la nature, il y en a plein. C'est une bonne nouvelle. Et vous avez publié avec François Sarano, Justice pour l'étoile de mer, vers la reconnaissance des droits de l'océan dans la formidable collection Monde Sauvage chez Actes Sud. Et avec nous aussi dans ce studio, Laurent Faubostier, bonjour.
4: Bonjour.
1: Vous êtes professeur de droit public à l'Université Paris-Saclay et vous venez de publier La refondation écologique du monde au PUF. Alors vous écrivez que cet essai est l'histoire d'un enseignant-chercheur qui doit scier la branche sur laquelle il est fort mal assis. Alors nous comprenons votre malaise puisque vous dites que les systèmes juridiques sont devenus complices des forces qui abîment le monde. Alors comment est-ce que c'est possible avec tout l'arsenal du droit de l'environnement que je présentais en début d'émission ?
4: Alors, peut-être déjà parce que le droit de l'environnement est à son tour un symptôme, plutôt qu'un élément de remédiation générale à ce qui nous arrive. Et pour ça, il faudrait peut-être remonter, par effet de sédimentation, assez loin dans l'histoire, pas seulement d'ailleurs au moment de la fondation même architecturale du droit de l'environnement, peut-être quelque part autour de la révolution industrielle sans doute, mais encore avant à mon avis, et ça pourrait nous entraîner très loin dans les débats, peut-être autour de ce que l'État moderne et, dans ses alentours, la démocratie représentative ont véhiculé fondamentalement. Donc, on a un très très lourd problème de déprise du point de vue des imaginaires fondateurs. Et ça, c'est un énorme enjeu, à mon avis.
1: Laurent Néret, est-ce que vous partagez ce diagnostic ?
2: Le contexte est vraiment important parce que quand on parle de droit appliqué à l'environnement, on a l'impression que c'est quelque chose d'extérieur, un peu lointain. En réalité, c'est en nous. Si nos assiettes sont polluées, si nos corps sont contaminés, si les forêts sont coupées, c'est parce que c'est légal. Évidemment, il y a tout un tas de comportements qui sont des comportements criminels, mais là où la planète en est, c'est notamment lié au droit. Je dirais, vu le contexte actuel de toutes et tous partout dans le monde, donnez-moi la météo du droit et je vous donnerai la météo du monde.
1: Oui, et donc pour vous, le droit de l'environnement aujourd'hui est inefficace, c'est même un droit qui accompagne la destruction ?
2: On vit une crise de légitimité du droit, une crise d'efficacité du droit, et moi les diplomates, les magistrats, les professeurs et les étudiants que je croise ont une forme de déception d'abord, et puis... d'incompréhension à l'égard de ce millefeuille juridique qui est plutôt source d'indigestion que de protection. Donc c'est un constat. Ça ne veut pas dire, attention, que le droit ne sert à rien. Ça veut dire que le droit est orienté de telle manière que il ne remplit pas l'office qui doit être le sien et il n'est pas à la hauteur des enjeux de ce siècle.
1: Marine Calmet, vous qui vous battez sur de nombreux dossiers hein, pour défendre les droits de la nature, est-ce que vous constatez au quotidien les insuffisances des lois existantes ?
3: Oui, mais parce que en réalité, notre droit, il est aussi fondé sur un rapport de domination de l'humain sur la nature. Et je remonterai encore bien plus loin que toi, Laurent, sur la question de où provient finalement le problème. Puisqu'en fait, ce rapport de domination, on le retrouve même déjà dans l'Ancien Testament. Ce rapport de dévalorisation où l'être humain peut disposer librement de toutes les espèces créées par Dieu pour le servir. Et donc, en réalité, la question de le regard que nous portons sur la nature est déjà biaisé depuis fort longtemps. Et donc, la question de ce rapport de domination, d'exploitation et la banalité des violences que subit le vivant au quotidien, c'est exactement ce qu'on retrouve dans notre droit de l'environnement. Parce qu'aujourd'hui, notre droit de l'environnement, en réalité, il décide de qui est protégé, qui ne l'est pas. Donc, qui peut vivre et qui ne dispose d'aucune représentation juridique ou politique. Il est profondément anthropocentré. Il est opportuniste. Vous l'avez dit, d'opportunisme, quand on réagit, quand on voit qu'il est trop tard ou quand il faut prendre des changements drastiques. Et puis, il profite à certains. Et donc, notre droit, pour moi, il est dépourvu de cohérence, non pas parce qu'il ne protège que quelques-uns, mais parce qu'il ne nous protège pas tous. Et en réalité, il s'agit de réussir demain à renforcer ce droit en réagissant justement à cette chose qu'on voit aujourd'hui autour de nous. C'est ce monde qui s'effondre, il est le reflet du besoin d'une protection collective au-delà de l'humain.
1: Alors, il y a quand même des avancées, hein, surtout sur les enjeux climatiques, puisque selon un rapport du Climate Litigation Network publié fin 2025, il y avait près de 3000 contentieux climatiques qui ont émergé dans le monde durant ces 10 dernières années. Et par exemple, après 8 années de procédure, ça ne vous a sûrement pas échappé, le tribunal judiciaire de Paris a condamné Total Energy le 25 juin dernier pour non-respect de son devoir de vigilance. Jeanne Richard a suivi cette affaire pour RFI.
5: Victoire pour les plaignants. Le tribunal estime que les risques climatiques doivent bien figurer dans les plans de vigilance des grandes entreprises françaises. C'est une première. Et les juges demandent en plus à Total de prendre en compte dans son plan de vigilance les émissions de gaz à effet de serre liées à tous les hydrocarbures que produit et vend la multinationale, explique Justine Ripoll de l'ONG Notre Affaire à Tous.
6: À l'inverse de ce que Total soutenait au tribunal, en disant qu'ils n'étaient responsables des émissions que de leurs installations pétro-gazières ou les émissions liées par exemple au voyage de leurs collaborateurs. Les juges ont été très clairs. Total a aussi des obligations de vigilance climatique qui concernent les émissions liées à l'utilisation de ces produits. Donc ça veut dire quand les gens utilisent l'essence dans leur voiture, etc. C'est aussi une responsabilité de Total de réduire ces émissions-là.
5: Cela représente 90% des émissions de Total Energy, qui est le sixième producteur mondial de pétrole et de gaz.
6: Cette victoire, on appelle aussi à ce qu'elle ait des conséquences plus larges que juste pour Total Energy. Toutes les entreprises françaises soumises à la loi, la décision, elle est claire pour elles aussi.
5: Les ONG demandaient aussi au juge d'obliger Total à baisser sa production d'hydrocarbures et à cesser tout nouveau forage. Mais cette fois, il ne se prononce pas et laisse la multinationale choisir comment elle compte réduire son impact climatique.
1: Alors Total a désormais 6 mois pour compléter son plan de vigilance en vigueur en y ajoutant donc les émissions de gaz à effet de serre induites par les produits vendus par l'entreprise. Laurent Néret, est-ce que c'est une belle victoire juridique ?
2: Pour les auditeurs, je crois vraiment important de dire que ce type d'affaires sont des affaires emblématiques qui font avancer la justice. Je ne me prononcerai pas sur s'agit-il d'une bonne ou de mauvaise décision, mais vraiment sur ce contexte.

0: Il faut avoir à l'esprit aussi que la justice s'organise différemment aujourd'hui pour mieux traiter ces contentieux. Dans le cas de l'affaire Total Energy, c'est le président du tribunal judiciaire de Paris qui a décidé de siéger. L'audience a duré plusieurs jours avec des témoins qui étaient des scientifiques qui sont venus éclairer le tribunal, comme la Cour internationale de justice l'a fait dans une affaire sur la responsabilité climatique des États. Donc la justice tente à se mettre en ordre de marche. C'est sûrement pas assez, mais c'est déjà important. Ce qui me marque dans la décision, dans le reportage qu'on vient d'entendre aussi, c'est que, vous savez, depuis le début de l'émission, on parle d'environnement. Rien que ce terme secondarise l'enjeu. C'est de l'environnement, c'est le décor, c'est ce qui nous entoure finalement.
1: Parce que c'est le langage courant, on parle de droit de l'environnement.
0: Et c'est peut-être le fait de mal nommer ce droit qui ajoute au malheur du monde, pour reprendre Camus. Parce que les juges ici n'ont pas dit c'est une question d'environnement. Ils ont dit c'est un devoir de vigilance. Le Conseil constitutionnel rend une décision il y a déjà une dizaine d'années nous disant chacun, chaque personne, les entreprises, les particuliers, les ont un devoir de vigilance à l'égard de l'environnement. Et ici, la vigilance à l'égard des enjeux environnementaux, c'est pas quelque chose qui doit être cru, c'est une réalité qui doit être vue, et c'est ce que dit le tribunal judiciaire en disant mais vous essayez de nous dire que l'empreinte carbone de l'entreprise c'est seulement lié à certains éléments environnementaux et pas aux conséquences, je dirais, de la consommation par les consommateurs du pétrole. Eh bien, mais ça, c'est pas la réalité. Donc, le juge constate une réalité qui est indiscutée par les experts.
1: Laurent Faubossier, est-ce que vous partagez ce constat que le droit avance, même si on va parler des limites, évidemment, on en a déjà parlé d'ailleurs, mais est-ce que ce genre d'affaires va dans le bon sens ?
2: Je suis un peu partagé. D'un côté, je trouve qu'il y a dans l'espace judiciaire, dans ce qu'on pourrait appeler le théâtre au sens noble du terme judiciaire, un déplacement de l'arène, ou plus précisément, une nouvelle arène politique qui a mille vertus, et notamment, Marine le sait très bien, celle de visibiliser non seulement des problèmes qui sont souvent mis sous le tapis ou invisibilisés, mais aussi de visibiliser la vulnérabilité des personnes rendues invisibles. Donc ça, c'est une des fonctions du droit, et devant les juges, souvent, ça marche relativement bien. Pensez aux aînés suisses et aux jeunes portugais, même si ça a marché différemment pour eux. Donc je trouve que là, c'est une façon de repolitiser un certain nombre d'enjeux qui est tout à fait remarquable. Après, je serais quand même un tout petit peu plus sceptique. Enfin, je sais que Laurent partage sans doute cette vision avec moi. Si les juges interviennent, c'est quand même d'un certain point de vue que le principe de prévention, avant même de parler d'obligation de vigilance, tel qu'on devrait le concevoir, n'est pas traité dans les institutions actives classiques comme il devrait l'être. Et à chaque fois que les juges interviennent, on peut à la fois s'en réjouir, surtout quand ils le font comme ils l'ont fait récemment, mais on peut aussi, en prenant un tout petit peu de recul, se demander pourquoi nous sommes obligés d'en arriver à ces constats de carence, d'impéritie, d'incurie généralisée du côté des États eux-mêmes ou des politiques publiques. Mais ça n'enlève rien à la grandeur de certaines décisions, évidemment.
1: Marine Calmet, vous approuvez, vous partagez?
3: Oui, parce que on voit beaucoup se développer des contentieux aujourd'hui qui sont des contentieux qui posent en fait la question de la stratégie. On va devant le juge pour questionner plus globalement la stratégie de l'État et remettre en question des choix qui sont faits, qui sont des choix politiques. C'est légèrement différent de ce qu'on attend normalement de l'office du juge, qui est de dire est-ce qu'on est dans la légalité ou non. Et en fait, on dézoome aujourd'hui. Les citoyens sont obligés d'aller devant le juge pour dire mais vous voyez bien que c'est incohérent, que nous n'allons pas atteindre les objectifs, que ce soit par exemple sur les pesticides, que ce soit sur le climat, sur l'eau. On voit aujourd'hui par exemple récemment avec les décisions sur la loi et l'eau, même les grandes institutions sonnent l'alerte pour dire non mais là les choix que nous sommes en train de faire sur l'eau sont des choix qui vont tuer certains territoires, certains milieux aquatiques qui vont être les premières victimes de nos choix politiques. Et donc en fait c'est ce nouveau type de contentieux qui est en train de se présenter devant le juge. Il est à la fois rassurant parce que ça veut dire que la société civile a conscience des enjeux, elle a envie d'agir et elle saisit l'opportunité d'aller devant le juge. En revanche c'est très délicat parce que les décisions qui en découlent sont très souvent insatisfaisantes. Nous on l'a vécu en Guyane française. Nous contestons la stratégie de l'État français dans la lutte contre l'orpaillage illégal. Le juge constate qu'il y a un préjudice humain, il y a un préjudice écologique, mais refuse de constater la responsabilité de l'État. Et ces contentieux stratégiques, eh bien malheureusement, ils s'empilent avec le temps. Et l'État, en l'occurrence les deux derniers gouvernements que nous avons, enfin les deux derniers mandats présidentiels, ont montré que l'État n'arrivait pas à encaisser finalement et à apporter une réponse satisfaisante à la demande de la société civile, mais aussi aux sanctions prononcées par les juges.
1: Et oui, vous avez raison. Si nous prenons du recul, hein, la photographie grand angle montre un environnement qui se dégrade à l'échelle planétaire. Alors, comment le droit peut-il se réinventer pour participer à la préservation de la vie sur Terre? Nous en parlons dans un instant avec nos invités. Mais pour l'instant, voici le Ghanéen Kéoji Dreaming sur RFI. 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

0: C'était Dreaming du Ghanéen Kéoji sur RFI, un titre que vous pouvez retrouver comme beaucoup d'autres dans la playlist de RFI, disponible sur toutes les plateformes.
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0: Nous parlons du droit de l'environnement aujourd'hui, même s'il faut peut-être l'appeler autrement, nous allons en parler. Pourquoi avec autant d'accords environnementaux internationaux, de tribunaux, de lois, les conditions de la vie sur Terre continuent-elles à se dégrader à cause des activités humaines? Eh bien, c'est peut-être parce que nous n'en faisons toujours pas une priorité qui aurait dû figurer dans la Déclaration des droits de l'homme de 1948. C'était en tout cas l'un des regrets du diplomate, résistant et écrivain Stéphane Hessel, qui a assisté à sa rédaction et qu'il avait exprimé dans C'est pas du vent.
2: En 1948, nous avons pensé aux droits fondamentaux de l'individu, nous n'avons pas pensé aux droits de la planète, ou à la nécessité de protéger la planète contre sa fragilité. En 1946-48, on pensait encore que les ressources de la Terre étaient exploitables sans limite. On pensait qu'il y aurait toujours du pétrole, qu'il y aurait toujours des forêts, et qu'il y aurait toujours une mer calme, et on ne savait pas les risques que l'on courait. On a appris ces risques que peu à peu. Rappelez-vous, le Club de Rome avait parlé de halte à la croissance dans ces années 60. Par conséquent, c'est récemment que l'on sait, mais on le sait de plus en plus, et avec de plus en plus de sentiments dramatiques, que nous sommes effectivement menacés. Alors on va pouvoir réfléchir, qu'est-ce qui nous menace ? Aujourd'hui, je pense que les hommes sur toute la planète savent que ceux qui portent atteinte à l'environnement, que ce soit des États qui se rendent coupables de violences portant atteinte à l'environnement mondial, ou que ce soit des entreprises qui exploitent, surexploitent des ressources, qui ne tiennent pas compte de la pénurie éventuelle de l'eau ou de l'énergie, sont coupables, et qu'il doit y avoir une instance, et cette instance évidemment ne peut être que mondiale, pour définir clairement qui est responsable lorsque l'environnement est menacé.
0: Vous dites qu'il faudrait par exemple une organisation mondiale de l'environnement comme il y a une organisation mondiale du commerce ?
2: Exactement, et cette comparaison est bonne, je suis heureux que vous la souleviez. L'organisation mondiale du commerce a été créée par les États les plus commerçants et elle a essayé de veiller à ce qu'il n'y ait pas d'atteinte par tel ou tel État à des règles internationalement appliquées pour le bon fonctionnement du commerce mondial. Eh bien, pour le bon fonctionnement de l'environnement, il faudrait une instance du même ordre.
0: Laurent Néret, je rappelle que vous êtes professeur de droit face à l'urgence écologique à Sciences Po, entre autres. Comment est-ce que vous réagissez à ces propos de Stéphane Hessel ?
3: Ce que j'entends dans ce témoignage émouvant de Stéphane Hessel, qui a été un des pères des droits fondamentaux, c'est pas un enjeu d'environnement ou de planète, il utilise ce terme, et on comprend pourquoi. C'est un enjeu de justice, et c'est un enjeu de valeur fondamentale. Depuis tout à l'heure, on a porté un diagnostic, et de l'ordre de l'évidence, les lacunes ou l'insuffisance du droit de l'environnement n'est pas lié à un manque de loi ou un manque de droit. Il manque autre chose. Et c'est justement tout le travail mené avec Baptiste Morisot, le philosophe, dans ce livre « Liberté, dignité, habitabilité », où ce constat, presque dans l'ordre du bon sens, est le constat de se dire « mais pourquoi la loi devrait interdire tel ou tel comportement ?» Le XVIIIe siècle a consacré la liberté contre l'arbitraire, le XIXe l'égalité contre les privilèges, et le XXe siècle la dignité, évidemment, contre l'inhumain. Et notre proposition, c'est de bien nommer les choses, parce que le droit protège seulement ce qu'il nomme. Or, si je vous dis liberté, égalité, environnement, si je vous dis compréhensible et accessible et que l'on doit respecter, mais si je dis je ne dois pas contaminer les sols, déforester, polluer les eaux, et seulement parce qu'il y a des paramètres à respecter, il y a un décor à respecter, ça ne fonctionne pas. Donc voilà cette proposition d'une valeur protégée pour rétablir l'équilibre de la justice et donc donner un nouvel élan au droit appliqué aux enjeux d'habitabilité.
0: Donc cette valeur protégée, c'est l'habitabilité. Laurent Fourboussier, comment est-ce que vous réagissez à cette proposition ?
4: Oui, elle est presque, on dirait dans un certain jargon, métanormative, c'est-à-dire qu'elle se situe au-dessus même des systèmes juridiques. Ce qui est très bien, très intéressant dans cette habitabilité, d'abord c'est un peu un must de l'écologie politique en général, là formulée de façon très habile et je dirais presque opérationnelle. Mais l'oikos, l'oikonomia, c'est quand même le foyer ou la maison commune, donc la question de la maison habitable a quelque chose d'évident. Mais ce qui est très intéressant aussi, c'est que dans le sillage d'un tel principe, ça nous permettrait peut-être de réarmer différemment ce qu'on pourrait appeler de façon pompeuse les fonctions anthropologiques du droit. Dans sa dimension très concrète, c'est-à-dire que, à mon avis, il me semble, je pense à François Host ici, mais que parmi les fonctions anthropologiques, on a le droit en tant qu'outillage pour organiser les relations entre les vivants, et puis poser des limites aussi. Et je crois que cette question des limites, la question qu'on peut aussi appeler celle du tiers, c'est une question absolument centrale dont le droit même de l'environnement ne s'est pas préoccupé tant que ça finalement, car le code de l'environnement est pétri de limites, mais pas des limites aussi fondatrices et fondamentales que celles auxquelles le principe habitabilité peut faire allusion.
0: Là, du coup, ce sont les limites planétaires.
3: Pas seulement. Moi, ce que j'entends aussi, et je m'imagine à la place des auditeurs, c'est mais à quoi bon ? À quoi bon ? On nous parle de liberté, dignité, d'égalité. On se réveille chaque jour en entendant
0: tout ça est
3: piétiné. Mais je voudrais dire quelque chose à ce propos qui mérite justement de soutenir fermement, avec à bras le corps, le droit appliqué à ces enjeux. C'est que le droit ne supprime pas le mal. Mais le droit supprime la tranquillité du mal. Autrement dit, c'est la loi de l'emmerdement maximum.
0: Marine Calmet, qu'est-ce que vous pensez de cette proposition de valeur refuge qu'est l'habitabilité ?
5: Oui, nous, de toute façon, c'est inhérent en fait à l'objectif qui est la protection de la maison commune. D'ailleurs, pour moi, ça résonne beaucoup avec un autre principe qui est un des principes fondateurs aussi du mouvement des droits de la nature, c'est le buen vivir. C'est le soma kosé dans la cosmovision quechua. C'est tout simplement protéger cette grande famille des créatures à laquelle nous appartenons, qui est à la fois une réalité biologique. C'est-à-dire que nous avons tous un ancêtre commun, nous avons donc une grande famille des êtres vivants à laquelle nous appartenons et dont nous sommes responsables. Et en plus, ça se superpose, je dirais, à une réalité.

0: politique, c'est que sans eux, nous ne pouvons pas exister. Et donc, pour moi, ce principe d'habitabilité résonne avec cet objectif qui devrait être évidemment partagé par tous. Et en revanche, ce que nous voyons sur le terrain, c'est dans le mouvement des droits de la nature aussi un besoin de laisser s'exprimer justement, et là je te rejoins, sur l'anthropologie du droit, c'est-à-dire la capacité pour chacun de nommer aussi des valeurs et de mettre des mots qui lui ressemblent. Et pour ça, le mouvement des droits de la nature, je trouve, est très fort parce qu'il a une très grande plasticité.
1: Il s'adapte. Par exemple.
0: Par exemple, justement, en Équateur, il va repartir d'un contexte amazonien, andin, en parlant de quelque chose qui vraiment résonne dans les entrailles de ces peuples-là et dans leur cosmovision. Et il va les doter d'une certaine légitimité à créer leur propre droit. En Inde, avec Vandana Shiva sur la communauté terrestre, leur travail, pareil, et de dire comment on refaçonne un droit qui est à l'image des peuples qui créent ce droit. Et pour moi, dans un moment où justement on est face à une mondialisation qui vampirise les ressources mondiales, qui s'approprie les richesses au détriment du plus grand nombre, on a besoin, et c'est Vandana Shiva qui l'annonce comme ça, elle défend les paysans en Inde, et c'est une des pionnières du mouvement des droits de la nature, elle dit il faut un droit qui ne soit pas cette monoculture juridique, qui n'impose pas par le haut de manière descendante, mais une permaculture juridique. Une culture du droit qui soit solide et robuste, justement parce qu'elle est complexe. Elle a l'image des territoires et des peuples qui peuplent ces territoires, qui vivent depuis ces territoires-là et qui doivent retrouver leur force de créativité normative. Et donc pour moi, tout l'enjeu va être de conjuguer ce droit qui vient du sol, ce droit qui vient des gens, et un droit qui réussit à unifier les peuples à l'échelle internationale. Et c'est aujourd'hui d'ailleurs les grandes discussions qu'on a dans les COP. J'étais à l'UNOC encore, on dit tout le temps, il faut laisser de la place aux peuples
1: autochtones. Conférence des Nations Unies sur l'océan.
0: On disait tout le temps. Le grand sujet est de dire comment on fait de la place pour les peuples autochtones, comment on fait de la place pour les jeunes, pour les générations futures dans ces grandes instances de décision. En fait, la question est comment on fait de la place pour des systèmes de valeurs qui ne sont pas les systèmes de valeurs occidentaux qui génèrent le problème. Et c'est ça qu'on n'arrive pas à faire aujourd'hui. Et c'est ça aussi sur lesquels il faut être très vigilant, c'est qu'il faut sortir d'un tunnel de pensée qui est celui du monde occidental où la nature n'est que ressources, marchandises et services et on a besoin d'hybrider notre droit et faire rentrer justement ces cosmovisions, ces systèmes de valeurs qui ne nous ressemblent pas. Et ça, c'est extrêmement difficile parce que là, on est vraiment dans l'angle politique du droit et dans les institutions parce qu'il va falloir les refondre pour que ces nouveaux concepts puissent émerger. Il leur faut de la place.
1: Alors Laurent Faubustier, dans votre livre « La refondation écologique du monde », vous écrivez, vous aussi, qu'il faut inverser finalement la hiérarchie des valeurs. Ça rejoint ce que dit Marine ?
2: Oui, totalement. Je crois qu'il y a eu un grand malentendu fondateur autour de notamment de la notion de sujet de droit. On a quand même orsolisé, ça va parler à Marine, on a orsolisé complètement les conditions de production de droit et même notre imaginaire. Et là, je crois que pour aller dans le sens de ce que Marine disait, mais aussi de ce que Laurent a évoqué sous l'angle du vocabulaire, je pense que au titre d'une refondation, le terme est peut-être un peu ambitieux ou prétentieux ici, il faut aussi se dire que le droit doit se préoccuper de choses dont il ne s'occupe pas vraiment. Ouvrez les pages du code de l'environnement, tout n'est que stock, ressources, exploitation rationnelle. Vous me direz ce que ça veut dire, exploitation rationnelle des ressources naturelles. Donc ce vocabulaire qui draine un imaginaire extrêmement délétère en réalité, il faut s'y attaquer. Donc, je me permets de le dire, si l'on veut éviter une dissonance massive et peut-être, pardon pour le terme, une schizophrénie de tous les acteurs, de tous les agents, il est fondamental que le droit, et ça renvoie à ce que Marine vient de dire, s'attaque lui-même, mais je dirais de l'intérieur, et là c'est très très compliqué, aux conditions mêmes qui le rendent inefficace, ou qui en tout cas proposent un imaginaire absolument mortifère. Ça, ça me semble, c'est un enjeu massif, majeur et très très compliqué à affronter.
1: Laurent Néret, le vocabulaire joue un rôle extrêmement important.
3: Oui, je suis marqué par ce que j'entends, parce qu'il y a des mots très forts. Dans ce que me dit Marine Calmé, par exemple, l'un des enjeux, c'est d'unifier. Et je crois vraiment qu'on est à l'aube d'un changement important en droit. Et c'est tellement stimulant d'entendre qu'il y a une mobilisation des forces, avec des mots, des outils différents. Et ça, on doit l'encourager, notamment à l'échelle locale. Vous disiez, des contentieux dans les régions, les départements d'outre-mer, en Europe, en Afrique, en Inde, en Amérique du Sud. Et il y a une telle intelligence collective. Et pourquoi les mots sont importants ? Moi, je crois qu'on est à l'aube d'un nouvel humanisme, un humanisme relationnel. En tout cas, c'est ce que l'on prône avec Baptiste Morisot. Il y a eu l'humanisme des Lumières, évidemment, qui a été pour sortir, je dirais, de ce monde des privilèges et de l'arbitraire. Et on sait ce que ça a donné ensuite. On sait comment il a été manipulé, utilisé pour coloniser et puis pour porter atteinte aux droits que l'on prenait. Mais Ne le jetons pas entièrement. Disons-nous que la nouvelle génération de l'humanisme, c'est un humanisme relationnel où on unifie toutes les formes de vivant. Parce que qu'est-ce que c'est que l'habitabilité? On n'a pas besoin d'être agrégé de droit ou de sciences écologiques pour comprendre que le produit des conditions de la vie, eh bien, le résultat des interdépendances, de l'activité interdépendante du vivant. Et je crois que c'est cette enjeu d'interdépendance, de comprendre que on a une solidarité de destin qui doit être la clé des règles et du droit actuel et futur.
1: Alors Marine Calmet, vous avec votre association WAD Legal, vous vous battez donc pour que les droits de la nature soient considérés dans les politiques publiques, et vous avez une arme, j'ai envie de dire, entre autres, c'est de donner une personnalité juridique à un fleuve, à une forêt, enfin je ne sais pas si on dit exactement comme ça, mais comment ça marche et est-ce que ça fonctionne vraiment ou est-ce que c'est surtout symbolique?
0: Alors en France, on sait parfaitement faire les personnalités juridiques attribuées à des écosystèmes. Les parcs naturels sont des personnes juridiques, elles ont un conseil d'administration, un budget et même des salariés, ça choque absolument personne. En revanche, la grande nuance, c'est pas sur la personnalité juridique, c'est les droits associés à ces personnes. Parce que on sait construire des nouvelles personnes, constamment on en construit d'ailleurs. Ah ben, on a construit par le passé les sociétés par action, les syndicats, les associations et même les États sont des fictions juridiques extrêmement modernes en réalité. En revanche, il y a des êtres privés de droits dans notre société. Et cela, à part les êtres humains, donc tous les êtres vivants, et toutes ces communautés vivantes qui ne sont pas donc qui ne disposent pas d'un statut juridique leur permettant justement de représenter leurs intérêts propres.
1: Oui, mais alors moi je suis la Seine, je suis le Gange, comment je fais pour parler, pour défendre
0: alors,
1: mes droits?
0: C'est tout l'enjeu dans le mouvement des droits de la nature. Justement, ce qui est formidable et ce qui m'intéresse autant, c'est que dans chaque territoire qui a énoncé ses droits, eh bien, on a trouvé des modèles d'organisation totalement différents. Il y a une créativité normative qui est extraordinaire parce que justement, eh bien, sur le fleuve Atrato, en Colombie, ça a pris une certaine forme. Sur le lac Albert, ça a pris une autre forme. En Nouvelle-Zélande, encore un autre conseil de gardiennes et de gardiens qui se sont organisés à leur manière. La question n'étant pas comment je parle au nom d'eux, mais comment je prends des intérêts des décisions dans le meilleur intérêt du groupement auquel j'appartiens, de l'écosystème dont je fais partie. Aujourd'hui, on parle par exemple des éco-régions, de biorégionalisme. On se repose donc la question de comment prendre des décisions qui sont justement orientées, non pas depuis simplement notre petit regard étriqué d'êtres humains, mais au regard de la santé globale du milieu dans lequel nous vivons et dont nous sommes dépendants. Et donc, ça rejoint totalement le concept d'habitabilité, c'est-à-dire dans l'objectif final de protéger l'habitabilité du milieu. Et non plus, et c'est malheureusement un peu tragique, hein, d'ailleurs, l'IPBES, la plateforme internationale des experts pour la biodiversité, dit, mais en fait, aujourd'hui, un des grands défis, c'est de résoudre le problème des institutions qui sont systématiquement orientées vers des gains court-termistes, individuels, corporatistes, financiers, et nos institutions incapables justement de se rappeler de l'intérêt général, de la protection de la santé commune, des droits humains les plus fondamentaux pourtant. Et donc vraiment notre enjeu, c'est ça, avec le mouvement des droits de la nature, c'est de laisser cette part de créativité pour que à nouveau, eh bien, notre droit soit à l'image des territoires et de ceux qui peuplent les territoires. Et justement, je veux dire, il y a une formidable possibilité d'inventer, de progresser dans le droit, mais encore faut-il le construire depuis le territoire. Et ce qu'on voit dans beaucoup de territoires français, c'est un rejet du droit de l'environnement. On parle beaucoup de backlash, mais en fait, qu'est-ce que c'est? C'est un droit ultra centralisé qui est très mal vécu dans les territoires.
1: Parce qu'imposé d'en haut et hors sol, en fait.
0: Et très souvent, c'est le regard ce qui lui est reproché, c'est ce centralisme et cette façon de manière assez paternaliste de venir expliquer dans certains territoires ce qu'il faut faire. Alors même qu'il y a une crise majeure de la confiance en l'État, que cette crise de confiance crée une rupture de légitimité, les normes qui sont énoncées ne sont plus vécues comme légitimes, et ça crée une crise d'autorité. Le droit est refusé dans son application par de très nombreux acteurs aujourd'hui. Donc on a besoin de recréer, c'est Pierre Rosanvallon qui posait cette question-là, des institutions invisibles, cette confiance, cette légitimité et cette autorité, il faut la recréer depuis les territoires.
1: Alors justement, est-ce que tout ce que vous présentez ici n'est pas utopique, surtout dans un contexte géopolitique où certains pays démantèlent leurs droits de l'environnement? Nous en parlons dans un instant, mais voici le Zambien Amanaz, Kala My Friend sur RFI.

0: C'était Kala My Friend du Zambien Amanaz sur RFI.
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0: Nous parlons du droit de l'environnement aujourd'hui. Pourquoi, avec autant d'accords environnementaux internationaux et de tribunaux et de lois, les conditions de la vie sur Terre continuent à se dégrader à cause des activités humaines? Alors nos invités juristes ont expliqué ce qui devait changer pour que le droit de l'environnement soit vraiment efficace, mais comment y parvenir concrètement au moment où de nombreuses régions du monde, à commencer par l'Union européenne, détricotent leur législation environnementale? Alors il faut peut-être s'appuyer sur les avancées juridiques positives comme cet avis consultatif rendu par la Cour internationale de justice il y a un an. Il est analysé par Jeanne Richard pour RFI.
2: Selon la Cour, les États ont, je cite, l'obligation stricte de protéger le système climatique. Les gros pollueurs en particulier doivent tout faire pour réduire leurs émissions de gaz à effet de serre et tenir leurs engagements d'aide financière et de transfert technologique vers les pays les plus vulnérables. Et la Cour l'a répété à plusieurs reprises, ces obligations sont contraignantes. Si les États ne s'y plient pas, ils commettent alors un acte illicite au niveau international. Ils pourront donc être poursuivis et devoir réparation aux plaignants. C'est une avancée majeure, a réagi Ralph Reganvanu, le ministre du changement climatique du Vanuatu, le petit archipel du Pacifique qui a porté toute cette procédure devant l'ONU.
3: Il est maintenant impératif que les États alignent leur politique sur les conclusions de la Cour. Et je suis sûr que cet avis va inspirer de nouvelles procédures judiciaires et que les victimes du monde entier vont revendiquer leurs droits et demander des comptes. De notre côté, nous allons pousser pour une résolution à l'Assemblée générale des Nations Unies pour faire appliquer cet avis.
2: Que ce soit dans les négociations internationales ou devant les tribunaux, l'avis de la Cour internationale de justice est donc un nouvel outil de plaidoyer et un soutien juridique pour forcer les grands pollueurs à enfin agir face au changement climatique.
0: Laurent Nérès, cet avis consultatif de la Cour internationale de justice a été salué par tous les défenseurs de l'environnement. Mais que peut-il vraiment changer pour les gens sur le terrain qui se battent? Je pense notamment à nos auditeurs africains, par exemple, contre des multinationales qui polluent leur environnement au quotidien.
4: Oui, alors c'est un amplificateur d'importance, cet avis international, parce que clairement, il dit que... Qu'on adhère ou non à l'accord de Paris, qu'on soit les États-Unis et qu'on s'en retire, l'on souhaite faire bande à part, eh bien, tout ça ne fonctionne pas parce qu'on a une obligation, les États ont une obligation internationale de préserver, de protéger le climat. Et s'ils ne le font pas, des États, africains notamment, d'autres pays vulnérables, peuvent agir, peuvent demander des réparations, donc des choses concrètes.
0: Alors c'est évidemment, c'est un argument qui peut être utilisé dans les cours du monde entier.
4: C'est pas magique, c'est pas tout de suite qui peut être utilisé devant les cours, qui peut être utilisé aussi devant la Cour internationale. Je rappelle que cette décision n'est pas isolée. Au même moment, le même mois, en juillet 2025, la Cour interaméricaine des droits de l'homme, qui défend les droits humains dans les Amériques, a rendu un avis allant dans le même sens, et même très ambitieux, en disant, du point de vue le plus éminent du droit, les comportements qui portent atteinte à l'habitabilité, c'est-à-dire aux interdépendances entre toutes les formes de vie, ces comportements sont interdits. Ce sont de nouveaux interdits. Et qui dit nouvel interdit, dit que la frontière entre ce qui est légal et illégal change et que les États, d'abord, parce que la Cour internationale de justice concerne les États, mais elle envoie des signaux en disant que ces obligations concernent aussi les entreprises d'énergie fossile, certainement. Donc voilà ce que ça change. Ça change que ça arme les victimes dans des contentieux précis pour obtenir des réparations. La charte africaine des droits humains et des peuples est l'une des seules et un des seuls textes des droits humains à prendre en compte l'environnement spécialement. Et la Cour africaine des droits de l'homme, elle également va connaître prochainement de cette question de savoir dans quelle mesure on fixe des règles internationales en la matière.
0: Oui, notamment avec la plainte concernant le projet ICOP de Total Energy en Ouganda et en Tanzanie. Mais après, Laurent Faubustier, le droit de l'environnement n'est pas hors sol, on l'a dit, mais il est immergé dans le système économique, politique qui donne quand même plus de puissance, j'ai envie de dire, aux lobbies responsables de la destruction du vivant plutôt qu'à ceux qui le protègent. Comment est-ce qu'on change ça?
5: Moi, je pense qu'il faut qu'on fasse un pas de côté et qu'on se dise que quand on parle de normativité, le mot peut sembler un petit peu...
0: Jargonneux.
5: Jargonneux ici, mais quand on parle de normes, il ne faut pas limiter notre regard au droit institutionnel. Et Marine évoquait le droit descendant tout à l'heure, et ça, je crois que c'est très important. La leçon d'une autochtonie entendue au sens large, c'est pas seulement une leçon de l'efficacité ou de la force du droit montant. D'en bas, c'est pas seulement ça. C'est tout simplement qu'en fait, ce droit, ces manières de se comporter dans le monde, de communautés humaines vis-à-vis du vivant, du reste du vivant, sont des manières qui sont pas seulement résilientes, en fait, elles sont, pardon là encore pour l'expression, elles sont homéostatiques, c'est-à-dire qu'elles permettent un équilibre que notre représentation du droit et du développement en Occident n'a pas permis. Donc je crois qu'il faut qu'on soit très très soucieux d'une relation à la normativité qui me fait penser, si vous voulez, à la tension qui pourrait exister entre le cogito de Descartes au XVIIe siècle et le cogito du potier ou de la potière. Parce que le cogito...
0: Alors là, ça devient très abstrait pour nos auditeurs.
5: Vous allez voir que c'est beaucoup plus concret que vous pouvez imaginer, parce que le cogito du potier, qu'est-ce que c'est ? C'est ce qui est à l'œuvre face à la résistance que lui offre la matière. C'est donc la manière dont la créativité d'une personne s'empare des contraintes liées à la matière. La terre, et là c'est la terre au sens où vous voudrez bien l'entendre, la terre en tant qu'elle offre une résistance, mais elle me permet aussi une créativité. Mais ça suppose évidemment, justement, de ne plus avoir une conception abstraite telle que l'Occident et le droit occidental a tendance à la véhiculer, quelque chose de beaucoup plus ancré. Et c'est là, je trouve, que l'autochtonie, sous ses formes très très différentes, nous offre plein de leçons.
0: Oui, mais alors Marine Calmet, vous le disiez tout

0: Hein, mais j'insiste sur le fait que
1: tourner en boucle peut-être pas en boucle.
0: Ah oui, mais non, mais si, parce que si. Ça devient un peu une obsession. Je sais bien, je rebondis toujours là-dessus, mais pour moi c'est évident que la seule manière de changer notre système de valeurs et la valeur manquante dans notre société, et d'ailleurs il n'y a pas que moi qui le dis, hein, l'IPBS, j'y reviens, mais pointe que ce qui nous manque, c'est de comprendre qu'il faut apprendre à vivre avec, ces autres.
2: Oui, mais comment on fait ça ?
0: Reconnaître l'autre. Le statut de l'autre en tant que personne, c'est d'ailleurs ce qui a fondé la question du droit colonial. Est-ce que j'ai face à moi un être humain ou non ? Si c'est un être humain, je dois lui appliquer un certain système juridique. Si ce n'est pas un être humain, ça m'arrange bien parce que je peux lui voler sa terre. Et donc du coup, ce regard sur l'autre, que ce soit sur la femme, sur l'enfant, sur le peuple autochtone, sur les esclaves noirs, c'est toujours ce qui a fondé ce rapport de prédation et de domination. Si on veut sortir de la marchandisation du vivant, si on veut sortir de l'objectivation de tous les êtres qui nous entourent et avec qui nous ne pouvons donc par définition pas faire société, puisqu'ils ne sont qu'exclus de notre sphère politique, par notre système juridique, nous devons leur reconnaître à la fois ce statut de sujet politique et juridique dans notre société et leur conférer des droits.
1: Mais alors, donc, ça passe quoi? Par faire des démarches régulièrement pour faire reconnaître le droit de toutes les entités vivantes qui vivent sur la planète? Ça va prendre du temps.
0: En fait, il y a eu plein de stratégies dans le mouvement des droits de la nature. On a par exemple en Équateur, c'est ouvert une fenêtre politique en 2008 où l'Équateur a énoncé les droits de la nature dans sa constitution. La nature dans son ensemble et tous les êtres qui composent la nature, humains et autres qu'humains, ont des droits en Équateur et disposent de cette personnalité juridique pour aller notamment devant le juge ou devant l'administration. Et chaque citoyenne et chaque citoyen équatorien peut faire valoir ses droits. C'est très important.
1: Oui, mais est-ce que ça les protège vraiment des dérives de l'exploitation?
0: On a 70 jurisprudences aujourd'hui en Équateur qui ont mis fin à des projets miniers, pétroliers. Donc oui, on a des très belles jurisprudences en Équateur qui ont mis fin notamment par exemple au chalutage, chose dont on rêve, nous en France, mettre fin au chalutage sur les littorales français. Voilà. Dans d'autres pays, ça a pris la forme de projets de loi. En Nouvelle-Zélande, chez nos voisins espagnols, qui sont les pionniers du mouvement des droits de la nature en Europe, qui sont les premiers territoires. Et en fait, il y a plein d'exemples où ça vient aussi de villes, d'intercommunalités, de petits territoires à l'échelle plutôt départementale ou régionale. Donc en fait, nous, notre stratégie, c'est de se dire comment on repart de ces territoires-là, étant donné que le contexte parlementaire français est quand même un petit peu triste en ce moment. Comment on repart des territoires pour se poser la question de créer du droit depuis les gens et depuis le milieu dans lequel ils habitent.
1: Laurent Néret, pour conclure, est-ce que vous croyez sincèrement que le droit peut encore sauver le vivant ?
3: Non seulement je le crois, mais je le souhaite. On a entendu les choses sur la Déclaration universelle des droits de l'homme tout à l'heure. Ce qui me vient à l'esprit dans le monde en ébullition dans lequel on vit, un monde de drames humains. C'est cet échange que j'avais eu avec le prix Nobel de la paix africain, Denis Mukwege, qui disait, mais finalement, je répare les corps, mais ce qu'ont dit les femmes à un moment donné, c'est que ce dont elles avaient besoin, c'est de justice. Et toute chose égale par ailleurs, bien entendu, pas de comparaison de nature, mais je crois que sur les enjeux dont on est en train de parler, ce dont on a besoin, c'est de justice. Alors, on nous parle de droit de la nature, on nous parle de refondation, tout ça, effectivement. Mais je crois que la clé de la justice, c'est aussi d'agir aujourd'hui, maintenant, sur le fondement de cette idée que sans l'habitabilité, la terre et les valeurs, notre dignité n'existe plus.
1: Et donc, on attaque par les territoires, comme le disait Marine, l'ONU, par... Oui. C'est quoi votre...
3: Toutes les échelles, notre champ de bataille, c'est de passer à la vitesse supérieure. C'est de se rendre compte, comme vous l'avez dit, avec la Cour internationale de justice, un mouvement est en route. Et passer à la vitesse supérieure, c'est aller, c'est procéder à ce qu'on appelle un déménagement de domicile symbolique. Je m'explique. Les débats entre ministère de l'écologie et ministère des finances sont toujours perdus et les arbitrages par le ministère de l'écologie. Moi, je veux vraiment parler autrement en disant que si je parle de constitution, de droit pénal, que je fais entrer dans le code pénal, que je fais entrer dans les constitutions, dans les déclarations universelles des droits de l'homme, dans les accords locaux internationaux, cet enjeu d'habitabilité, alors je le prends au sérieux. Je le prends au sérieux en déménageant symboliquement et donc en le mettant sur l'un des plateaux de la balance au même niveau que la liberté d'entreprendre.
1: Voilà, et bien ce sera le mot de la fin. Merci à tous les trois d'être venus répondre à nos questions. Je rappelle le titre de vos livres, tous passionnants, La refondation écologique du monde de Laurent Fombustier, publié au PUF, Liberté, dignité, habitabilité de Laurent Néret et Baptiste Morisot dans la collection Tract chez Gallimard, et

Justice pour l'étoile de mer vers la reconnaissance des droits de l'océan de Marine Calmet et François Sarano que nous saluons au passage. C'est publié chez Actes Sud. Juste après le journal, dans Sur le pont des Arts, Nathalie Amar sera en direct du Festival de théâtre d'Avignon. Merci à François Porcheron pour la réalisation de cette émission, à Caroline Filliette pour sa préparation. Prenez soin de vous, des vôtres et du monde. Nous nous retrouvons demain, même planète, même heure. Et ne bougez pas, dans moins d'une minute, ce sera le journal sur RFI.

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1: Il est 17h à Paris, 16h à Kinshasa et 15h en temps universel. Et c'est l'heure du journal présenté par Karine Bellicha. Bonjour Karine.
2: Bonjour Anne-Cécile, bonjour à tous. À la une, le face-à-face tant attendu ce soir, celui qui opposera les Bleus aux Lions de l'Atlas. Coup d'envoi des quarts de finale du Mondial dans quelques heures. La France, favorite face au Maroc, étoile montante, revue des troupes dès le début de ce journal. Dans le reste de l'actualité, les frappes américaines, les représailles iraniennes s'enchaînent depuis plus de 48 heures. Chacun s'accuse de violer le cessez-le-feu, tandis que le régime de Téhéran enterre son guide suprême tué en février. L'Ukraine se félicite de pouvoir bientôt fabriquer elle-même des missiles patriotes pour lutter contre les missiles lancés par la Russie. Les drones sont aussi très meurtriers et touchent de plus en plus les civils ukrainiens, comme à Zaporizhzhia. Reportage à suivre. Dans un peu moins de 5 heures maintenant, à Boston, c'est le lancement d'un France-Maroc qu'on espère d'anthologie. Les Bleus, en quête d'un troisième sacre, défient l'équipe montante des Lions de l'Atlas. Belle opposition en perspective entre deux sélections offensives. La France, favorite du Mondial, ne doit pas partir trop confiante, Frédéric Suteau.
3: L'euphorie, non, jamais.
4: Pas d'euphorie, non, de la joie et de la bonne humeur. Didier Deschamps répondait là à une question d'un journaliste marocain qui lui demandait si les joueurs français qu'on a pu voir à l'entraînement célébrer des buts de façon très démonstrative n'en faisaient pas un peu trop, le sélectionneur des Bleus qui précise sa pensée.
3: Qu'il y ait de la confiance, oui, mais en face il y a aussi de la confiance de parce que le Maroc a réalisé jusqu'à maintenant. Voilà, comme je l'ai dit, il n'y a qu'une place, il n'y en a pas deux.
4: Une place à prendre pour le dernier carré de la Coupe du Monde. Les Marocains ont montré depuis le début du tournoi, contre le Brésil et les Pays-Bas notamment, que rien ne leur faisait peur. Mohamed Wahbi, arrivé sur le banc des Lions de l'Atlas il y a 4 mois, s'attend à un match ouvert.
5: Vous savez, quand vous arrivez à ce niveau de la compétition, c'est clair que l'efficacité fait la différence. C'est surtout après le match qu'on peut voir ce qui fait la différence. Avant le match, c'est facile d'en parler. Mais je pense sincèrement, dans le genre de match comme ça, c'est quand vous avez l'opportunité. Je pense qu'on aura des occasions. Je pense qu'ils en auront aussi. Il faudra être efficace.
4: Début, oui, que le meilleur gagne. Frédéric Suteau, Boston, RFI.
2: Et coup d'envoi de France-Maroc, c'est à 20h, temps universel à suivre sur nos antennes africaines.
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2: De nouveaux bombardements ont été signalés aujourd'hui dans la province de Bouchehr, dans le sud de l'Iran. Les hostilités entre Washington et Téhéran ont bel et bien repris. Et les frappes américaines se poursuivent car Donald Trump considère que le cessez-le-feu a été rompu par Téhéran. Plusieurs ports iraniens ont été visés en 48 heures, suivis de représailles de Téhéran contre ses voisins du Golfe. Depuis la signature du protocole d'accord il y a 3 semaines maintenant, les deux parties s'accusent de violer le cessez-le-feu. Pour le directeur du Centre d'études et de recherche sur le monde arabe et méditerranéen, Hasni Abidi, l'élimination par les États-Unis de beaucoup de dirigeants iraniens a provoqué un changement de nature du régime et sa radicalisation.
6: Le départ de Ali Khamenei, de bien sûr de Larry Jani, vous avez toute une élite finalement de régime iranien qui n'est plus là, et on a probablement une nouvelle élite, une nouvelle composition où les gardiens de la révolution, ceux qui mènent la guerre, sont devenus les seuls responsables de la gestion à la fois militaire sécuritaire, mais ce qui est nouveau aussi diplomatique, et ce qui montre un peu cette contradiction, surtout dans la relation avec les pays du Golfe. Et c'est cette dualité au pouvoir qui rend à la fois le maintien de cessez-le-feu difficile, mais qui rend même la négociation encore plus difficile. Finalement, le président Trump a favorisé l'émergence d'une aile beaucoup plus radicale que la précédente.
2: Hasni Abidi au micro d'Oriane Verdier. C'est dans ce contexte que le dernier acte des funérailles de l'ancien guide iranien a eu lieu à Mashhad. L'enterrement d'Ali Khamenei, malgré des frappes américaines contre des ponts ferroviaires reliant cette ville du sud, du nord-est du pays à Téhéran, des infrastructures civiles visées constituant un crime de guerre selon le régime qui a conçu les obsèques de son leader tué au début de la guerre en février février dernier comme une démonstration de force. Moscou qualifie d'irresponsables les engagements pris par l'OTAN en faveur de l'Ukraine, tandis que Volodymyr Zelensky est reparti très satisfait du sommet d'Ankara, fort de la promesse de Donald Trump de pouvoir fabriquer des missiles patriotes sur son sol. Kiev le demandait depuis des mois. Ces engins sont indispensables pour intercepter les missiles balistiques russes qui frappent quotidiennement le pays. Mais la menace vient aussi des drones, notamment des drones dits FPV qui harcèlent aussi les civils. Ce sont de petits engins pilotés à distance, équipés d'une caméra et chargés d'explosifs. À Zaporijjia, dans le sud de l'Ukraine, reportage à l'hôpital de la ville, signé Lucas Lazo.
0: Sur le parvis de l'hôpital de Zaporijjia, des ouvriers tendent des filets de protection comme une moustiquaire qui se referme peu à peu sur la ville. Au deuxième étage, dans le service de traumatologie, nous retrouvons Selhi, professeur de physique à la retraite, alité. La veille, il a été visé par un drone FPV russe.
7: J'étais dans un endroit ordinaire, au marché, comme tous les dimanches, où les gens se promènent, font leurs courses. En une fraction de seconde, je n'ai même pas eu le temps de comprendre. Il y a eu un éclair, un choc très fort, un grand bruit. Ensuite, j'ai regardé ma main et du sang coulait.
0: Un policier présent sur les lieux lui pose rapidement un garrot pour arrêter l'hémorragie avant de le conduire aux urgences. Le vieil homme confie dans un sourire fataliste qu'il s'est simplement retrouvé au mauvais endroit, au mauvais moment. Volodymyr, l'un des médecins du service, s'alarme quant à lui de voir arriver en ville cette arme jusqu'ici surtout utilisée sur le front.
8: Contrairement aux blessures de guerre chez les militaires, les civils n'ont pas d'équipement de protection, pas de gilet pare-balles, pas de casque qui peuvent même légèrement réduire les dégâts d'une explosion. Les blessures des civils peuvent donc toucher n'importe quelle zone avec n'importe quel degré de gravité.
0: Ce qui l'inquiète par-dessus tout, c'est le profil des victimes, des enfants, des personnes âgées. En quittant l'hôpital, un FPV surgit dans le ciel et s'écrase contre un immeuble. De retour de Zaporijjia, Lucas Lazo, RFI.
2: En Chine, les pompiers luttent toujours pour éteindre un incendie dans une usine de chaussures du sud-est du pays. La situation semble désespérée pour de nombreux ouvriers piégés à l'intérieur du bâtiment. Le président chinois a déjà pris la parole pour évoquer de lourdes pertes humaines. Déjà 28 morts recensés. Xi Jinping demande que les responsabilités de ce drame soient rapidement établies. Ce n'est pas une surprise. Le mois de juin a été le plus chaud jamais enregistré en Europe occidentale, constat dressé par l'Observatoire climatique de l'Union européenne, Copernicus. Troisième vague de chaleur intense au cours, avec déjà des milliers de morts. Le réchauffement climatique d'origine humaine se poursuit. Fin juin, déjà sous la canicule, les deux tiers des Européens ont respiré de l'ozone dans l'air à un niveau dangereux, selon un rapport d'une ONG environnementale. Toujours au chapitre de la santé, d'après les dernières estimations de l'OMS, une personne sur cinq sera confrontée au cancer au cours de sa vie. Et évidemment, l'impact n'est pas le même selon l'endroit de la planète où l'on vit. Jérémy Lange.
9: En 2024, dernière année pour laquelle des chiffres sont disponibles, plus de 20 millions de personnes ont développé un cancer. Elle pourrait être 35 millions en 2050. Le taux d'incidence est disproportionnellement élevé en Europe par rapport à sa population. Mais c'est en Afrique que le taux de mortalité est le plus élevé, dit la docteure Isabelle Sorjo Mataram de l'OMS.
10: En Afrique subsaharienne, 50 à 90% des femmes avec un cancer du sein ont été diagnostiquées au stade 3 ou 4 de la maladie, c'est-à-dire à un stade avancé. En Amérique du Nord, cela concerne 30% seulement des femmes.
9: Le rapport insiste aussi beaucoup sur l'impact psychologique que peut avoir un diagnostic, l'isolement, le sentiment de détresse. Et ça ne concerne pas que les malades, explique le docteur André Ilbaoui. Il dirige le programme de lutte contre le cancer à l'OMS.
7: Ce qu'il faut retenir, c'est que 92% des personnes vont être confrontées au cancer. Le sien, celui d'un parent, d'un conjoint, d'un frère, d'une sœur ou d'un enfant. Certains aidants passent plus de 40 heures par semaine à s'occuper de leurs proches, en plus de leur travail. C'est un job à plein temps.
9: 4 cancers sur 10 sont liés à des causes évitables, comme les infections, la consommation d'alcool ou de tabac. Celle-ci, c'est un des rares signes positifs et d'ailleurs en baisse dans le monde. Mais l'OMS s'inquiète en parallèle de voir l'obésité devenir un facteur de plus en plus déterminant dans le développement des cancers. Jérémy Lange, Genève, RFI.
2: Et puis l'éclipse est totale depuis l'annonce de la mort de la chanteuse britannique Bonnie Tyler, qui s'est éteinte à l'âge de 75 ans, star emblématique des années 80, inoubliable aussi bien pour sa voix rauque que pour ses brushings spectaculaires. Voilà, c'est la fin de ce journal. Tout de suite sur le Pont des Arts, en Avignon, Nathalie Amar, bonjour.
11: Bonjour Karine Bellicha et merci. Il est bientôt 17h10 à Paris, on est avec le metteur en scène Gwenaël Morin.
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0: Bonjour à toutes et à tous. Un meurtre, une vengeance et toutes les conséquences qui en découlent pour une famille, la famille Manon, le père, la mère, le fils, la fille, qui n'existe que dans le conflit. Mourning becomes Electra. Le deuil si est à Electra est une pièce du dramaturge américain Eugene O'Neill qui, dans son style d'un réalisme tranchant, transpose la tragédie d'Electra dans les États-Unis de 1865 à la fin de la guerre de sécession. Dans le jardin de la rue de Mons, à la maison Jean Villard, Gwenaëlle Morin fait de cette pièce une adaptation sans décor, sans costume, d'où ressort la puissance du texte et le jeu remarquable des acteurs. Et il est avec nous sur le Pont des Arts. Bonjour Gwenaëlle Morin.
1: Bonjour.
0: Bienvenue, merci d'être avec nous. Ici même, l'an dernier, vous adaptiez la tragédie d'Eschyle, les Perses. Qu'est-ce qui vous a poussé cette année vers O'Neill, vers cette adaptation américaine du texte d'Eschyle, l'Oresti ?
1: Une rencontre de pratiquement de hasard ou d'obsessionnel peut-être. M'intéressant aux tragédies antiques, j'avais envisagé la possibilité de monter plusieurs tragédies antiques, les associer dans un triptyque. Et je me suis intéressé à Electre parce que Electre relie en fait les trois grands tragiques, Eschyle, Euripide, Sophocle. Et m'intéressant à Electre, hein, voilà, dans la liste des livres dont le titre comportait le mot Electre, il y avait cette pièce d'O'Neill que j'ai lue et très vite. On pourrait parler d'un coup de foudre, mais en tout cas, ouais, c'est une forme de coup de foudre.
0: Coup de foudre pour son style pour son, aussi.
1: Ouais, ouais. Au bout de 20 minutes, j'avais déjà j'imaginais déjà avec quelle actrice le faire, quels acteurs le faire, comment le faire, et donc je m'y suis précipité.
0: Ouais. Ça vous est paru une évidence, et il a fallu évidemment, comme à chaque fois, adapter ce texte, oui. Puisque c'est un texte qui normalement en lecture seule dure 7 heures.
1: 5, ouais, c'est très très long.
0: C'est très très long, là il y en a 3h30.
1: Ouais, il a fallu couper pas mal, effectivement. Ouais,
0: qui se découpe en 3 actes, et on y reviendra. Eugene O'Neill, contemporain et admirateur de Joseph Conrad, dont le roman Au cœur des ténèbres est adapté dans le festival OFF. Le spectacle se joue à la tombée de la nuit, ici en plein air, dans le jardin du Carmel, où les spectateurs enfilent un casque audio avant de s'enfoncer dans les arbres. Maxime Grandbert, vous avez vécu cette expérience pour nous ?
2: Oui, Nathalie, ici, le théâtre passe d'abord par l'écoute, les voix, les bruits de la forêt, la musique, tout concourt à plonger le spectateur dans une expérience immersive. Nicolas Kersenbaum revisite Joseph Conrad pour interroger la violence coloniale dans le Congo de la fin du 19e siècle, mais aussi la manière dont elle continue de résonner dans notre monde contemporain.
0: À tout à l'heure, Maxime, pour cette traversée sonore. Et puis, on le sait, la langue coréenne est l'invité de ce 80e festival d'Avignon. La tradition aussi, danse et percussion dans le spectacle Kim Yeon-hee Project de la compagnie Liquid Sound. Bonjour.
3: Bonjour.
0: In Boli, vous êtes le metteur en scène de ce spectacle et vous nous en parlerez en fin d'émission.
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5: Dites, j'ai des bonnes nouvelles pour vous, Vinnie. Le type du télégramme dit que Lee est fini cette fois. Il ne reste plus qu'à attendre les nouvelles officielles pour être sûr que votre papa va rentrer.
6: Je l'espère, il est temps.
5: Ouais.
6: À quoi tu penses, Seth ?
5: Rien d'autre que ce que vous pensez. Où est-ce que vous êtes allé courir la nuit d'avant la dernière, hier, toute la journée ?
6: Du côté de chez Hazel et Peter.
5: Ouais, c'est là qu'Anna dit que vous êtes qui est allé. C'est drôle parce que j'ai vu Peter hier et il m'a demandé où vous étiez.
6: Je suis allé à New York, Seth.
5: Ouais, c'est là que je pensais que vous étiez allé peut-être. C'est sacrément dur pour vous, Vinnie, c'est une sacrée honte.
6: Je ne sais pas de quoi tu parles.
5: D'accord, Vinnie, c'est comme vous voulez. Il est passé quelque chose récemment dans ma tête, je vais vous avertir. Ça a à voir avec ce qui vous tracasse peut-être.
6: Il n'y a rien qui me tracasse, m'avertir de quoi ?
5: Peut-être c'est rien. Peut-être j'ai raison, et si j'ai raison, vous devez être averti, ça a à voir avec le capitaine Brandt.
6: Quoi ?
5: Quelque chose que j'imagine personne n'a remarqué sauf moi. Il y a Peter et Hazel qui arrivent, je vous le dirai plus tard. J'ai pas le temps maintenant.
0: Voilà, cet échange entre Seth, le jardinier de la famille Manon, et la fille de la famille Lavinia Vini. Dès les premiers mots de la pièce, Gwenaëlle Morin, il y a ce poids du secret et même des secrets, alors que l'on attend le retour du père de la guerre. Le capitaine Brandt, dont on entend parler, est à la fois l'amant de Vini et celui de sa mère. Et comme dans la tragédie grecque, tous les germes du conflit sont posés là depuis le début.
1: Depuis le départ, pour apparemment quelque chose d'insignifiant, enfin de tellement dérisoire relativement aux conséquences que ça a, le début de la guerre de Troie, en fait, le fait que Hélène parte avec l'autre et que ça se soit absolument inacceptable et qu'il faille en passer par la destruction de l'autre absolument pour récupérer comme le butin absolu le corps de cette femme, en fait. Donc voilà, c'est encore et toujours la même histoire. Il s'agit pas de la résoudre, il s'agit pas de la comprendre, il s'agit de permettre au spectateur d'en faire l'expérience, en fait, pour s'en émanciper, pour s'en libérer, pour s'en soigner, en fait.
0: C'est ça, c'est-à-dire qu'on sait que l'issue sera tragique, mais tout le sel de la pièce va être précisément cette montée dramatique, et puis la psychologie de chacun des personnages dans laquelle on va entrer au fur et à mesure.
1: Alors c'est comme si, vous voyez, il y a effectivement une forme de psychologie collective, en fait, vous voyez. Et c'est-à-dire qu'on rentre dans une forme de mental qui est un peu plus large qu'un mental individuel, qui est une espèce de mental mythologique, en fait, où on est à l'intérieur du cerveau des uns et des autres, en fait. C'est d'ailleurs une des raisons pour lesquelles, pour la première fois, j'ai utilisé des micros pour justement, dans la pièce, les acteurs portent des micros pour flouter, en fait, la limite entre la parole intérieure et la parole proférée, qui parle, depuis où ça parle, comment, et je pense qu'en fait on va, d'une certaine manière, qu'on remonte à l'infini ces pièces qu'on su saisir à un moment donné dans l'écriture, parce que ça vient probablement de beaucoup plus loin, qu'on su saisir dans l'écriture les tragiques. C'est comme si on avait besoin de s'immerger collectivement dans cette espèce de marasme mental, oui. Duquel on arrive évidemment à s'extraire à la fin du spectacle.
0: Oui, ce que vous appelez ce mental mythologique, la jalousie à tous les étages, hein, entre frères et sœurs, entre mère et fille. L'amour du père pour la mère, l'absence d'amour de la mère pour le père, ou en tout cas la disparition de cet amour. On est dans une famille qu'on appellerait peut-être aujourd'hui une famille dysfonctionnelle, tout simplement. Gwenaëlle Morin, rien n'est normal dans les rapports entre ces différents membres.
1: En fait, rien n'est normal et tout est normal. C'est-à-dire que la manière dont O'Neill réécrit la tragédie, il ne fait qu'exacerber ce qui n'est que omniprésent dans les relations intrafamiliales
0: et dans la mythologie aussi,
1: et dans la mythologie, c'est-à-dire que les enjeux de jalousie, et puis la psychanalyse arrive au début du XXe siècle pour nous le faire comprendre, c'est omniprésent, on ne s'en débarrassera pas. La question est de comment est-ce qu'on arrive à vivre avec cette chose-là, d'où l'importance de la culture, en fait. Là, comment est-ce qu'on arrive à articuler cette fatalité du désir de destruction, voyez, qui se rejoue à l'infini dans les histoires de jalousie, de tromperie, de négation de l'autre. Comment est-ce qu'on fait rentrer ça dans la culture pour pouvoir continuer à vivre ensemble, en fait, et répondre oui à la question, la vie vaut-elle ou non d'être vécue ensemble? Si on répond oui à cette question-là, on doit continuer à affronter. La tragédie, c'est pas un problème à résoudre, c'est une expérience à traverser.
0: Vivre. Oui, une
1: c'est toujours initiatique.
0: À vivre. Le deuil, si c'est à Electre, c'est aussi cette idée qu'à partir de la mort, on peut renaître, on peut prendre un nouveau départ, Gwenaëlle Morin, comme si la mort était nécessaire à la vie, tout simplement.
1: Oui, c'est vrai. J'aime assez le vous faites bien de relever le titre, parce qu'il y a cette tension, en tout cas, dans le mot anglais, entre mourning et morning. Cette idée que le deuil mourne.
0: Le matin et le deuil, oui.
1: Oui, qu'il y a quelque chose, que le deuil ce soit un seuil, en fait, un seuil vers un monde qui n'existe pas encore, duquel sera absent la personne éventuellement de qui on est en deuil. Et alors que le deuil en français, ça a quelque chose à voir avec la douleur, en fait, l'étymologie a à voir quelque chose avec la douleur. Mais j'aime assez, finalement, au début, c'est bon, le français perd, mourning, mourning. Mais en fait, le fait que un matin puisse être vécu comme une douleur, vous voyez, la venue du jour, la première lumière du jour soit d'abord vécue comme une douleur, ou en tout cas comme quelque chose de comme une douleur au sens où il va falloir inventer le sens de cette journée qui advient, en fait. Vous voyez, comme peut-être comme un enfantement, la douleur de l'enfantement, je ne sais pas, c'est une métaphore un peu facile, mais en tout cas le fait que ce qui arrive, que ce qui est inconnu et aussi, soit aussi lié à la douleur. C'est-à-dire pleurer un mort, c'est aussi pleurer le monde à venir, en fait. Mmh. C'est souffrir du monde à venir dans lequel cette personne va être absente. Mmh. Donc la souffrance non pas comme, alors c'est très catholique, excusez-moi, mais la souffrance non pas comme une quelque chose dont il faudrait se départir, mais comme la promesse, la promesse. Alors il faut pas revendiquer la souffrance, mais c'est
0: encore une fois l'expérience par laquelle il faut passer.
1: Mais il faut passer par ça. Refuser la violence, voilà.
0: Ouais. Là, en tout cas. O'Neill reproduit la trilogie de la pièce grecque avec ces trois sections, hein, oui. Le retour, oui. les traqués ou les pourchassés, je ne sais pas comment on dit, et puis les hantés. Oui. La force de votre mise en scène, Gwenaël Morin, c'est ce parti pris dont je parlais au début du dénuement total, ni décor, ni costume, pour laisser sa place au texte, pour laisser le spectateur s'imprégner aussi de cette intrigue. Pour ceux qui ne le verront pas ou qui ne l'ont pas encore vu, la scène, c'est le jardin de la rue de Mons avec des chaises en plastique. Les personnages se présentent au naturel, en basket. Le seul effet de costume, c'est quand Vinnie, dans la dernière partie, libérée de sa mère, va enfiler un t-shirt de couleur alors qu'elle était en noir. Faire du théâtre, comme ça, Gwenaël Morin, avec rien, avec juste un texte, des interprètes, c'est ce qui vous permet, c'est votre marque de fabrique depuis de nombreuses années, et c'est ce qui vous permet de vous connecter à la puissance des mots.
1: Oui, c'est, moi je trouve que c'est, j'aime dire, enfin là, je sais pas si comment dire ça, c'est même pas un choix dramaturgique, c'est un choix de vie, en fait, une forme de, c'est-à-dire qu'en faisant du théâtre comme ça, en réunissant autour d'un texte 3-4 personnes, êtres humains, et pouvoir à force d'échanges, de mise en jeu, enfin j'ai l'impression d'être lié avec la nuit des temps, en fait. Je pense que la manière dont on fait du théâtre comme ça, quand on se parle, c'est exactement la manière dont il y a 10 000 ans peut-être les gens faisaient du théâtre, s'ils en faisaient. Mon intérêt, c'est pas de restituer ce qui se passait il y a 10 000 ans, je m'en fiche d'une certaine manière, mais c'est de résister au fait que c'est de vivre dans cette utopie qu'on est relié, relié par-delà ce qui fondamentalement nous sépare définitivement, c'est-à-dire le fait de devoir mourir. Qu'à un moment donné, l'être humain puisse se dresser dans le théâtre et dire, en fait, je suis relié je refuse la catastrophe que provoque la mort, je le refuse parce que je monte une pièce de théâtre. Je trouve que c'est une utopie intenable et sublime, et c'est ce que je veux dire en disant, voilà, à partir d'être humain, dans cet espace-là, là c'est un jardin dans lequel on peut donner rendez-vous à d'autres, il est possible de faire advenir quelque chose d'inimaginable. Et si tout à coup, les acteurs s'en vont, il reste plus rien, en fait. Vous voyez, il n'y a pas à un moment donné un bout de décor
0: un tableau.
1: Tout est dans notre mémoire. Là, ça nous donne une responsabilité immense en tant que spectateur de se souvenir de ça.
0: Et dans ce jardin, grâce au texte d'O'Neill, vous nous plongez aussi dans l'atmosphère des États-Unis de 1865, la fin de la guerre de sécession, la reddition du général Lee. Vous nous plongez aussi dans le folklore des marins américains. Oui.

0: Alors, c'est pas cette voix-là qu'on entend dans la pièce, parce que ça, c'est Bruce Springsteen, Gwenaël Morin. Mais le chant est bien le même, Shenandoah, je sais pas comment on prononce.
1: C'est
0: un chant qui fait partie de la culture populaire américaine depuis.
1: Depuis très longtemps, je saurais pas vous dire, mais c'est une chanson. En fait, là, je me souviens, la première répétition, enfin, le premier atelier venait m'aider à faire du théâtre auquel sont présentées différentes personnes. Oui. Il y avait cette femme qui maintenant fait partie de la distribution, qui est Edith Duffy. Et on étudie la pièce. La pièce commence par Shenandoah, d'accord. Et donc, je me tourne un peu vers les participants. Bon, il y a cette chanson. Je sais pas si quelqu'un la connaît. Je sais pas à ce moment-là qu'elle est américaine. Et elle me dit, moi, je la connais. Je fais, vous la connaissez? Et il me dit, je vais avoir du mal à la chanter parce qu'elle est tellement ancrée dans la salle. Je vais avoir du mal à la chanter sans verser une larme parce qu'elle est tellement intimement inscrite. Ah bon, pourquoi? Parce que je suis américaine. Soit. Et elle a chanté cette chanson, et effectivement, c'était bouleversant. Donc, c'est une chanson que tous les enfants apprennent à l'école, en fait.
0: Absolument. Et dans la pièce, il y en a deux interprétations. Il y en a une qui est en mode rocailleux avec le jardinier 7. Ouais. Et il y en a une qui fait plus penser à un chant d'église.
1: Exactement.
0: Et ils se font engueuler à ce moment-là. les quatre interprètes qui chantent ça en mode chorale.
1: Ouais.
0: Par le jardinier. Vous avez travaillé ce texte, ouais. Gwenaël Morin.
1: Et peut-être, si vous voulez bien, ce qui est très important sur cette chanson, c'est qu'elle évoque, en fait, c'est un nom indien, Shenandoah, c'est un nom indien, et en fait ça évoque l'histoire d'un marin amoureux de la fille de Shenandoah, de cette rivière, et qui doit s'exiler parce qu'il est marin, et donc il pleure son retour. Donc en fait, dans la pièce, cette chanson en filigrane, qui nourrit la pièce comme un cours d'eau, nous dit aussi que la grande histoire américaine se fonde sur le génocide des peuples amérindiens, quoi.
0: Oui, c'est-à-dire que c'est
1: l'écrit,
0: ouais, l'écrit ça. Le génocide des peuples amérindiens et l'histoire de l'esclavage aussi, qui est très présente explicitement dans la pièce d'O'Neill.
1: Ouais, exactement. Donc c'est en fait O'Neill en fait la souche de la culture américaine. En fait, la souche peut être probablement d'ailleurs d'une culpabilité insupportable à laquelle Lavinia ne cesse de demander à son frère de renoncer. Arrête avec ton abominable culpabilité, quoi. Débarrasse-toi de ça, en fait. Mmh. Et donc le déni, le recouvrement de l'histoire. Par une forme de d'aveuglement, et dans la culture américaine, et on voit aujourd'hui où est-ce qu'on en est, en fait, de la fake news, où est-ce qu'on en est de la réécriture de l'histoire. Donc voilà, et je trouve une grande habileté une grande beauté, en fait, chez O'Neill, c'est que ce Shenandoah, il pointe jamais le génocide directement, mais il est omniprésent,
0: omniprésent. Dans l'extrait que l'on va entendre, Vinny fait face à sa mère qui lui avoue avoir très tôt cessé d'aimer son mari. Ainsi,

0: Je suis née de ton dégoût. Je l'ai toujours senti, maman. Depuis que je suis petite, quand je venais à toi, avec amour, mais tu me repoussais toujours. Je l'ai senti d'aussi loin que je me souvienne, ton dégoût. Oh, je te hais. Comment ne pas te haïr?
1: J'ai essayé de t'aimer. Je me disais que je n'étais pas humaine, de ne pas aimer mon propre enfant né de mon corps. Mais je n'ai jamais pu me faire à l'idée que tu avais pu naître d'un autre corps que le sien. Tu as toujours été ma nuit de noces pour moi et ma lune de miel.
0: Tu as toujours aimé Aurine, pourquoi ne l'as-tu pas détesté lui aussi ?
2: Voilà, Aurine, le fils adoré de la mère Christine, qui est interprétée, Gwenaëlle Morin, par Virginie Colmin.
3: Virginie Colmin, oui.
2: Colmin, incroyable comédienne de sobriété dans la voix, hein. On l'entend, vous aviez déjà travaillé avec elle, c'est
3: oui.
2: Aussi une troupe qui vous entoure là sur la scène, c'est votre famille de théâtre?
3: C'est la troupe, c'est le canal historique du théâtre permanent. Oui, bien sûr, c'est quelqu'un que j'ai rencontré à Aubervilliers quand on avait mené cette aventure formidable du théâtre permanent en 2009, qu'on a ensuite continué au Point du Jour à Lyon en 2013-2014. Et c'est une personne avec qui, oui, j'ai déjà monté plusieurs spectacles.
2: Oui, on a dit que vous avez retravaillé le texte d'O'Neill pour, on va dire, l'adapter peut-être à des conditions d'interprétation qui ne durent pas des heures. Sur scène, en tout cas pour la première, il y avait un souffleur.
3: Oui.
2: C'est le personnage de Seth qui est devant le public avec le script de
3: Absolument,
2: l'entièreté de la pièce. Et de temps en temps, voilà, les comédiens lui disent texte. Et lui, il y va. Ça, c'est la réalité d'une pièce qui se monte, voilà, une pièce fleuve qui se monte et qui va falloir
3: en très peu de temps,
2: s'approprier pour continuer à la jouer, j'imagine, plus tard.
3: Ouais, alors c'est des raisons techniques effectivement de pouvoir parce que c'est un type de enfin ça, je demande aux acteurs en tout cas de se livrer, de s'abandonner, d'aller loin dans l'énergie et donc le fait de savoir qu'ils peuvent à tout moment solliciter le texte presque comme un moyen de survie, je sais pas comment dire, de survie,
2: un recours,
3: dire, comme un recours,
2: un recours.
3: Ça leur permet de prendre davantage de risques en fait, ils sont moins alors évidemment avec l'expérience, le fait qu'on joue encore la pièce, à un moment donné ils pourront complètement s'en émanciper,
2: surtout qu'il y en a un qui joue trois rôles, hein, quand même.
3: Vous lui avez
2: chargé la barre,
3: oui, c'est vrai, on a fait ça. Mais donc voilà, j'aime assez en fait que le texte soit matériellement présent sur scène, en fait, qu'il n'y ait pas de souvent on associe le théâtre, enfin il y a et ça peut d'ailleurs être très très beau, il y a des très grands metteurs en scène qui savent faire ça, mais on peut aussi associer le théâtre à l'artifice, aux choses cachées, à ce qui se passe en coulisses, on parle de voilà, et en fait moi j'aime bien que tout soit à vue parce qu'en fait la magie elle est sécrétée en fait par la concentration des spectateurs, en fait c'est quand même formidable de pouvoir croire alors que franchement vous avez devant vous des gens effectivement il y a rien de spécial, en fait il y a rien qui vous dit c'est un autre monde. Cet autre monde on le sécrète dans cette espèce de contrat de confiance ou de contrat d'humanité qui se noue au moment de la représentation, et donc si on montre tout, ce que l'imaginaire va produire chez les spectateurs aura d'autant plus de valeur, en fait, voilà.
2: Donc, ouais, un peu, ne pas cacher, au contraire montrer, on l'a compris,
3: ouais. Ouais, enfin, montrer, bon, je l'ai déjà dit un petit peu, c'est vrai.

0: pas une organisation ni démocratique, ni éthique, ni démocratique.
1: C'est une association à but non lucratif.
0: Voilà, c'est pas. Si, pourtant elle l'est en
1: elle
0: Suisse.
1: Elle l'est officiellement.
0: Mais si elle est en Suisse, c'est pas pour le climat. Hein,
2: non, surtout, elle a toujours été marquée par des scandales parce que là, c'est Infantino.
0: Mais les Américains, mais Infantino notamment aussi. Pourquoi il est à ce point-là féodé à Monsieur Trump? C'est parce que la Coupe du Monde n'avait pas été donnée aux États-Unis en 2022. Ils étaient très en colère, les Américains. Ils ont envoyé le FBI. Faut savoir qu'ils ont des lois qui leur permettent de poursuivre des gens en dehors de leurs frontières. Ils ont poursuivi la FIFA comme ils poursuivent des organisations criminelles. Ils ont fait retourner quelqu'un à l'intérieur. Ils ont mis un micro. Ils ont fait tomber des gens. Ils ont compris le message. Et ils ont su qui était le boss. Et donc, à partir de ce moment-là, la prochaine année, t'es pour vous. Et on va être très gentils. Il y a la dimension économique dont tu parles, mais il y a aussi le FIFA Gate et compagnie. Et
1: bien sûr.
0: Qui sont des conséquences de
1: mais
0: cela.
1: Mais ça rejoint ce que tu dis par rapport à Donald Trump.
2: Louis-Marie
1: Ce qu'on se dit juste sur Donald Trump, c'est que lui ne cache pas ce qu'il fait. Et c'est la grande différence par rapport aux autres politiques. Tout ce qui se faisait un peu dans le feutré, lui, il l'assume et il le revendique.
2: Je voudrais poser la question à Luc Roger Mbalabemba, qui effectivement a couvert les Coupes du Monde 2002. Vous étiez au Japon, en Corée du Sud, 2006 en Allemagne, 2010 en Afrique du Sud. Est-ce que vous avez le même sentiment que, entre guillemets, jusque-là, ça pouvait se faire, mais ça se disait pas. Là, ça se dit et c'est accepté.
3: Oui, mais ça se faisait souvent sans que les gens ne crient gare. Parce que on a parlé d'Argentine. Aujourd'hui, on parle de l'Argentine, du match Argentine-Égypte. Mais il y a eu le match Autriche-Allemagne, Coupe du Monde 82 en Espagne, où on a dit l'Autriche et l'Allemagne se sont arrangés pour que l'Algérie soit éliminée. Et nous avons connu le match 6-0 Argentine-Pérou en 78 en Argentine pour faire passer l'Argentine au détriment du Brésil. Donc, il y a toujours l'aspect business qui prime. Mais moi, je crois que tout dépend surtout de la responsabilité, de la personnalité de la personne qui dirige la FIFA. C'est un homme de charisme. Il ne va pas s'aginer devant le pouvoir politique ou économique comme le fait Infantino. Excusez-moi, je regrette beaucoup. Il s'agenouille devant Trump. On a eu à l'époque le président de la FIFA, Monsieur João Avelange, qui était un Brésilien, lors de la Coupe du Monde en 78 en Argentine. À l'époque, l'Argentine était dirigée par des généraux. Et celui qui était là, le général Videla, voulait imposer un rythme durant cette Coupe du Monde, montrant ses prouesses, ses réalisations. Les joueurs avaient refusé. Il a dit que j'étais même prêt à reporter, à décaler la Coupe du Monde pour le donner soit au Brésil ou au Mexique. Donc, il y a la personnalité de la personne qui est à la tête de la FIFA. Pardon. Si la personne se laisse entraîner par les puissances économiques, et je sais qu'aujourd'hui, le football, c'est en fait un business et un levier de croissance, un facteur d'enrichissement pour les joueurs, pour les dirigeants. Mais il faudrait que les gens qui sont à la tête de la fédération aient la tête froide pour dire que ça, nous devons le faire, et ça, nous ne devons pas le faire. Je vous l'avais rappelé tout à l'heure. Nous allons vers les centenaires de la FIFA. Et si on doit continuer avec des méthodes qui datent des méthodes moyenâgeuses, je crois que nous n'allons pas avancer, et le football mondial va payer un lourd tribut de ces injustices, ces scandales.
2: Oui, finalement, Donald Trump, il est, j'ai envie de dire, par rapport à ce que vous nous dites depuis le début de cette émission, dans son rôle, la Coupe du Monde, c'est un outil de rayonnement, en essayant de faire pencher la balance dans le sens de son équipe.
0: Est-ce que le
2: problème, c'est que Gianni Infantino cède à toutes ses demandes, mais jusqu'où est-ce que Donald Trump peut aller?
0: Et vous savez, il n'y a pas que lui, le CEO a rétabli les tests de féminité qui avaient été supprimés parce qu'il y a une politique américaine en ce moment anti-trans.
2: Donc c'est pas uniquement la proximité Trump-Infantino.
0: C'est l'Empire américain. Enfin, je sais pas comment
2: on peut l'influence américaine.
1: C'est ce que je te disais tout à l'heure sur ce que pèsent les États-Unis dans le sport business et au niveau des instances, dans les financements de ces instances. Ouais. Les États-Unis sont le premier financeur de toutes ces instances-là, parce que c'est le pays le plus puissant du monde. Donc à un moment donné, et vous parliez tout à l'heure de pourquoi on protège Messi, mais parce que on est en train de nous vendre un produit. Vous avez peut-être vu ce qui s'est passé en termes de billetterie le lendemain de l'élimination conjointe des États-Unis et de CR7, parce que c'est pas le Portugal, c'est CR7 en termes de marketing.
2: Donc Ronaldo.
1: Ouais. Les deux se sont fait éliminer conjointement. Pour le match suivant en quart de finale, les prix de la billetterie ont complètement chuté. Les demandes ont complètement se sont écroulées, tout simplement parce qu'on vend un produit. S'il n'y a plus Messi dans cette compétition, on ne vend pas le même produit. Et donc, la FIFA a tout intérêt à préserver les plus grandes stars. Moi, je ne serais pas surpris que, de notre côté du tableau, on soit un petit peu avantagé à un moment donné.
0: Ça n'a pas été le cas face au Paraguay,
1: mais non, là, je dirais que c'est peut-être la défaillance d'un seul arbitre. Et pour revenir sur ce que tu disais, parce que je trouvais que c'était intéressant, tu parlais de l'arbitrage, du choix des arbitres ce soir, que ce soit des Argentins. Là, j'aimerais juste

0: juste dire quand même que c'est normal, en tout cas, qu'on n'ait pas des arbitres qui soient des mêmes confédérations, donc une confédération européenne versus une confédération africaine, il faut bien que ça soit une autre confédération, et que cet arbitre argentin est unanimement considéré comme le meilleur arbitre d'Amérique du Sud. Donc ne cherchons pas des complots partout.
1: Rapidement, à présent, on va passer à la deuxième partie du débat.
2: Rapidement, non, oui. Mais le problème, c'est qu'il y aura le soupçon, en fait, derrière. Ouais. C'est ça qui est terrible. Ouais. C'est ça qui est terrible. Juste une chose sur Infantino, il a besoin d'argent parce qu'aussi, il doit, entre guillemets, redistribuer des bénéfices aux actionnaires de la FIFA qui sont les fédérations. C'est comme ça qu'il se maintient. Donc plus il va rendre d'argent, davantage les fédérations et notamment la CAF par exemple vont voter pour lui, et c'est son seul levier parce qu'il sait qu'il n'est pas aimé, qu'il n'est pas particulièrement apprécié. Donc il a un levier, c'est dire je vais vous rendre heureux. Il y a aussi ça qui joue, faut dire, dans la dimension économique qui a été abordée.
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1: Coupe du Monde, l'image du football est-elle écornée? La question qu'on pose ce soir, alors que les polémiques se multiplient, on le détaille depuis le début de cette émission et depuis le début de ce mondial. On a beaucoup parlé de la réintégration de ce joueur américain, Florin Balogun, malgré son carton rouge en 16e de finale, synonyme de suspension pour le match suivant face à la Belgique. Et puis, à la suite à l'intervention de Donald Trump, eh ben Gianni Infantino, le président de la FIFA, a réintégré le joueur américain pour son 8e de finale face à la Belgique. On a parlé des soupçons sur l'arbitrage lors de la rencontre Argentine-Égypte, longtemps dominée par l'Égypte, et au final l'Argentine de Lionel Messi qui s'est imposée. Et vous avez fait référence, Louis-Marie Vallin, à Paraguay-France, match comptant pour les 8e de finale de cette Coupe du Monde, où on a vu une extrême tension, une agressivité, on peut même parler de violence de la part des joueurs paraguayens, et une grosse mansuétude, une très grande clémence de la part de l'arbitre qui n'a pas distribué de carton à l'égard des Paraguayens, à la différence des Français qui ont écopé de certains cartons. Donc Louis-Marie Vallin, qui est membre de l'Observatoire du Sport Business, Luc Roger Mbalabemba, qui est en ligne avec nous, directeur de la rédaction du journal Le Nouvel Observateur à Kinshasa, qui a suivi de nombreuses Coupes du Monde, et Nicolas Xismartoff, journaliste au magazine SoFoot, auteur des livres Qatar, le mondial de la honte, ou latéral gauche, figure du foot politique. Bah, Nicolas Xismartoff, ce que j'ai envie de vous demander maintenant, c'est à quel moment est-ce qu'il y a un scandale de trop? On peut être étonné sur le fait que, c'est ce qu'on l'a dit, hein, il y a Donald Trump qui intervient, personne ne dit rien. À quel moment il y aura un scandale de trop? À quel moment il y aura une réaction? Mais quelle réaction il peut y avoir? Qu'est-ce qui peut se passer pour qu'il y ait une réaction qui fasse dire en fait, stop, quoi?
2: La vraie question, c'est un scandale de trop, pourquoi? C'est-à-dire pour renverser Infantino, pour considérer qu'il faut changer le fonctionnement du football mondial, son économie, enfin je...
1: Non, mais si demain il y a les soupçons sont avérés sur une pression à l'égard de l'arbitrage, ça change rien.
2: Bah c'est fait. Excusez-moi. Si en Mondiovision devant tout le monde, il a dit je crois qu'il était dans le bureau ovale. Je l'ai appelé, j'ai dit, puis on sait par la presse américaine qu'il y a eu des échanges avant, au très haut niveau. Donc je vois pas ce qui.
1: Mais qu'est-ce qui fait qu'il peut y avoir une prise de conscience?
2: Mais la prise de conscience, elle existe.
1: Donc aujourd'hui, les gens savent.
2: Tout le monde. Non, mais c'est pas. On parle, mais il faut encore. En quoi? Qu'est-ce que ça démocratique, la FIFA? Donc à un moment, quand ils vont tous se réunir pour voter pour le renouvellement du prochain président, monsieur Infantino, qui, je rappelle, a quand même trucidé ses prédécesseurs qui n'étaient évidemment pas des saints, Sepp Blatter et compagnie, mais qui avait le souci de peser pour les États, de regarder d'égal à égal, mais monsieur Infantino, quand il va arriver, il va dire j'ai tel bilan économique, vous avez touché tant. Et la CAF et l'Amérique du Nord ont déjà dit qu'ils voteraient pour lui. Je vois pas qu'est-ce qui pourrait changer les choses.
1: Il n'y a pas un scandale qui peut faire dire on suspend la Coupe du Monde.
2: Juridiquement, mais il faudrait que la FIFA ne soit pas en Suisse.
0: La réalité, Louis-Marie Vallin, Nicolas le dit bien, qui pourrait agir? Qui a autorité pour agir sur une compétition qui est une compétition privé?
1: Oui, mais les équipes, les sélections peuvent s'offusquer. On a entendu.
2: Il y a des tensions avec l'UEFA. L'UEFA pourrait scissionner. Ça sera un.
1: Non, mais l'entraîneur belge qui a dit, c'est un 1er avril, la date du 5 juillet, en référence à la réintégration
2: Il a réussi à nous rendre Ligarcia sympathique.
1: L'intégration de joueurs américains.
0: Non, mais bien sûr que ça pourrait être intéressant. On peut voir ce qui se passe, mais je suis assez d'accord. La réalité, c'est quelles sont les mesures qui pourraient arriver. Oui, il y a peut-être un jour une sélection qui va dire, ah non, mais moi, je me retire, je m'enlève du terrain. J'attends de le voir, ça m'étonnerait, hein. Mais elle se mettrait en tort. Et la réalité, c'est qu'il y a d'autres sélections qui continueraient derrière, qui gagneraient le trophée. Ça ferait des belles histoires et on oubliera ce qui s'est passé. Honnêtement, à moins vraiment d'un acte de corruption avéré, bien vu, qui ferait un scandale. Mais encore une fois, à quoi le scandale aboutirait?
2: Quelle juridiction interviendrait?
0: Bien sûr.
2: Moi, franchement, la seule chose qui pourrait se produire, et l'UEFA, il y a des tensions énormes avec la FIFA, et même si la FIFA et les centres de gravité parce que la CAF, parce que l'Asie et compagnie a changé. Le centre du monde footballistique et même encore économique du football mondial, ça reste quand même beaucoup l'Europe. On a vu, hein, il y a 6 équipes sur 8 en quart, hein, qui sont européennes, donc ça s'est plié. Donc si l'UEFA a décidé de partir avec ses grands championnats, l'Euro, la Champions League, ça pourrait éventuellement provoquer un cataclysme. Je vois pas ça arriver. Ouais. Tout le monde a trop d'intérêts en commun.
0: Non, mais jamais l'UEFA.
2: Ouais. Et la Suisse va pas faire de procès envers.
4: On va donner la parole à Luc Roger Mbala Bemba. Pardon. Le cataclysme qu'évoque Nicolas Xismartoff. Est-ce que vous y croyez? Qu'est-ce qui pourrait faire changer les choses?
5: Non, mais je crois que tout le monde doit s'impliquer. Hein, j'ai entendu tout à l'heure là quelqu'un dire que les sélections doivent s'offusquer. Mais il y a aussi les acteurs, les principaux acteurs, les joueurs qui doivent s'offusquer. Nous n'avons plus sur terrain des joueurs qui étaient des objecteurs de conscience comme Diego Maradona, hein, comme le roi Pelé, comme actuellement récemment Eric Cantona, qui disait clairement aux instances supérieures du football que il fallait pas suivre cette voie. Il faut que le joueur, le premier concerné, dénonce ce qui se passe dans le couloir de la FIFA. Et puis, il y a un autre facteur qu'on n'a pas dit dans cette émission, la montée en puissance du racisme. Vous avez entendu le propos de la sénatrice paraguayenne envers Mbappé. Mais ça, c'est purement scandaleux. Mmh. Et personne ne condamne ça. Le joueur, en premier lieu, les acteurs, le footballeur, doivent se lever pour dire, c'est fini, cette histoire de corruption, nous voulons voir clair. Ouais. Parce que c'est eux qui sont en premier sur le terrain. Moi, j'ai vu Diego Maradona dénoncer certains abus pour dire que non, c'est pas comme ça. Il y a eu à l'époque Johan Cruyff qui était le maître à jouer de l'équipe des Pays-Bas, qui dénonçait chaque fois les pratiques. Il voulait même pas venir en Argentine parce qu'il y avait une dictature là-bas. En 78. Donc, il faut que les joueurs, le premier concerné, se mettent ensemble pour dire, pas cette voie-là. S'il faut une commettre des erreurs, ils doivent le dire, monsieur le président, je crois qu'il serait mieux que tu rendes les tabliers parce que la voie dans laquelle vous nous amenez n'est pas normale.
4: Ouais. À la mobilisation des joueurs, vous y croyez?
0: Non. Bah non, parce que déjà, comme le disait notre collègue, ça a déjà été fait. Johan Cruyff, qui était la plus grande star mondiale du foot à ce moment-là, de la plus belle équipe du monde à ce moment-là, refuse d'aller en Argentine, notamment pour des raisons politiques, pour dénoncer le choix de la FIFA d'aller jouer dans un pays, dans une dictature d'extrême droite. Il n'y va pas. Ça changeait quelque chose? Absolument rien. C'est juste Johan Cruyff n'a jamais eu de Coupe du Monde. Il aurait peut-être gagné.
4: Est-ce qu'on s'arrête à l'idée que l'engouement est là, donc... c'est pas un peu plus complexe que ça. Mais ça ressemblera à quoi l'après Coupe du Monde? Rien n'aura changé. Quelles conséquences? La violence qui est tolérée sur les stades actuellement, les arrangements qui sont tolérés. Ça annonce quoi demain dans les stades de foot? Ça annonce quoi demain dans nos sociétés aussi au sens large? Nicolas Xismartoff.
2: Prédire, c'est difficile parce que on ne connaît pas l'issue finale.
4: Vous évoquiez les inquiétudes, c'est à peine le début des quarts, il va y avoir les demi, il va y avoir la finale, et la tension elle monte.
2: Si la France elle gagne, je pense que la victoire de ces Bleus aura des conséquences sociales et politiques dans notre pays, parce que l'équipe de France représente quelque chose de très fort, le foot est très important, c'est, comme je le dis, c'est pas un reflet de la société, c'est un acteur de la société, et aujourd'hui encore plus, Kylian Mbappé est quelqu'un qui parle et c'est... Et à s'exprimer là pour le coup sur le racisme, même sur d'autres sujets par le passé. Je l'idéalise pas, mais je dis ça. Et il y a d'autres joueurs d'équipe de France qui l'ont fait. Moi, il faut avoir une vision mondiale. Il y a notre dimension hexagonale, et Dieu sait qu'en France, on s'est censé se regarder le nombril. Et c'est pas. On a quand même une élection présidentielle tendue qui arrive. Mais les problématiques, par exemple, le foot africain a gagné beaucoup d'équipes pour cette participation. Au final, il reste le Maroc, qui est maintenant une grande sélection internationale. Personne ne nie son statut top 6 au classement FIFA. Ils sont en quart, donc c'est bon. On sait qu'ils ont, mais il y a quand même toujours des difficultés. Qu'est-ce que pèse le foot africain réellement? On voit par exemple que on a parlé de l'Amérique du Nord, mais la FIFA, son prochain combat, c'est la Chine et ceux du continent asiatique. Ça va être compliqué. Qu'est-ce que ça va changer? Je n'en sais rien, mais je suis sûr que Infantino va se faire réélire à la tête de la FIFA et que le business, entre guillemets, sera toujours l'axe prioritaire de sa politique.
0: Il va même être de plus en plus important. La prochaine Coupe du Monde, je vous l'annonce.
2: Tour de conscience par ailleurs sur
4: le football. Oui, mais le football,
0: Il sera peut-être même pas à 48. On va passer à 64, donc il y aura encore plus de pays heureux. Il y aura encore plus de pays participants qui seront contents d'être là. Il va asseoir cette joie internationale. Donc moi, j'ai tendance à penser que oui,
4: rien ne va changer. Mais le football dans tout ça, est-ce qu'il va en sortir indemne? C'est la question qu'on pose ce soir et on en arrive à la conclusion de ce débat. L'image du football est-elle écornée?
0: Eh bien, j'ai envie de vous dire, on restera sur la dernière image. Si on a une très belle finale, exempt de toute polémique. Ce qui est possible, on va pas se mentir. Si on a une très belle finale, les gens resteront sur cette très belle finale, sur un très beau champion, et c'est l'image qui restera. Dans une compétition sportive, c'est la dernière image qui impacte.
4: Nicolas Xismartoff, le mot de la fin.
2: Oui, ça impactera, mais je pense que malgré tout, il y a des choses et des yeux qui ont été ouverts.
4: Ouais. Donc les choses auront changeront peut-être. En tout cas, ça annoncera peut-être un changement pour les prochaines éditions.
2: C'est aux acteurs au sens large, aux actrices au sens large, de s'en emparer, mais ça, c'est dans la vie politique et sociale habituelle. Hein.
4: Bon, on va observer ça de près. Et effectivement, c'est les phases finales à haute tension qui s'ouvrent à partir de ce soir. Donc évidemment, France-Maroc, le début des quarts, et puis il y aura les demi-finales et la finale dans la foulée. Merci beaucoup à vous trois. Nicolas Xismartoff, journaliste au magazine SoFoot, Louis-Marie Vallin, membre de l'Observatoire du Sport Business, et Luc Roger Mbalabemba, directeur de la rédaction du journal Le Nouvel Observateur à Kinshasa. Merci à Florence Ponce, qui était à la préparation de ce débat du jour, et Valentin Vaner à sa réalisation. Et dans une minute, ce sera le grand journal du soir. On va continuer à parler football. On se rapproche de ce coup d'envoi de ce France-Maroc. Dans deux heures maintenant, on sera dans le Massachusetts où se déroulera cette rencontre. 30 minutes plus tard, ce sera Afrique Soir. Thierry Berruet, bonsoir.
6: Bonsoir, et de quoi allons-nous parler? Eh bien, de football. Mais oui, c'est le match des retrouvailles, Romain, entre la France et le Maroc pour le premier quart de finale de la Coupe du Monde dans le Massachusetts. Comme vous le disiez, excellent exercice de diction d'ailleurs au passage. Coup d'envoi donc 22h, heure de Paris avec Frédéric Suto. Ce sera un match retransmis en intégralité et en direct sur nos antennes africaines. Dans l'actualité également, la Guinée avec une nouvelle plainte en France, 2 ans après l'enlèvement de 2 figures de la société civile, Fonike Mengue et Mamadou Biloba, membres du FNDC. Cette plainte vise le président guinéen Mamadi Doumbouya. 3 mois après son apparition, l'épidémie d'Ebola continue de se propager dans l'est de la RDC. 2 cas viennent d'être détectés dans la ville de Kisangani, qui était jusqu'ici épargnée. Puis nous terminerons en musique. Hervé Mandina, alias DJ Fesmaker, nous rejoindra. Il rentre tout juste du festival Jazz à Vienne.
4: Ah bah, on va écouter tout ça. Merci beaucoup Sylvie.
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4: C'est l'heure du grand journal du soir. Bonsoir Candice Mazotomazic.
9: Bonsoir Romain et bonsoir à toutes et à tous.
4: Et dans 2 heures, le coup d'envoi entre la France et le Maroc.
9: Oui, le premier quart de finale du mondial de football. Alors même si les Bleus partent favoris, les Lions de l'Atlas veulent prendre leur revanche 4 ans après la demi-finale perdue face aux joueurs de Didier Deschamps au Qatar. Nous serons à Boston dans un instant avec notre envoyé spécial.
4: Et puis autre titre de l'actualité ce soir, évidemment cet ultime hommage à Ali Khamenei en pleine escalade avec les États-Unis.
9: Après 6 jours d'obsèques nationales XXL, le guide suprême iranien est inhumé aujourd'hui dans sa ville natale de Mashhad. Cérémonie marquée, vous l'avez dit, par une nouvelle journée d'affrontement avec Washington. Téhéran met en garde contre toute nouvelle initiative militaire. Notre dossier du soir consacré aujourd'hui à cette zone humanitaire que le Conseil de la paix fondé par Donald Trump souhaiterait mettre en place dans la bande de Gaza. Zone qui viserait à accueillir dans le sud de l'enclave des dizaines de milliers de Palestiniens. Un projet contesté puisque l'accès à cet espace sera strictement encadré avec un système de filtrage parmi les civils armés et non armés.
4: En France, des violences systémiques contre des prisonniers dans l'ouest du pays.
9: C'est ce qui ressort d'un rapport publié aujourd'hui par la contrôleure générale des lieux de privation de liberté. Intimidation, agression physique et sexuelle. Elle pointe du doigt les conditions de détention d'une prison de haute sécurité dans l'ouest.
4: Et puis un rendez-vous après ce grand journal du soir, Candice. On va parler du Somaliland, reconnu en tant que pays uniquement par Israël. Pourquoi ? Que pèse ce territoire de la Corne de l'Afrique ? Eh bien, nos confrères de l'hebdomadaire français Le Point rentrent d'une mission sur place. Nous les appellerons, ce sera dans environ 15 minutes. mais donc à la une ce soir du football, premier quart de finale de la Coupe du Monde.
9: Et oui, France-Maroc, duel très attendu de ce mondial. Les Lions de la TAS vont tenter ce soir de prendre leur revanche 4 ans après leur défaite face aux Bleus au Qatar. Nous retrouvons notre envoyé spécial à Boston, puisque c'est au Gillette Stadium qu'aura lieu la rencontre dans un peu moins de 2 heures maintenant. Bonsoir Frédéric Suteau.
10: Bonsoir.
9: Deux équipes qui n'ont perdu aucun match depuis le début de la compétition, qui se connaissent très bien et qui se craignent aussi, Frédéric.
10: Oui, beaucoup de respect de part et d'autre, et on se craint. Effectivement, les joueurs, la plupart, ils évoluent dans les mêmes clubs. Il y en a beaucoup qui jouent en France, mais en Espagne également. Brahim Diaz, hier, l'avant-centre marocain, bah, qui parlait d'Aurélien Tchouaméli, de Kylian Mbappé, qu'il côtoie au quotidien. On se respecte, on se craint. Et c'est vrai que autant il y a 4 ans, cette équipe du Maroc qui avait créé sensation sur sensation, en sortant l'Espagne, en sortant le Portugal, elle était arrivé un petit peu à bout de souffle dans sa demi-finale contre l'équipe de France. Beaucoup de joueurs blessés notamment. Alors que là, le Maroc, à l'exception d'Ismaël Saïbari, qui ne pourra pas tenir sa place aujourd'hui, eh bien les joueurs sont là, les joueurs sont frais. Et on s'attend à un match très, très ouvert. Ce sont deux équipes qui aiment avoir la possession du ballon, qui aiment l'offensive, attaquer, marquer des buts. Rien à voir a priori avec ce qu'on a vu en huitième de finale avec le France-Paraguay et le Maroc. On écoutait l'émission il y a quelques instants, qui est vraiment installé parmi ces nations fortes du foot mondial. Et je dis pas que pour eux, s'arrêter là en quart de finale, ce serait un échec. Mais en tout cas, ils voient beaucoup, beaucoup plus loin jusqu'à la finale.
9: Frédéric Suteau en direct de Boston. Merci beaucoup. France-Maroc à suivre en intégralité sur les antennes africaines de RFI à partir de 20h, temps universel. Je rappelle les 3 autres affiches de ces quarts de finale. Demain, ce sera au tour des Espagnols d'affronter la Belgique. Samedi, le choc entre la Norvège et l'Angleterre. Et puis dimanche, les champions en titre, les Argentins, affronteront les Suisses.
4: Il est 18h04 en temps universel et c'est le grand journal du soir avec Candice Mazo-Tomazic. Dans l'actualité internationale de ce jeudi, Candice, l'escalade au Moyen-Orient qui risque encore de franchir une nouvelle étape.
9: Tenez-vous prêts, d'importantes opérations nous attendent encore. L'avertissement lancé ce soir par le chef d'état-major de l'armée américaine après une nouvelle journée d'affrontement entre Téhéran et Washington. Un regain de tension auquel Israël menace aussi de prendre part. Désormais, le ministre de la Défense assure que l'État hébreu se tient prêt à attaquer l'Iran si nécessaire. C'est dans ce contexte que les Iraniens, eux, ont fait leurs ultimes adieux à Ali Khamenei aujourd'hui. Dernière cérémonie d'hommage ce jeudi après 6 jours de funérailles nationales. Pour le point d'orgue de ses obsèques, l'ex-guide suprême tué par une frappe américano-israélienne au début de la guerre doit être inhumé à Mashhad, dans le nord-est du pays, sa ville natale. Le récit de notre envoyé spécial, Samy Bourrif.
11: Une pluie de bombes, un déluge de larmes. La cérémonie d'inhumation initialement prévue à l'aube ce jeudi est finalement reportée à l'après-midi. Officiellement, aucune explication. Mais dans le même temps, les États-Unis revendiquent une nouvelle vague de frappes contre des installations militaires dans le sud de l'Iran, notamment près du détroit d'Ormuz. Les médias officiels iraniens corrigent, des installations civiles et des ports de pêche sont touchés. Téhéran annonce son retour des frappes contre des bases américaines à Bahreïn et au Koweït. Désormais, chaque camp accuse l'autre d'avoir violé le cessez le feu. À Mashhad, ces développements attisent encore plus la colère des fidèles. Tout au long de la journée, les slogans « mort à l'Amérique » et « mort à Israël » résonnent autour du mausolée de l'imam Reza, au lieu de la spiritualité chiite, où Ali Khamenei est finalement enterré. Les autorités iraniennes l'assurent, des millions de personnes ont participé à cette dernière journée d'hommage. Sami Bourkif à Mashhad, RFI.
9: Et face à cette reprise des hostilités, les monarchies du Golfe, elles, condamnent les attaques imputées à l'Iran dans le détroit d'Ormuz. Dans un communiqué commun, elles disent tenir pour responsable Téhéran et appellent au respect de la liberté de navigation dans ce corridor maritime.
4: On reste au Moyen-Orient pour notre dossier de ce grand journal du soir qui est consacré à la bande de Gaza, où aucun horizon politique clair n'est encore défini.
9: Entre le Hamas d'un côté qui se dit prêt à céder les rênes de l'administration de l'enclave mais sans lâcher les armes, Israël de l'autre qui poursuit ses frappes et réclame le désarmement total du mouvement islamiste, mais aussi cette idée d'une zone verte qui a refait surface cette semaine. Pour en parler avec nous ce soir, Abla Jounaïdi avec Rami El-Meghari à Gaza. Bonsoir Abla.
12: Bonsoir.
9: Alors l'idée de ce projet, c'est d'accueillir, de créer des zones présentées comme sûres dans une portion du territoire détruite et vidée de ses habitants. 25 000 Palestiniens préalablement sélectionnés y seraient accueillis.
12: Ouais, l'idée est poussée depuis quelques mois par Washington dans le cadre du plan de paix de Donald Trump pour faire place au nouveau Gaza, comme comme l'appelle l'administration américaine, l'armée israélienne ne cesse de grignoter du territoire tout en chassant la population au-delà d'une ligne jaune au contour flou.
9: Et alors à quoi ressemblerait cette zone verte ?
12: Alors dans cette zone, des communautés dites sûres seraient créées pour accueillir chacune 25 000 Palestiniens. Ces derniers seraient triés et surveillés de près par l'armée israélienne, qui leur promet tous les services de base, un dispositif qui s'apparente à des déplacements forcés de population pour nombre d'acteurs humanitaires. L'analyste politique palestinien Jihad El-Melka analyse le mouvement en cours.
13: Il s'agit d'une réorientation de la stratégie d'Israël qui passe de la mort collective, ou entre parenthèses de l'extermination totale, à la mort sélective, c'est-à-dire à l'extermination partielle. Israël sait qu'elle a moins de marge de manœuvre qu'auparavant. Reste à savoir si ces zones vertes vont réussir ou échouer.
12: Alors que les mots manquent pour décrire la situation humanitaire à Gaza, la perspective de sortir de l'enfer trouve un écho chez Adnan. Il est originaire de Rafah, une ville rasée dans le sud de l'enclave où les travaux pour la zone verte ont déjà commencé.
14: C'est une bonne solution si c'est temporaire. Ici, c'est très difficile. On occupe la terre de quelqu'un. On remercie énormément les gens qui nous supportent depuis tout ce temps. On ne demande qu'à pouvoir vivre dans des abris reconnus officiellement. Le plus tôt serait le mieux et je serais le premier à signer s'il nous était permis de revenir.
9: Et l'habitant qu'on vient d'entendre, Abla, parle, lui, depuis un océan de tentes en bord de mer.
12: Oui, la concentration est telle que les familles étouffent en ce début d'été, à l'image de Aya et ses trois jeunes enfants.
15: La chaleur est insupportable sous la tente. Tous mes enfants souffrent de la fièvre, mais on n'a nulle part où aller, nulle part où prendre l'air.
12: La zone humanitaire se dessine à l'insu des habitants de l'enclave, mais elle est envisagée par l'administration Trump comme un premier terrain où pourrait entrer en fonction le comité palestinien issu du plan de paix américain. Pour l'heure, Israël empêche toujours sa venue à Gaza.
9: Abla Jonaïdi avec des témoignages recueillis par Rami El-Megari depuis la bande de Gaza. Dans le reste de l'actualité internationale, l'épidémie d'Ebola qui se propage plus rapidement que toutes les précédentes, c'est l'alerte d'Africa CDC ce jeudi. L'agence de santé de l'Union africaine assure que malgré les moyens mis en place, le virus continue de devancer la réponse des autorités. Aujourd'hui, l'OMS publie aussi un nouveau bilan. 600 décès ont été recensés sur 1759 cas en République démocratique du Congo. La majorité des contaminations se concentrant dans la province de l'Ituri à l'est du territoire.
1: Dans l'actualité européenne, se tournant peut-être dans l'histoire industrielle de l'Allemagne, le groupe automobile Volkswagen qui veut supprimer plusieurs dizaines de milliers de postes.
9: Un projet de restructuration inédit discuté en ce moment même par le conseil de surveillance. On retrouve pour en parler le correspondant de RFI à Berlin, Pascal Thibault. La réunion devrait s'éterniser encore alors que les syndicats, eux, se sont mobilisés toute la journée aujourd'hui pour protester contre ce projet.
16: Oui, tout à fait. Les syndicats sont vent debout contre les projets de la direction de Volkswagen qui ne sont pas encore connus. Il y a eu des révélations dans la presse. Nous résisterons de toutes nos forces à toute attaque contre l'emploi chez Volkswagen et contre nos usines, a déclaré aujourd'hui devant les portes du siège de l'entreprise à Wolfsburg le négociateur en chef du syndicat IG Metall. La présidente du puissant syndicat, Christine Brenner, a déclaré, elle, pas avec nous. Elle siège au conseil de surveillance de l'entreprise qui, comme vous le disiez, se réunit actuellement. Des manifestations de protestation ont également eu lieu sur d'autres sites de Volkswagen qui seraient menacés. Alors déjà en 2024, Volkswagen avait dû affronter un vent mauvais avec un plan de réduction des effectifs. Depuis, les difficultés du constructeur automobile allemand ont augmenté. D'après les informations de presse qui n'ont pas été confirmées par l'entreprise, eh bien Volkswagen voudrait supprimer à l'avenir non pas 50 000 emplois, comme cela a déjà été prévu, sans licenciement, mais le double, soit 100 000 sur les 650 000 que compte le groupe dans le monde entier. Et pire, 4 sites, 3 de Volkswagen et 1 de Audi, seraient abandonnés en Allemagne. C'est du jamais vu. Le conseil de surveillance est donc réuni. Ce n'est pas très simple pour le PDG puisque les règles particulières dans ce groupe font que à la fois la région de la Basse-Saxe, actionnaire à 20%, et les salariés ensemble ont une majorité. Ça sera donc difficile pour l'entreprise, pour la direction, d'imposer ses choix.
9: Pascal Thibault pour ses explications en direct de Berlin. Merci beaucoup. Le président sud-africain attendu à Paris demain, visite officielle de 3 jours de Cyril Ramaphosa qui sera accueilli à l'Élysée par son homologue Emmanuel Macron. Après un tête-à-tête vendredi entre les deux dirigeants, le leader de l'ANC participera à un sommet sur la transformation de l'éducation à l'UNESCO avant de se rendre dimanche dans le nord de la France au mémorial du bois d'Elville consacré à l'engagement des troupes sud-africaines africaine pendant la Première Guerre mondiale.
1: Et toute l'actualité africaine, c'est dans moins de 20 minutes la première édition de l'Afrique Soir avec Sylvie Berruet. L'actualité française avec ses conditions de détention inhumaines pointées dans une prison de l'ouest du pays.
9: Cela concerne plus particulièrement les détenus du quartier de lutte contre la criminalité organisée, quartier spécialisé de la prison de haute sécurité de Condé-sur-Sarthe. Dans un rapport publié aujourd'hui, la contrôleuse générale des lieux de privation de liberté évoque des violences systémiques. 7 détenus ont même déposé un recours pour humaniser le fonctionnement de cet établissement. Les détails avec Laurence Théo.
17: Les témoignages recueillis auprès des détenus décrivent des conditions indignes de détention. Brimades, insultes racistes, mais aussi réveils nocturnes imposés par les surveillants qui allument la lumière et tapent aux portes pour effectuer des vérifications. Autre humiliation, les détenus sont soumis à des fouilles à nu. Leur avocat, Charlie Salkazanov.
18: C'est-à-dire qu'on met une personne nue devant plusieurs agents et on l'oblige à faire des gestes invasifs, humiliants, pour vérifier qu'elle n'a pas d'objet ou de substance interdite. Mais ça va au-delà de la simple sécurité parce que ça prend une tournure dégradante.
17: Donnant parfois lieu à des attouchements au niveau des fesses et des parties génitales des détenus. Les parloirs, eux, peuvent être refusés pour des motifs dérisoires. Une minute de retard de la part du visiteur. Autre fait dénoncé, les surveillants portent toujours des cagoules, maître Salkazanov.
18: Les détenus décrivent un processus humiliant et un peu intimidant, puisque c'est vrai qu'ils ne savent jamais à qui ils s'adressent, qui les accompagne en promenade, qui vient leur ouvrir la porte de leur cellule. Donc c'est un processus déshumanisant. C'est une intention délibérée qu'il y a spécifiquement au centre de détention de Condé-sur-Sarthe.
17: Alerté, le garde des Sceaux Gérald Darmanin défend le régime en vigueur. Il souligne qu'aucune procédure pénale n'a jusqu'à présent abouti.
9: Et le ministre de la Justice, Gérald Darmanin, en conteste, lui, toute atteinte avérée aux droits fondamentaux et annonce une mission de contrôle.
1: Et puis ce chiffre impressionnant, 300 millions d'Européens, donc les deux tiers des habitants de l'Union, qui ont été exposés à des concentrations dangereuses d'ozone.
9: Mais c'était lors de la précédente canicule qui a touché le continent fin juin. C'est la conclusion d'un rapport de l'ONG Global Witness qui s'est appuyé sur les mesures de 162 stations d'analyse de l'air. Un phénomène pas vraiment surprenant car c'est en effet bien la chaleur et le trafic routier qui favorise l'apparition de ce polluant atmosphérique, polluant particulièrement nocif pour les enfants et les personnes âgées, Simon Rosé.
19: La canicule de juin a été historique en Europe par son ampleur, sa précocité et son intensité. Historique également par les niveaux de pollution qu'elle a entraînés. Pollution à l'ozone notamment, qui se forme près du sol lorsque la chaleur favorise des réactions chimiques entre différents gaz émis par les activités humaines, notamment ceux d'échappement des véhicules. Ce sont ainsi les deux tiers des habitants de l'Union européenne qui ont été exposés à des concentrations d'ozone jugées dangereuses. Pire, 1 sur 6, plus de 70 millions de personnes ont respiré un air pollué à un seuil jugé particulièrement dangereux par l'Organisation mondiale de la santé. Crise d'asthme et difficultés respiratoires, dégradation des tissus pulmonaires, les effets de l'ozone sur l'organisme sont bien connus. 63 000 décès précoces avaient été enregistrés en Europe en 2023 en raison de cette pollution. Malheureusement, ces épisodes vont être amenés à se répéter à l'avenir. Bien qu'indirect, la formation de ce polluant est un effet des vagues de chaleur et celles-ci vont devenir encore plus fréquentes, plus intenses avec le réchauffement climatique lié aux activités humaines.
9: Simon Rosé pour refermer ce journal RFI Soir. Continue avec vous, Romain Ouzou.
1: Grand journal du soir signé. Merci beaucoup, Candice Mazot-Tomazic. Alors, l'actualité, évidemment, elle est footballistique ce soir et dans moins de deux heures maintenant, le coup d'envoi du premier quart de finale de la Coupe du Monde de football entre la France et le Maroc. Dans quelques instants, Baptiste Leduc est déjà à mes côtés en studio, les dernières informations. Et puis, on va parler dans les prochaines minutes également de la lutte contre les violences sexistes et sexuelles dans les bars qui retransmettent les matchs de foot. Une initiative sur ce point-là est en cours. Ce sera notre reportage. Autre rendez-vous, on va parler du Somaliland, reconnu en tant que pays uniquement par Israël. Pourquoi ? Que pèse ce territoire de la Corne de l'Afrique ? Eh bien, nos confrères de l'hebdomadaire français, Le Point, rentrent d'une mission sur place. Nous les appellerons dans les prochaines minutes. Mais pour l'heure, donc, les sports. Et donc, Baptiste Leduc, bonsoir.
0: Bonsoir, Romain.
1: Ça y est, c'est le grand soir, le Maroc et la France.
0: Grand soir.
1: Qui se retrouvent en quart de finale, il y en aura peut-être d'autres, de la Coupe du Monde.
0: Il y a 4 ans, lors du dernier mondial, les deux équipes s'étaient déjà affrontées en demi-finale, avec au bout une victoire des Bleus 2-0. Cette fois, le Maroc semble mieux armé pour résister aux Bleus, même si les Lions de l'Atlas seront privés pour ce match de leur avant-centre titulaire, Ismaël Saïbari, blessé aux ischio-jambiers contre le Canada en huitième de finale et insuffisamment remis.
20: Le Maroc, en tout cas, pourra s'appuyer sur Brahim Diaz, l'attaquant du Real Madrid qui monte en puissance au fil du tournoi. Brahim Diaz qui va retrouver en face ses coéquipiers de club, Aurélien Tchouaméni et Kylian Mbappé. Mais comme il l'explique évidemment ce soir, c'est chacun pour soi.
21: Aurélien et Kylian, c'est vrai, ce sont mes coéquipiers au Real Madrid. Ce sont des joueurs et des personnes brillantes. Mais là, on sera rivaux. Chacun voudra gagner. En tout cas, j'ai confiance en mon équipe. Je sais qu'on va faire un grand match. Il va falloir être très fort mentalement. On veut aller encore plus loin. Tout le monde rêve de jouer ce genre de match. Et la question, elle n'est pas individuelle. Si je peux aider l'équipe, faire des passes décisives, oui, ce sera formidable. Mais peu importe qui sera dans la lumière, la seule chose qui compte, c'est l'équipe et gagner le match.
20: Ils y croient évidemment, les Marocains, à cette qualification pour ce qui serait une deuxième demi-finale consécutive au Mondial.
1: Alors, en face, cependant, les Bleus, ils sont dans la peau des favoris, mais les hommes de Didier Deschamps sont sous pression.
20: Et oui, l'équipe de France impressionne, son attaque surtout, qui a inscrit 14 buts depuis le début de la compétition. Mais ces Bleus vont être éprouvés comme rarement dans ce Mondial, face à des Lions de l'Atlas de plus en plus convaincants. Alors, à quel match s'attend Didier Deschamps? Voici la réponse du sélectionneur français.
22: Le profil du Maroc n'est pas celui du Paraguay, voilà, c'est le Maroc, pour ceux qui connaissent pas, qui sortent, déjà on les avait rencontrés il y a 4 ans à Doha en demi-finale, ils ont fait une finale de Coupe d'Afrique, donc ils font partie des très très bonnes équipes, avec de très bons joueurs, ils sont pas là par hasard, donc après le match, voilà, c'est une opposition avec deux équipes qui aiment bien avoir le ballon, qui aiment bien attaquer, qui aiment bien marquer des buts, donc il faudra être très performant, parce que cette équipe du Maroc est de très bonne qualité.
20: France-Maroc, vous l'avez dit, Romain, coup d'envoi dans moins de 2 heures à présent, bien sûr, à vivre en direct et en intégralité sur les antennes africaines de RFI.
1: Et avec vous, notamment, Baptiste Leduc et puis Frédéric Suteau qui sera
20: à Boston
1: et
20: Xavier Barré en studio avec moi.
1: Bah voilà, le dispositif est présenté pour la Coupe du Monde de foot, le cyclisme, car évidemment, le Tour de France se poursuit. Tadej Pogacar a frappé un grand coup sur la 6e étape.
20: Un coup énorme. Le Slovène a littéralement écrasé la concurrence. Il est parti tout seul à plus de 40 km de l'arrivée dans le mythique col du Tourmalet. Et il est arrivé de longues minutes avant tout le monde à Gavarnie-Gèdre, plus de 2 minutes avant son principal rival, Jonas Vingegaard. Tadej Pogacar s'empare donc du maillot jaune de leader après cette démonstration de force. Et même s'il reste encore 2 semaines de course, il file tout droit vers un 5e sacre sur la grande boucle. Demain, le peloton va prendre un repos tout relatif, puisque la 7e étape sera toute plate entre Haguemo et Bordeaux. Une chance pour les sprinteurs de s'imposer et de prendre une victoire. C'est rare dans ce Tour de France quand Tadej Pogacar avale tout.
1: Alors, le tennis pour terminer, parce qu'on connaît l'affiche de la finale dames de Wimbledon.
20: Une finale 100% tchèque. Dans un premier temps, Karolina Muková est sortie vainqueur d'un très beau duel avec l'américaine Coco Gauff. 6-2, 1-6, 7-6 dans le super tie-break, donc qui sourit à Muková. Elle retrouvera sa compatriote Linda Noskova qui a pris le meilleur face à l'Ukrainienne Marta Kostyuk, 6-4, 6-4. Et demain, c'est les demi-finales messieurs, avec d'abord Arthur Ferry contre Alexander Zverev, et puis un choc des générations entre le Serbe Novak Djokovic et le numéro 1 mondial, Yannick Sinner.
1: Un sacré choc, et comme on va en vivre un ce soir aussi en football. Merci beaucoup à vous, Baptiste Leduc, pour ce Journal des Sports, 18h20, en temps universel. On va revenir sur le match du jour dans la Coupe du Monde de football, donc ce quart de finale entre la France et le Maroc. Malgré l'heure tardive, eh bien les barres devraient faire le plein, c'est en tout cas ce qui ressort des premières semaines de compétition, hein, au cours desquelles ces établissements en France ont vu leur chiffre d'affaires augmenter d'environ 20%. Des lieux de fête, mais aussi régulièrement des dérives qui sont observées. Alors face aux violences sexistes et sexuelles, une association propose aux barres des dispositifs de signalement et de prévention des agressions. Son nom, Her Game 2, en français, son match à elle aussi. Plus de 40 établissements sont ainsi partenaires de cette initiative. C'est le cas du Supercoin, bar du nord de Paris, où Oriane Gendreau s'est rendue lors du match de l'équipe de France face à la Suède. C'était en 16e de finale de la compétition. Reportage.
23: Sur la petite place du Supercoin, on retrouve presque autant d'hommes que de femmes. À l'intérieur, face à l'écran géant, Philomène et son amie regardent les dernières minutes de la première mi-temps face à l'écran géant. Le bar a été pensé pour prévenir au mieux les agressions sexistes.
24: Il y a beaucoup de messages de prévention sur le mur, il y a beaucoup de stickers, des messages aussi sur la manière de réagir face aux violences sexistes et sexuelles, sur le fait qu'on te croit quand t'as été agressé, sur les bonnes manières de réagir, les bons réflexes à adopter, les personnes à prévenir et les comportements à adopter. Et ça, je trouve ça plutôt bien. En fait, quand je suis venu dans ce bar la première fois il y a une semaine, et quand j'ai vu ces messages-là sur le mur, je me suis dit, ah cool, c'est un bar dans lequel je reviendrai, je pense.
23: Philomène a 34 ans, elle suit les Coupes du Monde depuis la toute première étoile de la France en 1998. Alors des comportements machos pendant les matchs, elle en a vu.
24: Je pense que je suis un peu en permanence mal à l'aise avec trop d'hommes autour de moi, mais par contre dans un bar où il y a du foot, c'est une tendance qui s'accentue parce que en fait ils prennent beaucoup de place, ils font beaucoup de mouvements avec leur corps, ils sont très tactiles et puis aussi ils nous traitent différemment. Ah, ils passent devant la table, ah, ils nous font des commentaires. C'est vraiment une autre attitude que si des meufs étaient avec nous, ils sont beaucoup plus bruyants.
23: Pour Claudia, une des gérantes du bar, participer au dispositif Her Game 2 allait de soi. 40% des supporters de football sont des femmes et pourtant dans son bar, lors des matchs, il y a essentiellement des hommes.
2: Moi je suis supportrice du PSG depuis des années, on n'a jamais eu de problème dans le bar, mais c'est vrai que c'est plutôt masculin et je sais qu'il y a des problèmes parfois et je trouve complètement normal qu'on intervienne en fait, que les patrons et les serveurs soient sensibilisés à ça et puissent intervenir au besoin parce que les femmes ne sont pas des enfants, donc on attend toujours, nous c'était déjà le cas avant, si on voit que le ton monte, on attend de voir ce qui se passe avant d'intervenir. Mais bien sûr que c'est normal.
23: Elle est devenue partenaire de l'association il y a seulement un mois. Her Game 2 lui a donné des outils pour prévenir les violences.
2: Ils nous ont donné des documents déjà en affichage. Donc il y a la présentation de l'asso, le contact, parce que si jamais ça va loin, ils peuvent accompagner les personnes, les victimes. Et une fiche, la France a marqué. Et une fiche qui présente aussi comment procéder en fait. Parce que c'est vrai qu'on peut se sentir démunis. Donc ils ont plutôt donné des outils pédagogiques à l'attention des serveurs que l'on affiche aussi.
23: L'association forme aussi les clubs, les personnels de stade et les groupes de supporters pour faire évoluer les mentalités.
1: Reportage signé Oriane Gendreau dans le nord de Paris. On va évoquer à présent un pays dont l'indépendance est reconnue par un seul État, Israël, direction la Corne de l'Afrique, là où se trouve le Somaliland, et là d'où vous revenez, Guillaume Perrier, bonsoir.
5: Bonsoir.
1: Grand reporter à l'hebdomadaire français Le Point, votre reportage à retrouver sur le site internet du Point. Première question, pourquoi le Somaliland n'est-il pas reconnu par les Nations Unies ?
5: Alors, officiellement, le Somaliland fait partie de la Somalie, puisque c'est l'ancienne Somalie britannique qui, après les indépendances, à la fin de la période de colonisation, a réclamé son indépendance, mais finalement a été rattachée à l'ancienne Somalie italienne, qui est aujourd'hui donc l'actuelle Somalie. Donc officiellement, le Somaliland n'a jamais été reconnu. Il y a eu une guerre civile avec Mogadiscio pendant pas mal d'années dans les années 80, et puis en 1991, il a de nouveau réclamé cette indépendance qui, comme vous l'avez dit, n'a jamais été reconnue par personne pendant 35 ans jusqu'à décembre de l'année dernière où effectivement Israël a été le premier pays à reconnaître cette indépendance du Somaliland et donc à nouer des relations officielles et diplomatiques avec ce petit pays non reconnu.
1: Et pourquoi l'État hébreu a-t-il fait cette démarche ?
5: Alors c'est une démarche assez opportuniste de la part du Somaliland et de la part d'Israël. Le Somaliland cherche la reconnaissance à tout prix, je dirais. Donc, ils ont proposé à Israël d'y installer des bases militaires. Pourquoi ? Quel est l'intérêt ? C'est que le Somaliland est une bande côtière près du golfe d'Aden et du détroit de Bab-el-Mandeb. C'est donc un lieu stratégique pour la circulation maritime et qui se trouve face au Yémen. Le Yémen qui est actuellement sous la coupe, en partie en tout cas, des rebelles houthis pro-iraniens et donc anti-israéliens. Donc il était stratégique pour Israël de prendre le contrôle de cette zone pour contrôler le détroit de Bab-el-Mandeb, qui est d'autant plus stratégique que le détroit d'Ormuz, lui, de l'autre côté, était bloqué, et pour possiblement répondre à des attaques des rebelles houthis sur les navires qui passeraient dans la région.
1: Et pour le Somaliland, quelles sont les conséquences de cette reconnaissance de l'indépendance du pays par Israël ?
5: Alors elles sont nombreuses et multiples. Hein. Alors évidemment il y a une alliance qui a des dimensions militaires, hein, je dirais, puisque comme je vous le disais, Israël cherche à installer des représentations militaires et des bases militaires sur ce territoire stratégique. Il y a également une alliance avec les pays alliés d'Israël, hein, au premier rang desquels les Émirats Arabes Unis. Mais par conséquent, la conséquence de tout ça, c'est aussi une inimitié grandissante avec les ennemis d'Israël, hein, et donc en premier lieu, la Turquie, l'Arabie Saoudite et les autres pays du Golfe qui voient d'un très mauvais œil se développer ce comptoir, hein, israélo-émirati, qui a aussi des conséquences en étendant, je dirais, la zone de conflictualité dans toute la corne de l'Afrique, puisque le Somaliland sert aussi de point de déchargement pour des cargaisons d'armes, hein, qui peuvent aller soit ensuite en Libye, soit au Soudan, auprès de rebelles qui sont là aussi soutenus par les Émirats.
1: Et économiquement, que pèse aujourd'hui le Somaliland ? Votre reportage, il débute dans le port de Berbera, qui est considéré comme le poumon économique du Somaliland, mais qu'est-ce que cela pèse dans la région et même au-delà ?
5: Alors le port de Berbera, il est assez important. Historiquement, c'est un des grands ports par lequel on exporte du bétail, hein, d'Afrique de l'Est vers les pays du Golfe. Pour vous donner un exemple, le port de Berbera exporte chaque année 4 millions de chameaux vers la péninsule arabique. Hein, c'est une économie extrêmement importante. C'est également le port débouché pour l'Éthiopie, puisque l'Éthiopie est quand même un grand marché aujourd'hui dans l'Est de l'Afrique, hein, un pays de plus de 120 millions d'habitants qui n'a pas d'accès à la mer et qui donc a négocié avec le Somaliland ce corridor commercial, hein, qui passe par le port de Berbera. C'est donc un port, par sa situation géographique, qui est tout à fait stratégique et qui sert de point de développement pour le Somaliland, qui est en plus isolé, hein, comme je le disais tout à l'heure, par le reste de la Somalie, et puis par Djibouti, qui est aussi un hub commercial et militaire qui se trouve juste à côté et qui se trouve en concurrence aujourd'hui avec le Somaliland.
1: Et qui a une histoire aussi particulière, ce port de Berbera, puisqu'il fut justement lui aussi une base militaire.
5: Oui, alors ça a été une base militaire successive, c'est assez intéressant d'ailleurs, mais bon, ça a été d'abord fondé par les Ottomans, hein, sous l'Empire Ottoman, ensuite par les colons britanniques, et puis plus récemment, le port de Berbera a été construit par l'URSS, puis par les États-Unis, puisque après un renversement d'alliance dans les années 70, le dictateur somalien a tourné kazakh et a changé de camp, et puis aujourd'hui, ce sont donc les Émiratis et Dubai Port, hein, qui tiennent ce port et qui en font ce qu'on disait, c'est-à-dire le nouveau poumon économique de cette région.
1: Somaliland, terre de convoitise, titre de ce reportage que vous proposez donc cette semaine dans Le Point et qu'on peut retrouver sur le site internet de l'hebdomadaire français Guillaume Perrier. Merci.
5: Merci beaucoup.
1: Et merci à vous de nous écouter. C'est la session soirée de l'info sur RFI qui se poursuit pendant encore 1h30 à suivre la première édition d'Afrique Soir. Et évidemment, on va parler, c'est dans 1h30 le coup d'envoi de la rencontre France-Maroc.
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1: (20h30 à Paris, 19h30 à Rabat. Merci d'écouter Radio France Internationale. C'est l'heure d'Afrique Soir, la première édition de ce jeudi. Bonsoir Sylvie Berruet.
7: Bonsoir Romain, bonsoir à tous. À la une de cette édition, le football, c'est le match des retrouvailles ce soir entre la France et le Maroc pour le premier quart de finale de la Coupe du Monde à Foxborough, dans le Massachusetts. Excellent exercice de diction au passage. Coup d'envoi 22h heure de Paris avec Frédéric Suteau en intégrale sur nos antennes africaines. Frédéric, nous appelons dans quelques instants. Dans l'actualité, la Guinée, nouvelle plainte en France, 2 ans après l'enlèvement de 2 figures de la société civile, membres du FNDC, Fonike Mengue et Mamadou Biloba. Elle vise le président guinéen Mamadi Doumbouya. 3 mois après son apparition, l'épidémie d'Ebola continue de se propager dans l'est de la RDC. 2 cas viennent d'être détectés dans la ville de Kisangani, jusqu'ici épargnée. La France rejette la demande d'asile du lanceur d'alerte centrafricain, le journaliste Ephrem Yalike Gonzo, qui avait révélé en 2024 les dessous de la propagande russe en Centrafrique. Et puis notre rendez-vous musique, ce sera en compagnie d'Hervé Mandina, alias DJ Facemaker, qui rentre tout juste du festival Jazz à Vienne et qui nous rejoindra dans ce studio. C'est donc le match des retrouvailles tant attendu ce soir entre la France et le Maroc. Premier quart de finale de la Coupe du Monde de football. On se souvient que les Bleus l'avaient emporté au Qatar en 2022. 2-0 face au Lion de l'Atlas en demi-finale. Une véritable performance d'arriver à ce stade de la compétition pour cette équipe du Maroc très jeune à l'époque. Frédéric Suto, vous allez commenter ce match en direct et en intégralité sur nos antennes africaines. Bonsoir ici depuis Paris.
4: Oui, bonsoir Sylvie, bonsoir à tous.
7: Alors cette équipe du Maroc, hein, qui sans parler de revanche, a bien l'intention cette fois de bousculer les Bleus.
4: Oui, les Lions de l'Atlas qui semblent avoir plus de cartes en main, effectivement, pour faire jeu égal et peut-être mieux avec cette équipe de France. Hein, vous rappeliez l'épopée d'il y a 4 ans. Bah, déjà, c'était une première d'aller aussi loin avec Walid Regragui, qui était sélectionneur à l'époque. Mais ils avaient terminé quand même leur tournoi sur les rotules, les Marocains. Depuis, on a consolidé ce qu'on faisait bien et on a apporté par petites touches des améliorations avec des joueurs qui sont arrivés. Walid Regragui, qui après la finale de la dernière CAN à domicile en février, a passé la main à Mohamed Wahbi, qui lui a entraîné les jeunes. Il a été champion du monde des moins de 20 ans à l'automne avec les jeunes marocains. Il arrive là, Mohamed Wahbi, avec ses idées, sa philosophie de jeu un peu plus portée vers l'offensive, et on peut s'attendre, Sylvie, tout à l'heure à un match très très ouvert. L'équipe de France, on le sait, il y a ce pouvoir offensif avec les Kylian Mbappé, les Michael Olise, les Ousmane Dembélé et consorts, mais les Marocains ont montré aussi qu'ils savaient prendre le jeu à leur compte. Souvenez-vous du Brésil-Maroc, match pour commencer cette Coupe du Monde, qui avait été assez fantastique. En tout cas, là, les portes du stade se sont ouvertes, les spectateurs commencent à s'installer sous le soleil de plomb. Il fait près de 35 degrés à Boston.
7: Bon, ben, restez au frais, gardez de la voix, surtout Frédéric Suto, pour nous faire vivre cette rencontre pour nos auditeurs africains. Et puis, dans la prochaine édition d'Afrique Soir, nous irons au Maroc prendre un peu la température du côté des supporters des Lions de l'Atlas. Nous appellerons Mathias Reynal à Casablanca. Et puis, loin des stades de football, au plan diplomatique, le Premier ministre français Sébastien Lecornu, accompagné de plusieurs membres de son gouvernement, se rendra à Rabat mercredi et jeudi prochain. Tout va bien entre Paris et Rabat depuis que le président français Emmanuel Macron a reconnu la souveraineté marocaine sur le territoire disputé du Sahara occidental. Au Sénégal, une table ronde consacrée aux disparitions forcées en Guinée-Conakry, organisée par le mouvement citoyen Tournons la Page, qui devait se tenir aujourd'hui à Dakar, a finalement été annulée à la demande des autorités du Sénégal. Sur ses organisateurs, ils ont été convoqués par les services de renseignement sénégalais dans la matinée à Dakar. Léa-Lisa Vesterov.
8: Il y a d'abord eu une première annulation faite par l'hôtel censé accueillir cette table ronde sur les disparitions forcées en Guinée. Puis hier soir, nouveau couac, le nouveau hôtel prétexte un problème technique qui ne pourrait être résolu que dans les 48 heures, raconte Alseni Camara, l'un des organisateurs. Avant de recevoir un coup de fil de la direction de la surveillance du territoire, le principal service de renseignement au Sénégal, demandant à Tournons la Page Guinée d'annuler la table ronde, je cite, pour éviter toute incompréhension entre Dakar et Conakry, évoquant une période sensible. Un message répété ce matin lorsque le militant guinéen Alseni Camara s'est rendu au service de renseignement à la demande de la DST. Selon un porte-parole de la police joint par RFI, la conférence a été annulée à la demande du ministère des Affaires étrangères pour, je cite, « éviter toute tension diplomatique avec Conakry ». Scandaleux, fustige le militant des droits de l'homme sénégalais Alioune Tine, pour lequel cette décision marque un précédent et porte atteinte aux libertés fondamentales au Sénégal, le pays qui par le passé a régulièrement accueilli des conférences de la société civile des pays voisins. Léa-Lisa Vesterov, Dakar, RFI.
7: Et de son côté, Tournons la Page appelle la communauté internationale et la CEDEAO une nouvelle fois à se saisir de ce problème des disparitions forcées qui se multiplient en Guinée-Conakry. Et puis cette nouvelle plainte déposée à Paris dans l'affaire Fonike Mengue et Mamadou Biloba, justement deux des principaux dirigeants du FNDC, le Front National pour la Défense de la Constitution, arrêté et enlevé en pleine nuit il y a 2 ans, jour pour jour à Conakry. Ils auraient été brutalisés, voire même torturés, selon le témoignage de l'un de leurs co-détenus, désormais libre. Depuis, Fonike Menge et Mamadou Biloba sont toujours portés disparus. En 2024, une première plainte avait été classée sans suite par le parquet. Et ce jeudi, donc, une nouvelle plainte a été déposée en France. Et elle vise le président Mamadi Doumbouya. Écoutez, Ibrahima Diallo, le chargé des opérations au sein du FNDC.
10: Cette plainte à constitution de partie civile vise Mamadi Doumbouya. Les familles ont décidé de se constituer partie civile. Et donc, cette fois-ci, la plainte est déposée auprès du doyen des juges d'instruction. La première plainte, qui est une plainte classique déposée auprès du parquet, avait été classée sans suite parce que justement, le plaignant n'avait pas réussi à réunir la preuve de nationalité française de Mamadi Doumbouya. Chose faite, ce qui oblige, bien entendu, la justice française à désigner un juge d'instruction qui pourra ouvrir une information judiciaire sur la disparition forcée de nos deux collègues Oumar Sylla, Fonike Menge et Biloba. Nous espérons que cette enquête va aboutir pour la libération de nos amis.
7: Des propos recueillis par Guillaume Thibault. Au Sénégal, le Conseil constitutionnel retoque la réforme de la Constitution adoptée le 29 juin par le Parlement. Il la déclare contraire à la Constitution. Selon la décision du Conseil des sages consulté par RFI, rappelons que le président sénégalais avait saisi le Conseil constitutionnel le 6 juillet pour violation de la procédure de révision constitutionnelle. Au Mali, les djihadistes du JNIM et les indépendantistes du FLA ont tendu une embuscade au convoi de l'armée malienne qui fait route pour Anéfis dans la région de Kidal. C'est une colonne composée d'une soixantaine de véhicules chargés de soldats de l'armée malienne et de l'Afrika Korps russe, mais aussi d'équipements militaires. Et elle est en route pour apporter du renfort aux troupes qui continuent de tenir le camp militaire d'Anéfis. David Baché.
11: Les combats ont commencé peu avant 8h30 ce matin à Tinaraban, à une dizaine de kilomètres de Tabankort et moins de 100 km d'Anéfis. Ils se sont prolongés tout au long de la journée, avec des moments de forte intensité. Les rebelles indépendantistes revendiquent la destruction de plusieurs drones et véhicules militaires, dont des blindés. Sollicité par RFI, l'armée malienne n'a pas donné suite, mais selon une source sécuritaire malienne directement impliquée, les soldats maliens et leurs partenaires russes de l'Afrika Korps ont détruit de nombreux véhicules des groupes armés. Le convoi a aussi bénéficié d'un appui aérien avec des drones pour la surveillance et des bombardements par avion. Des morts sont rapportés de part et d'autre. Les deux camps ont diffusé des images des dégâts infligés à l'adversaire. Aucun bilan fiable à ce stade. En parallèle de l'attaque du convoi, l'alliance JNIM-FLA a tiré des obus sur le camp militaire d'Anéfis, ce qui n'a pas empêché plusieurs blindés de l'armée malienne d'en sortir et de partir au combat. En fin de journée, les sources proches de l'armée assuraient que le convoi se rapprochait et affichaient leur confiance dans le fait qu'il atteindrait Anéfis, ce que les indépendantistes du FLA démentent. En tout état de cause, le convoi n'est pour le moment pas arrivé à bon port.
7: La Russie prête à soutenir le Mozambique dans sa lutte contre la menace terroriste. Le ministre des Affaires étrangères russe, Sergueï Lavrov, a proposé les services de Moscou aujourd'hui lors de sa visite à Maputo. Le Mozambique qui subit une insurrection djihadiste depuis 2017 d'un groupe affilié à l'organisation État islamique. « Nous soutenons les efforts du président Chapeau », a dit le chef de la diplomatie russe.
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7: Trois mois après son apparition, l'épidémie d'Ebola continue de se propager dans l'est de la RDC. Le dernier bilan de l'Institut national de santé publique fait état de 1759 cas confirmés et de 600 décès en Ituri, au nord Kivu et au sud Kivu. Mais la ville de Kisangani, qui était jusqu'ici épargnée, est désormais touchée. Les équipes de riposte y sont déployées et des analyses de confirmation sont toujours en cours. Patient Legaudy.
13: Deux cas ont été détectés à Kisangani, chef-lieu de la province de la Tchopo, à plus de 500 km de foyer connu de l'épidémie. Les deux patients ont été testés positifs par PCR Radioan, un test moléculaire rapide utilisé sur le terrain. Une confirmation par RT-PCR, la méthode de référence en laboratoire est désormais en cours. Plus longue, elle est aussi plus fiable. C'est pourquoi ces deux cas ne figurent pas encore dans les bilans officiels de la 17e épidémie de maladie à virus Ebola en RDC. Le premier patient est lié à la zone de santé des Niania à Ituri, qui totalise à ces jours 35 cas confirmés et 13 décès. Cette localité est reliée à Kisangani par un corridor de circulation, notamment emprunté dans les cadres des activités minières dans la zone. Fin juin, une évaluation de l'Organisation internationale pour les migrations y avait déjà relevé des lacunes dans la gestion des données sanitaires quelques jours avant l'apparition de ces liens épidémiologiques avec Kisangani. En revanche, aucun lien géographique n'a encore été établi pour les second patients en dehors de Kisangani. Les équipes de riposte s'en inquiètent. Et pourquoi? Et parce que cela pourrait révéler une chaîne de transmission jusque-là passée inaperçue.
7: Et restons en RDC où la coalition d'opposition C64 clarifie sa position. Ses représentants ont été reçus la semaine dernière à Gitega par le président du Burundi, Évariste Ndayishimiye, qui assure la présidence de l'Union africaine. Les opposants saluent cette démarche face à la crise congolaise, mais ils refusent de servir de caution au président Tshisekedi. Pour eux, aucun dialogue n'est possible sans la libération des prisonniers politiques et l'abandon définitif du projet de révision constitutionnelle. Écoutons l'opposant Jean-Marc Kabound au micro de Pascal Moulégois.
12: Un dialogue crédible suppose des actes préalables de bonne foi. Il ne saurait être question de suspendre les actions citoyennes ni d'engager un dialogue tant que M. Félix Tshisekedi n'aura pas renoncé publiquement et définitivement à son projet de changement de constitution qui divise la nation et menace le pays de balkanisation. La décrispation politique exige également la libération de prisonniers politiques, la fin des poursuites judiciaires à caractère politique, le respect des libertés publiques et le rétablissement de l'état de droit. On ne construit pas un dialogue sous la répression, ni dans la violation permanente de la Constitution. Le président Évariste Ndayishimiye a pris acte politique, le respect des libertés publiques et le rétablissement de l'état de droit. On ne construit pas un dialogue sous la répression, ni dans la violation permanente de la Constitution. Le président Évariste Ndayishimiye a pris acte de cette position et a

0: propagande contre les fausses informations. Et moi, je sais, pour être bien placé, qu'il y a bien des fonctionnaires dans l'embarras avec cette décision de l'OFPRA.
1: Voilà, l'avocat Henri Tuiles, directeur de la stratégie de la plateforme PLAF, avec Nicolas Sûr dans Afrique Midi. Vous écoutez Afrique Soir, il est 20h46. L'actualité internationale avec les titres de Romain Ouzoui.
2: Et avec le début, évidemment, ce soir des quarts de finale de la Coupe du Monde de football. Quelle affiche, hein, la France face au Maroc. Revanche de la demi-finale de la précédente édition. Coup d'envoi 20h, temps universel, dans 1h14. Ça se passe en banlieue de Boston et le match sera suivre en direct et en intégralité sur les antennes africaines de RFI. Dans l'actualité internationale de ce jeudi, la tension qui monte entre l'Iran et les États-Unis, de nombreuses cibles frappées en Iran ce jeudi par les États-Unis, les voisins du Golfe touchés lors de représailles de la part de Téhéran. Ces hostilités sont les plus importantes depuis la signature d'un protocole d'accord le 17 juin dernier. Et signe de cet accès de fièvre, eh bien ce soir, l'armée israélienne, qui était aux côtés de Washington lors du conflit au Moyen-Orient, se dit prête à attaquer l'Iran, je cite, une troisième fois si nécessaire, déclaration signée du ministre de la Défense, Israël Katz. Et cela intervient alors que les obsèques du guide suprême iranien, Ali Khamenei, doivent s'achever ce soir à Mashhad. Une immense foule a cheminé sous un soleil de plomb ce jeudi vers le sanctuaire de l'imam Reza, qui est le lieu le plus saint de l'islam chiite en Iran. Et c'est là que, dans la soirée, Ali Khamenei doit être inhumé. Bientôt 48 minutes en temps universel. C'est la suite de cette première édition d'Afrique Soir. Sylvie Berru, qui à présent, on va parler football, nous emmène en Côte d'Ivoire.
1: Oui, on va jouer au foot, mais un football particulier, Romain.
2: C'est pas du foot-golf, ça c'était hier.
1: Non, c'est du freestyle. Okay. C'est une discipline qui mêle à la fois le sport et l'art, qui consiste à réaliser des figures acrobatiques, des enchaînements à l'aide d'un ballon de foot. Alors, le concept, je vous l'explique, c'est deux freestylers, une scène, un ballon, bien sûr, sinon on joue pas au foot. Une musique et trois rounds de 30 secondes. On va aller en Côte d'Ivoire, qui est un peu le pionnier de cette discipline. C'est un reportage de Mo Lamine Sissavani.
3: Devant les yeux ébahis des enfants, des freestylers font virevolter un ballon sur une aire de jeu au docu à la lisière d'Abobo. Abobo, où la discipline connaît ses premiers adeptes à la fin des années 2000. Stéphane Bogu en est le pionnier.
4: Nous avons débuté par une association qui est le collectif Djonga Freestyle. En 2012, nous avons eu la 7e vague de freestylers. À partir de là, est né le club de Yopougon, ainsi que celui de Makori.
3: Naît alors une fédération pour structurer la discipline et la faire rayonner.
4: C'est à partir de là que nous avons eu cette stabilité. Et le tout premier championnat de Côte d'Ivoire. En 2012, là, nous avons eu notre premier champion, Abdoul Titi Koné.
3: Abdoul Titi Koné enchaîne ensuite les titres en Côte d'Ivoire avant de conquérir l'Afrique en 2018 et en 2019.
5: Remporter le championnat d'Afrique deux fois d'affilée, déjà ce sont des grandes émotions. Parce que quand tu es champion pour la première fois, on s'attend à toi. Donc moi aussi, déjà dans ma tête, je suis préparé. Parce que le talent, ça ne suffit pas.
3: Fait chevalier du mérite sportif ivoirien récemment, Abdoul Titi Koné collabore depuis quelques années à divers projets internationaux liés au foot.
5: Quand il voit Titi Koné, il pense directement au freestyle. Et forcément, il y a les gestes techniques, il y a des petits ponts, les 1 contre 1. Tout ça fait partie du football. C'est vrai, Titi Koné n'a pas réussi dans le foot à 11, mais je suis toujours dans l'écosystème du football.
3: Sur les traces de Titi Koné qui l'inspire, Kevin Mobio, dit Archvan, est le leader de la nouvelle vague des freestylers. Un destin évident pour l'ex-footeur.
6: J'avais comme l'impression que le freestyle était fait pour moi, en fait. À peine quelques mois d'entraînement, j'assimilais rapidement les figures. J'avais vraiment envie de jouer le foot, mais je vois que là, je fais un truc qui me réussit facilement. Donc j'ai décidé de laisser le foot et puis bon, me concentrer sur le freestyle.
3: Résultat, 3 sacres d'affilée. Mais en dehors des compétitions, le football freestyle se vit aussi comme un art de la scène. Archvan.
6: On peut pas faire un truc où c'est vraiment réservé, c'est fermé. On pourra pas nous connaître. Donc, on nous appelle souvent pour des prestations, pour que le monde puisse savoir qu'on a vraiment des freestylers, on a une fédération en Côte d'Ivoire.
3: Beaucoup ont découvert le football freestyle au jeu de la francophonie d'Abidjan. Ignace Cassio, né avec un handicap moteur, y avait fait sensation. Il a ensuite fait les jeux de Kinshasa et s'apprête pour ceux d'Erevan.
7: C'est un grand plaisir de participer pour donner toujours le meilleur de moi en harmonie, puisque j'ai fait de façon croissante médaille de bronze, médaille d'argent et cette fois-ci la médaille d'or.
3: La passion autour du football freestyle est intacte en Côte d'Ivoire, mais elle jongle à petite échelle à l'ombre du football roi. Mo Lamine Sissavané, Abidjan, RFI.
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1: Et c'est le générique qui donne le sourire. Hein. Il annonce l'arrivée de l'ambianceur d'Afrique Soir. Pour clore cette session d'information, bonsoir Hervé Mandina, alias DJ Facemaker.
9: Et bonsoir Sylvie Berruet, j'ai le sourire quand je vous le dis.
1: Vous revenez alors tout fraîchement, hein, de votre escapade au festival.

0: Jazz à Vienne, vous avez vécu de belles émotions, notamment avec le groupe De La Soul que vous avez rencontré.
1: Oui, et d'ailleurs, vous pouvez déjà lire cet entretien sur notre site internet rfi.fr en attendant de les écouter dans l'Afro Club de Luxe bientôt.
0: Alors, on va écouter de la musique. On va commencer par quoi ?
1: On commence par Stromae, je vous donne des nouvelles. Oui, je sais à quel point il vous manque, ma chère Sylvie. Et c'est un duo totalement inattendu puisqu'il répond à l'invitation de la pop colorée de la Suédoise Tove Lo. Et tous les deux proposent le titre « Des fleurs » dans lequel on reconnaît la poésie de Stromae.

0: Alors ça, c'est une très bonne surprise. Merci Hervé. Un duo surprenant, très efficace, hein, pour vous lancer des fleurs dans cette chronique. Et pour la suite, on va prendre la direction du Sénégal.
1: Oui, tout à fait, Sylvie. On braque les projecteurs sur l'artiste indépendant et véritable couteau suisse de la scène sénégalaise, Mao Sidibé. Il a construit son identité au fil de ses voyages et de ses collaborations et il est de retour avec le titre lumineux et bienveillant Aminaye. Saurez-vous d'ailleurs deviner les différentes influences musicales de cette chanson, Sylvie ?
0: On va essayer.
1: Allez.

0: comprendrez bien Morito, Hervé.
1: Ah bah complètement.
0: Moi j'ai cru qu'elle devinait quelques notes de musique cubaine, ainsi que du zouk.
1: Exactement.
0: En tout cas, superbe énergie signée Mao Sidibé.
1: Très bien. Et on poursuit ?
0: Oui.
1: Notre tour de tube de vacances, si vous le voulez bien. Et cette fois-ci, je vous emmène du côté du Togo. Je vous propose même d'y aller en business class, tout frais payé par Kiko, le chanteur togolais qui sera en concert le 11 juillet à la Maroquinerie de Paris. Et il y interprétera sans aucun doute cette chanson extraite de son album Bleu au pluriel avec un S. C'est frais, c'est calibré pour les vacances et c'est business class.

0: programmation décidément très estivale et embarquement immédiat et réussi avec Kiko du Togo. Il nous reste un tout dernier titre à découvrir dans vos bagages ce soir, Hervé.
1: Oui, bon, alors c'est juste parce que c'est vous, hein, Sylvie, que je vous aime bien. Alors on va clore ce hit des platines en beauté. On traverse complètement le continent pour se poser au Kenya et c'est une magnifique connexion entre Ketan et Tuku Kantu, deux talents de la scène locale qui s'associent sur le titre Nilivio. Alors je vous laisse savourer et on monte le son, mon cher Raphaël Lazizi.

0: Et c'est donc au Kenya que l'Afro-Club d'Hervé Mandina, alias DJ Facemaker, referme ses portes. Vous pouvez bien sûr réécouter ce rendez-vous sur l'application RFI Pure Radio et notre site internet rfi.fr.
1: Et rendez-vous ce vendredi des 20h d'Histoire Universelle pour écouter l'Afro-Club Deluxe avec Arthur Bon à la réalisation. Très belle soirée à vous. Et

0: un petit parfum d'été dans cette première édition d'Afrique Soir. Merci à toute l'équipe. Raphaël Azizi au mixage et à la réalisation. Marion Lestel, attachée d'édition. Alexis Guilleux, la rédaction en chef. Ça fait du bien, hein? On met aux oui, cette musique. Fait,
1: bien sûr, c'est frais.
2: Oui.
1: C'est un rosé piscine.
0: Ouais, avec
1: un
0: rosé piscine. Avec des glaçons.
1: Ouais, bah, évidemment. On ne sait plus s'il y a de l'eau ou du rosé. Bref.

0: Mais on rappelle que l'alcool est à consommer avec modération, y compris lors des matchs de foot ce soir.
1: Surtout lors des matchs.
2: Voilà. Surtout quand il fait très chaud.
0: 1h02, le coup d'envoi à suivre sur les antennes africaines de RFI en direct et en intégralité. Merci beaucoup à vous deux. Merci Sylvie.
3: Avec plaisir.
0: Dans 30 minutes, la deuxième édition de l'Afrique Soir. D'ici là, dans 2 minutes, le journal de 19h temps universel. Dans 10 minutes, le grand entretien du soir. Ce soir avec la journaliste Ariane Lavrieux, rédactrice en chef adjointe du média Disclose. Elle dénonce un acharnement judiciaire à son encontre suite à une enquête qu'elle a publiée. Elle va nous raconter son histoire au micro de Frédéric Genot. Et puis dans 40 minutes, après la deuxième édition d'Afrique Soir, Accent d'Europe, ça c'est le dernier rendez-vous de la session soirée de l'info sur RFI, Accent d'Europe dans le sud de la Norvège, où l'on pense avoir trouvé l'une des grandes réserves de terres rares au monde. Vous savez, les terres rares qui sont essentielles à la transition numérique et énergétique en cours. Donc ce sera à 19h40, temps universel. Allez, on revient dans une minute sur RFI.
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0: 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Dans 10 minutes, le grand entretien du soir avec la journaliste Ariane Lavrieux, rédactrice en chef adjointe du média Disclose, mais pour l'heure, le journal. Frédéric Genot, bonsoir.
11: Bonsoir Romain, bonsoir à tous. H-1 avant le premier quart de finale de la Coupe du Monde de football. France-Maroc à Boston, à suivre dans ce journal les supporters qui se préparent à suivre le match dans une fanzone parisienne. La publication d'une enquête d'Amnesty International sur 3 frappes israéliennes menées dans le sud du Liban en mars dernier, sans avertissement et uniquement sur des cibles civiles, ce qui pourra être utilisé par la justice ultérieurement. Une troisième canicule en moins de 2 mois en France, elle va durer jusqu'au 14 juillet et elle va de pair avec des incendies qui ne sont toujours pas maîtrisés. 4 ans après leur premier affrontement en Coupe du Monde, la France et le Maroc.

0: se retrouve dans une heure tout juste pour le premier quart de finale du mondial. C'est à Foxborough, près de Boston, dans le Massachusetts, où se trouve Frédéric Chuteau, que vous avez peut-être entendu dans un précédent journal. Pour l'heure, c'est Marius Lafont qui est en ligne avec nous. Vous êtes à Paris, Marius, en plein cœur de la capitale, place de l'Hôtel de Ville, et on imagine que l'impatience commence à se faire sentir.
1: Oui, oui, écoutez, ça commence à se faire sentir chez les supporters que j'ai pu rencontrer jusqu'ici. Alors on voit des gens arriver avec des maillots du Maroc, des maillots de la France aussi, parfois des maillots anciens d'ailleurs, des maillots de la Coupe du Monde 98. Donc voilà, je vous le dis, l'ambiance commence à monter doucement. Autour de nous, la plupart des rues vont bientôt être piétonnisées d'ici une heure à partir du coup d'envoi. Ce sera le cas aussi dans le 11e arrondissement de la capitale. En fait, c'est un choix de la municipalité pour le moment de ne pas faire de fan zone unique comme il y a pu y en avoir pour d'autres événements sportifs au parc de la Villette dans l'est de la ville par exemple. C'est la conséquence de la canicule et puis du coût de ce genre de dispositif. Alors opération fan zone dans la ville même, hein, je vous le disais, les rues piétonnisées jusqu'à 5h du matin, les terrasses ouvertes jusqu'à 2h exceptionnellement, un fort dispositif policier aussi pour encadrer d'éventuels débordements, mais je vous rassure, ici pour le moment c'est quand même très calme à une heure de du coup d'envoi de ce quart de finale France-Maroc.
0: Marius Lafont, en direct de la place de l'Hôtel de Ville, une liaison assurée par Stephen Hesley. C'est a priori lui le prochain Premier ministre britannique, Andy Burnham. Il estime que le Royaume-Uni devrait faire davantage pour faire pression sur Israël face à la situation à Gaza et en Cisjordanie. Israël qui se dit prêt à attaquer l'Iran une troisième fois, si nécessaire, et plus durement encore. Déclaration du ministre de la Défense pendant une cérémonie militaire aujourd'hui. Alors que les échanges de tirs ont repris entre les États-Unis et l'Iran, Amnesty International publie aujourd'hui les conclusions d'une enquête sur 3 frappes israéliennes menées dans le sud du Liban en mars dernier. Des bombardements sans avertissement préalable qui ont coûté la vie à 24 personnes, toutes civiles. Cette absence de distinction entre cibles civiles et militaires constitue un crime de guerre selon le droit humanitaire international. Aymeric Helluin, chargé de plaidoyer à Amnesty International.
2: Il y a un déni qui est complet, c'est-à-dire qu'au Liban, c'est la faute du Hezbollah, et ça donne l'autorité, selon Israël, de frapper n'importe quel type de cible. Or, le droit international humanitaire est extrêmement clair là-dessus, on ne peut pas frapper de cibles civiles. Les 3 cas qu'on a documentés, ce ne sont que des cibles civiles, ce sont des familles entières qui ont été vaporisées, il n'y avait pas de cible militaire. Pour nous, organisation de défense des droits humains, garder une trace est essentiel. Pourquoi garder une trace? C'est permettre d'établir un jour ou l'autre les responsabilités. Nous exhortons le Liban à donner compétence à la Cour pénale internationale pour enquêter sur son territoire. Et un autre aspect, c'est aussi le fait pour les États tiers au conflit, comme la France par exemple, leur donner la possibilité d'exercer leurs compétences universelles pour poursuivre des crimes qui sont commis à l'étranger. Et par exemple, en France, il y a déjà une plainte qui a été déposée avec une instruction ouverte concernant le décès de la famille de Monsieur Ali Chéri, franco-libanais, et il y a une enquête en cours.
0: Aymeric Helluin d'Amnesty International. En Iran, l'ancien guide suprême Ali Khamenei a été enterré aujourd'hui à Mashhad, sa ville natale, au terme de 6 jours de funérailles nationales. Les chefs d'État de l'Alliance Atlantique se souviendront longtemps de la fin du sommet de l'OTAN à Ankara. Ils se sont vus offrir par le président turc un revolver gravé à leur nom avec 6 munitions ainsi qu'une note dispensant les armes de contrôle à l'exportation. Les cadeaux officiels, ça arrive. Les cadeaux qui ne voyagent pas sans d'infinies précautions, c'est plus rare. Les armes offertes aux Britanniques Keir Starmer, aux Néerlandais Rob Jetten ou à l'Allemand Friedrich Merz sont ainsi restées dans la capitale turque. Au Venezuela, le double séisme du 24 juin dernier a fait plus de 3800 morts selon les derniers bilans. Près de 18 000 personnes se retrouvent également privées de logement selon le président de l'Assemblée nationale. L'ONU a lancé aujourd'hui un appel aux dons pour soutenir la reconstruction du pays. Louise Jouvezom.
3: Presque 300 millions de dollars. Voilà la somme que veut réunir Tom Fletcher, le chef des opérations humanitaires des Nations Unies. De quoi aider pendant 6 mois les personnes les plus directement touchées par les conséquences du séisme. C'est un soutien limité dans le temps donc, qui vient s'ajouter à un plan humanitaire plus conséquent lancé par l'ONU en janvier 2026. Le Venezuela, qui fait l'objet de sanctions économiques, notamment américaines, traverse en effet une grave crise humanitaire depuis

0: depuis plusieurs années. Pour faire face aux conséquences du dernier séisme, Caracas a demandé ce mercredi à tous les pays qui bloquent des fonds vénézuéliens de les libérer pour que nous puissions les utiliser pour la reconstruction, a précisé le ministre vénézuélien des Affaires étrangères. De son côté, la présidente par intérim Delcy Rodriguez demande au souverain britannique Charles III de débloquer les 31 tonnes d'or abritées en dépôt par la Banque d'Angleterre. Depuis des années, l'institution refuse de retourner ce trésor au gouvernement en place à Caracas, qualifié de répressif par l'ONU en 2024 et dont le Royaume-Uni ne reconnaît pas la légitimité.
1: Louise Jouvezom. De nouvelles alertes canicules à partir des jours prochains et elles doivent durer jusqu'à mardi. De nombreuses compétitions sportives ont été modifiées ou écourtées. C'est le cas de l'Ironman de Nice qui devait accueillir 4500 triathlètes et qui a été annulée. La canicule qui va de pair avec les incendies qui se poursuivent en France. 700 hectares brûlés dans l'Indre, dans le centre de la France. C'est le pire de l'histoire du département et l'incendie n'est toujours pas maîtrisé. Dans deux villages de Savoie, Planet et Pralognan-la-Valloise, plus de 5000 personnes sont coupées de la vallée. Elles devraient être ravitaillées demain par les airs. Hier, un pompier est mort là-bas, emporté par un rocher. Plusieurs jours seront nécessaires avant de sécuriser la route. Une pétition citoyenne pour dire non à un texte de loi a dépassé aujourd'hui la barre des 500 000 signatures. La loi en question, c'est celle qui vise à reconnaître une présomption de légitime défense pour les policiers. Le texte avait donné lieu à de très vifs débats à l'Assemblée mardi soir et la gauche est bien décidée à ne pas relâcher la pression. Victorien Villaume.
2: À peine la barre des 500 000 venait d'être franchie que les députés insoumis se sont empressés de le faire savoir sur leur compte X. Une mobilisation qui ouvre la voie à un potentiel débat dans l'hémicycle, c'est entre les mains des chefs des groupes politiques de l'Assemblée, au sujet d'une loi donc qualifiée de blessure à l'état de droit par le PS et les communistes. Un permis de tuer va jusqu'à dire LFI, comme le député Aurélien Taché.
3: Eh bien demain, vous n'aurez plus d'enquête qui s'ouvrira forcément si une intervention armée a donné lieu à un blessé grave ou à un mort, il faudra que la famille puisse arriver à déclencher cette enquête.
2: Cette loi permettra aux forces de l'ordre qui utilisent leur arme à feu de ne plus être systématiquement soupçonnées, défend au contraire la droite, l'extrême droite et une grande partie du bloc central. La porte-parole du gouvernement, Maud Brejon, dénonce aussi une instrumentalisation politique scandaleuse de l'extrême gauche.
4: Il y a beaucoup de désinformation, beaucoup de mensonges sur les prétendue réalité colportée encore une fois par une partie de la gauche.
2: Si un débat dans l'hémicycle se tient bel et bien face au succès de la pétition, ce débat ne sera toutefois que d'ordre symbolique. La loi a été adoptée en première lecture à l'Assemblée et a été transmise pour examen au Sénat.
1: Victorien Villaume. À 9 mois de l'élection présidentielle, le régulateur de l'audiovisuel décide que les radios et télévisions ne pourront plus utiliser les horaires de nuit pour équilibrer le temps de parole des politiques. La mort de Bonnie Tyler, chanteuse galloise à la voix rocailleuse et à la crinière blonde. Elle avait sorti plusieurs tubes, notamment Total Eclipse of the Heart, l'un des plus gros succès de tous les temps. La chanson avait dépassé le milliard d'écoutes sur Spotify. Âgée de 75 ans, elle vivait en partie au Portugal. Et puis le transfert de la tapisserie de Bayeux vers Londres, il devait être à un moment tenu secret. Bien sûr, si on en croit l'AFP, il a bien commencé en fin de journée. Et la tapisserie voyage dans un double caisson spécialement conçu. 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
1: Selon Reporters sans frontières, c'est un dossier révélateur d'une criminalisation inquiétante du journalisme. Depuis 3 ans, Ariane Lavrieux a été visée par une enquête après une plainte du ministère des Armées. Elle a été placée sous surveillance, mise en garde à vue, a bénéficié d'un non-lieu jusqu'à cette décision de la Cour d'appel hier qui a ordonné la reprise des investigations. Cet acharnement, pour reprendre ces termes, c'est la suite de la publication en 2021 d'une série d'enquêtes par le média d'investigation en ligne Disclose. Ariane Lavrieux appelle à se mobiliser contre une traque des sources parce que les conséquences seront importantes pour tous les journalistes. Elle est notre invitée ce soir. Ariane Lavrieux, bonsoir.
6: Bonsoir.
1: Vous vous attendiez à cette décision de la Cour d'appel de Paris hier ?
6: On redoutait cette décision depuis plusieurs semaines, mais honnêtement, on était confiants. Enfin, moi, j'étais confiante parce que, au bout de 3 ans d'enquête judiciaire menée par des juges antiterroristes, la conclusion était que les révélations de Disclose étaient d'intérêt public et qu'il n'y avait pas lieu de poursuivre une journaliste. Également parce que il n'y avait pas de preuves que j'ai détenu, que j'ai reçu des documents confidentiels défense. Donc, en raison de ce diagnostic, de cette conclusion qui était partagée par le parquet également, qui avait initié cette enquête, en tout cas suivi cette enquête, on pouvait s'attendre à ce que la chambre de l'instruction suive. Et finalement, elle a décidé de suivre le procureur général et donc de demander la réouverture de l'instruction très concrètement.
1: C'est ça.
6: Pour nous, ça veut dire, pour moi, ça veut dire que je vais peut-être être mise en examen. Ça veut dire que les co-auteurs dans l'enquête, les 4 co-auteurs de l'enquête Egypt Papers vont être interrogés. En tout cas, c'est ce que la chambre de l'instruction recommande. Et ça veut dire qu'on repart pour une nouvelle bataille, que ce que je croyais être derrière nous, on pensait qu'on avait vécu le pire, vous l'avez rappelé, j'étais placée pendant 40 heures en garde à vue, on a subi des filatures délirantes dans la rue pendant des mois, j'ai été géolocalisée. Mon avocat me disait qu'il n'avait jamais vu ça en 35 ans.
1: Vous êtes la seule journaliste française dont il ait connaissance que vous avez été géolocalisée.
6: Il y en a eu d'autres, mais à ce point, l'ampleur des mesures conjointes qui ont été utilisées contre moi sont hors normes et contre un média également. Et donc, ce qui me fait peur aujourd'hui, ce qui m'inquiète, ce qui me met en colère, c'est que ce que j'ai vécu risque de se produire pour mes collègues, alors que on pensait que voilà, c'était derrière nous. C'est inquiétant, c'est révoltant.
1: Qu'en disent vos avocats?
6: Notre avocat, ce que relève notre avocat Christophe Bigot, c'est que les tribunaux vont, ce tribunal va très loin dans son interprétation de la protection des sources et en gros, il incite des juges à porter atteinte au secret des sources. Le secret des sources, c'est très important. Ça veut dire que des gens peuvent contacter des journalistes en toute confidentialité parce qu'ils ont des informations confidentielles, mais cruciales, qu'ils doivent transmettre à la connaissance du public parce qu'elles concernent des mensonges, des dirigeants, des crimes, des injustices qu'il faut porter à la connaissance du public. Et parce qu'ils prennent des risques, on doit préserver leur anonymat, on doit éviter qu'ils soient poursuivis pour le pouvoir, par le pouvoir ou par les autorités. Et aujourd'hui, on a une chambre de l'instruction, des magistrats qui demandent de traquer les sources d'un média. Ils l'écrivent comme ça. Et ça, c'est très grave parce que ça dépasse largement le cas de Disclose, le cas, mon petit cas personnel de journaliste.
1: Et que ça peut faire potentiellement très peur à toute personne qui pourrait avoir envie de témoigner dans une affaire ou une autre.
6: Exactement. C'est le but poursuivi par cette enquête. Depuis le début, c'est de faire peur à tous les lanceurs et lanceuses d'alerte qui prennent des risques pour nous informer. C'est de dissuader aussi, de vous dissuader, vous, journalistes ou les autres journalistes qui traite au quotidien les questions de sécurité nationale, les questions militaires. On est très nombreux dans ce cas-là. Je fais partie de l'association des journalistes de défense. On est plus d'une centaine à couvrir ces dossiers. Et ça veut dire que demain, si l'enquête va au bout, si je suis mise en examen, poursuivie, si mes collègues aussi, si ça va jusqu'à un procès, ça veut dire que toute la profession est en danger. Donc cette affaire, Egypt Papers, elle peut faire jurisprudence, elle peut faire très mal à la liberté de la presse en France. Et c'est pour ça que nous, on se mobilise, et c'est pour ça que notre affaire, elle a suscité aussi beaucoup de soutien, de mobilisation d'individus, de société civile, d'ONG, parce que on défend le droit de tous à être informés. Et donc, on est prêt à aller au combat. On sait qu'on va prendre des coups, mais on sait On le fait parce que cette affaire pourrait faire jurisprudence. Et donc, on a peut-être aussi une occasion de mieux protéger les sources, de mieux protéger les journalistes qui enquêtent si on remporte cette bataille. Mais à condition que voilà, tout le monde se mobilise et qu'on soit soutenu également.
1: Ariane Lavrieux, vous avez mentionné Egypt Papers. Alors, on va revenir un petit peu sur le début de l'affaire. En novembre 2021, le média d'investigation en ligne Disclose publie cette série de 5 enquêtes sur l'opération de renseignement française Sirli. Vous en êtes co-autrice. Qu'est-ce que vous y révélez ?
6: Alors, Disclose révèle que en 2016, l'armée française, le renseignement français, démarre une mission secrète, une coopération avec la dictature égyptienne du maréchal Al-Sissi. Au départ, l'idée de cette coopération, c'est d'aider l'Égypte à lutter contre le terrorisme, de repérer les flux terroristes entre l'Égypte et la Libye. En réalité, très rapidement, la mission dérive et les militaires français se rendent compte que le pouvoir égyptien veut traquer les contrebandiers, l'immigration entre l'Égypte et la Libye, le trafic de cigarettes et de tout un tas d'autres marchandises. Et non seulement ils veulent repérer ce trafic, mais en plus quand ils le repèrent, ils le bombardent, ils tuent des civils de manière totalement arbitraire. Et donc, cette mission, qui commence en 2016 et qui dure au moins jusqu'en 2021, à la date de la publication de notre enquête, cette mission va être se rendre complice d'exécutions de dizaines, voire de centaines de civils égyptiens. Les militaires français alertent à plusieurs reprises dans des dizaines de rapports. Ces rapports sont transmis aux autorités, et notamment aux deux chefs de l'État, François Hollande puis Emmanuel Macron. Mais cette mission continue. Et c'est ça le scandale d'État qu'il y a au cœur de cette affaire.
1: Des faits qui ne sont pas contestés et qui s'appuient sur des documents dont l'authenticité n'est pas contestée.
6: Absolument pas. Effectivement, vous avez raison de le rappeler. Dès la suite, dès la publication de notre enquête, le ministère ne dément absolument pas nos informations. On a même le ministre des Armées à l'époque, Jean-Yves Le Drian, qui dit qu'il va lancer une enquête interne, qu'il s'interroge effectivement, que nos révélations posent des questions. Le problème, c'est que cette enquête interne, eh bien, elle va très rapidement être bouclée en 3 mois. Elle va conclure qu'il n'y a eu aucun problème. Cette enquête est classée secret défense. Donc personne n'y a accès. En revanche, l'enquête pour traquer les sources de Disclose, pour traquer les journalistes de Disclose, eh ben, elle débute et elle n'est toujours pas terminée. Donc, la justice a déployé des moyens faramineux pour intimider Disclose, traquer les gens qui ont fourni ces informations-là. Et dans le même temps, les responsables, les complices de ces crimes d'État de l'Égypte n'ont pas été inquiétés et la justice n'a absolument pas investigué sur le cœur du problème.
1: C'est comme ça qu'en septembre 2023, vous êtes donc mise en garde à vue pendant 39 heures. En gros, des agents de la DGSI frappent à votre porte à 6 heures du matin, se livrent à une perquisition en règle. Ils cherchent partout, notamment dans votre carnet de notes, votre téléphone et votre ordinateur. Vous vous attendiez à cette perquisition ?
6: On sait que ça fait partie des possibilités légales quand on publie des informations confidentielles défense. Je ne suis pas la seule journaliste qui est inquiétée par la DGSI. Avant moi, il y avait eu 27 journalistes depuis 2010 qui avaient été convoqués par les services de renseignement français parce que ils avaient publié des informations d'intérêt public.
1: Mais convoqués, c'est pas une perquisition comme
6: effectivement,
1: ça dans ces conditions-là.
6: Il y avait eu quelques perquisitions, mais très peu effectivement avant moi. Là, on a franchi un cap très violent à vivre quand vous avez autant de policiers et pas n'importe quel policier, les policiers antiterroristes qui d'ordinaire ont la mission d'empêcher des attentats et qui là se retrouvent presque, je dirais là encore, déroutés de leur mission. Puisqu'ils doivent fouiller dans les carnets d'une journaliste. Peut-être que certains, d'ailleurs, étaient désolés de se trouver embarqués dans cette mission antidémocratique. Mais voilà, trois ans plus tard, on en est toujours au même point, et même pire. C'est ça qui est terrifiant, c'est que ça a déclenché un niveau d'investigation, de surveillance très poussé, et on en est toujours au même point.
1: Comment vous avez découvert que vous aviez fait l'objet d'une telle surveillance ?
6: On l'a découvert au moment de la perquisition déjà. Ils m'ont indiqué que j'étais sous surveillance. Et puis, au cours près d'un an après, on a eu accès au dossier. Et parce que j'étais menacée de mise en examen, j'allais être auditionnée par la juge. Et donc, on a eu accès aux documents et à l'ensemble des mesures de surveillance qui ont été déployées. Et là, c'était délirant. Enfin, de voir des centaines.
1: Qui vous voyez,
6: des centaines de pages de mes comptes bancaires, de mes voyages depuis 2020.
1: Ça met en colère, ça.
6: La SNCF, voilà. Et donc il y a un aspect au départ, on se dit mais comment ont-ils pu à ce point détourner les moyens de la lutte antiterroriste pour cibler une journaliste qui va au supermarché, qui va donner des conseils, des formations en journalisme, qui va rencontrer et boire des coups avec des amis. Enfin, c'est hallucinant de se rendre compte de ça. Ça m'a mis très en colère de voir autant de moyens déployés contre nous, contre Disclose. Des agents de la DGSI ont planqué devant la rédaction de Disclose. Oui, je pense que la colère n'est pas redescendue. Et c'est ce qui aussi nous donne la force de nous battre aujourd'hui.
1: Toute la profession a réagi. Hein. Une quarantaine de sociétés de journalistes avaient dénoncé cette attaque sans précédent contre la protection du secret des sources. Est-ce que ce soutien, il est permanent ?
6: Bien sûr, il est indispensable et Reporters sans frontières l'a renouvelé encore aujourd'hui. Chaque jour, on a des organisations, mais aussi des citoyennes, des citoyennes qui nous écrivent pour qui nous disent merci pour votre professionnalisme, pour votre rigueur. Vous défendez l'information indépendante telle qu'on dont on a besoin. Donc ces soutiens aussi nous obligent à continuer d'enquêter déjà, de faire notre travail tout simplement. Notre mission première à Disclose, la mission qu'on s'est fixée, c'est d'enquêter sur l'opacité de l'État et des pouvoirs en général. Et donc en premier lieu sur les ventes d'armes. C'est mon domaine entre autres.
1: On va y revenir, mais puisque vous parlez de RSF, je vous propose d'écouter ce que dit Thierry Brutin, qui est directeur général de Reporters sans frontières et qui s'est inquiété du fait qu'en 2026, il y ait autant de cas de criminalisation du journalisme.
7: Le but est de mettre une sorte de pression légale à grand renfort d'avocats, à grand renfort de courriers qui doivent créer une sorte de terreur dans les rédactions. Ces procédures, on appelle cela des procédures abusives, des procédures bâillons.
1: Ariane Lavrieux, ça marche, cette sorte de pression quand même, même si on a bien compris que vous avez cette colère qui est votre moteur là, mais est-ce que...
6: Ben, ça marche pas sur nous, Disclose, parce que la détermination est au cœur de notre modèle. Mais ça a un effet délétère sur toute la profession, sur ce que je disais, sur toutes les lanceurs et lanceuses d'alerte potentielles qui sont face à des choses scandaleuses dans leur administration, leur entreprise, leur entourage, et qui ressentent le besoin de nous alerter. Mais quand on tape très fort sur un petit média, même si ce média résiste, ça envoie un signal aux autres, ça intimide tous les autres. Et c'est pour ça qu'on veut pas lâcher. C'est pour ça qu'on veut pas lâcher.
1: La loi Dati sur la protection des sources date de 2010. Elle a parfois été jugée trop floue par les syndicats et les associations de journalistes. Est-ce qu'il faut la modifier ?
6: Ah oui, nous ça fait partie des revendications que l'on a, qu'on mène, des combats que l'on mène avec Reporters sans frontières et près de 110 organisations professionnelles. On réclame une réforme de la loi Dati, donc la loi 2010, qui écrit à la fois que le secret des sources est protégé en France. On ne peut pas forcer, par exemple, un ou une journaliste à révéler ses sources. En revanche, la justice a toute latitude pour essayer de trouver les sources d'une journaliste. Et donc, ça comprend la surveillance totalement débridée, des perquisitions, des gardes à vue. La seule condition, c'est qu'il y ait un impératif prépondérant d'intérêt public. Sauf que personne n'a jamais défini cet impératif. Et donc, ça peut être simplement l'ouverture d'une enquête pénale. Un journaliste récemment qui enquêtait sur un cabinet d'avocats... avec des pratiques douteuses, on va dire, s'est retrouvé perquisitionné, placé en garde à vue, placé comme ça. Il a été interpellé dans un café alors qu'il était en plein rendez-vous professionnel avec une source. Et donc ça, c'est ce que permet la loi de 2010. Elle permet d'attaquer des journalistes, de les placer en garde à vue. Et tout ça presque sans limite. Et donc il faut absolument réformer cette loi. On était en discussion avec le gouvernement, avec un groupe de travail mené notamment par le Reporters sans frontières. Et puis, le gouvernement n'a pas donné suite. Pour le moment, la réforme est gelée. Mais ça reste un des enjeux cruciaux
1: qu'il ne faut pas lâcher.
6: Est-ce
1: qu'il y a un contexte international qui pourrait expliquer qu'il y a une sensibilité encore plus forte en ce moment sur tout ce qui touche la défense et les contrats d'armement?
6: Oui, c'est certain que on sent qu'il y a une radicalisation aussi au sein de l'appareil d'État sur les questions de secret défense, de protection du secret défense. Comme je disais, il y a plein d'autres journalistes avant moi, avant Disclose, qui ont révélé des secrets défense et qui pourtant n'ont pas été poursuivis, n'ont même pas été convoqués parce que le pouvoir politique estimait il y a encore quelques années que c'était nécessaire dans une démocratie que des journalistes aillent fouiller, y compris dans des affaires qui embêtent les dirigeants, parce que c'est nécessaire.
1: C'est une partie de la démocratie.
6: Voilà, c'est nécessaire à l'information, au débat démocratique. Aujourd'hui, on sent que il y a des directives. En tout cas, plus rien ne doit être laissé passer au hasard. Et en particulier, Disclose est dans le viseur des autorités depuis quasiment sa création, puisque dès 2018, quand Disclose a révélé que la France vendait des armes qui étaient utilisées au Yémen contre des civils, eh bien, dès les journalistes de Disclose, à l'époque je n'y étais pas, mais les journalistes qui ont fait ces révélations ont été déjà convoqués par la justice et la DGSI, et la justice leur avait dit attention, ne recommandez pas, comme une sorte de rappel à l'ordre. Et on ne peut pas s'arrêter de faire notre travail d'information.
1: Je n'ai plus tout à fait le temps de vous poser la question, alors on le dit, mais vous ne travaillez pas que sur ces sujets-là, vous menez d'autres enquêtes et que les auditeurs peuvent aller retrouver, parce que Disclose, c'est un média qui est sans publicité et dont les articles sont en libre accès, qui vit de dons. Ariane Lavrieux, merci. Merci à Sigrid Azerwal qui m'a aidé à préparer cette émission, mise en onde par Fabrice Violet. Afrique Soir, juste après la pause.
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1: Et c'est avec vous Sylvie Berruet, bonsoir.
9: Bonsoir Frédéric, bonsoir à tous. Dans une demi-heure, c'est le coup d'envoi du match des retrouvailles entre la France et le Maroc, premier quart de finale de la Coupe du Monde de football. Nous prendrons le pouls des supporters marocains dans la fan zone de Casablanca. La Guinée, nouvelle plainte en France, 2 ans après l'enlèvement de 2 figures de la société civile, membres du FNDC. La plainte vise le président guinéen Mamadi Doumbouya. Trois mois après son apparition, l'épidémie d'Ebola continue de se propager dans l'est de la République démocratique du Congo. Deux cas viennent tout juste d'être détectés dans la ville de Kisangani, qui jusqu'ici était épargnée. Et puis au Cameroun, le gouvernement mène une opération contre le milieu des églises du réveil. Il annonce la fermeture de près de 1500 d'entre elles. Plus qu'une demi-heure avant le match de la revanche, France-Maroc, voilà donc l'affiche du premier quart de finale de la Coupe du Monde de foot. Une affiche qui est presque devenue un classique du Mondial en 2022, souvenez-vous. C'est l'équipe de France qui l'avait emporté 2-0. C'était en demi-finale. Cette fois, la victoire sera pour les Marocains. C'est ce que vous disent Mathias Reyna, les supporters avec lesquels vous vous trouvez dans la fan zone du centre-ville de Casablanca.
10: Oui, elle continue de se remplir à l'heure où je vous parle. Il y a déjà des milliers de personnes ici et de l'ambiance. Vous pouvez certainement l'entendre derrière moi. On passe des musiques de circonstance. Alors là, c'est un orchestre marocain qui joue sur scène. Mais tout à l'heure, on avait le droit au classique des grands événements sportifs, Khaled, Magic System, mais aussi plus nostalgique, l'hymne des Lions de l'Atlas en 2022. On chauffe le dance floor, on évacue le stress avant que Casablanca ne se fige totalement au coup d'envoi. Tout ce beau monde aura alors les yeux rivés sur l'écran géant et il n'y aura plus aucun bruit en ville. Dans les rues de la capitale économique, c'est l'heure des derniers préparatifs. Les maillots de la sélection passent de main en main. Les vendeurs à la sauvette ont installé leur stand aux quatre coins de Casablanca. Les Marocains abordent en tout cas la rencontre avec optimisme. Ils sont sûrs que les Lions d'Atlas peuvent renverser l'équipe de France.
9: Oui, les supporters marocains qui sont confiants hein, dans leur équipe qui a fait un beau parcours hein, depuis le début de ce mondial.
10: Oui, les supporters marocains sont même très fiers de leur équipe. Ils apprécient le style de jeu mis en place par le sélectionneur Mohamed Ouabi, tourné davantage vers l'attaque. Le match nul face au Brésil au début de la Coupe du Monde, le 16e de finale remporté contre les Pays-Bas. Autant de matchs qui ont généré autour des Lions d'Atlas un véritable engouement. Certains joueurs sont même devenus des chouchous du public, comme Mazraoui ou encore Ounahi, surnommé l'abeille pour sa capacité de travail au milieu de terrain. C'est donc sans complexe, oui, que les Marocains abordent la rencontre, mais sans excès de confiance non plus.
9: Merci Mathias Reynal en direct de Casablanca. Donc je vous rappelle que la retransmission sur les antennes africaines a lieu dans un peu moins d'une demi-heure. Coup d'envoi 22h heure de Paris. Ce sera avec notre envoyé spécial aux États-Unis, Frédéric Suteau. Et en studio, ici, à Paris, Baptiste Leduc. Bon match à tous. La Guinée, avec cette nouvelle plainte déposée à Paris dans l'affaire Foniké Mengué et Mamadou Biloba, deux des principaux dirigeants du FNDC, arrêtés et enlevés en pleine nuit, il y a 2 ans, jour pour jour, à Conakry. Ils auraient été brutalisés, voire même torturés, selon le témoignage d'un de leurs co-détenus, qui est désormais libre. Depuis, Foniké Mengué et Mamadou Biloba sont portés disparus. En 2024, une première plainte avait été classée sans suite, et aujourd'hui, une nouvelle donc plainte a été déposée en France, et elle vise le président Mamadi Doumbouya, Ibrahima Diallo, chargé des opérations au sein du FNDC.
11: Cette plainte à constitution de partie civile vise Mamadi Doumbouya. Les familles ont décidé de se constituer partie civile. Et donc, cette fois-ci, la plainte est déposée auprès du doyen des juges d'instruction. La première plainte, qui est une plainte classique déposée auprès du parquet, avait été classé sans suite parce que justement le plaignant n'avait pas réussi à réunir la preuve de nationalité française de Mamadi Doumbouya. Chose faite, ce qui oblige bien entendu la justice française à désigner un juge d'instruction qui pourra ouvrir une information judiciaire sur la disparition forcée de nos deux collègues Oumar Sylla Foniké Mengué et Biloba. Nous espérons que cette enquête va aboutir pour la libération de nos amis.
9: Des propos recueillis par Guillaume Thibault. La RDC, 3 mois après son apparition, l'épidémie d'Ebola continue de se propager dans l'Est. Le dernier bilan de l'Institut National de Santé Publique fait état de 1759 cas confirmés, 600 décès en Ituri, au Nord Kivu et au Sud Kivu. Mais la ville de Kisangani, jusqu'ici épargnée, est désormais touchée. Les équipes de riposte y sont déployées et les analyses de confirmation sont toujours en cours. Patient Legodi.
12: 2 cas ont été détectés à Kisangani, chef-lieu de la province de la Tchopo, à plus de 500 km de foyer connu de l'épidémie. Les 2 patients ont été testés positifs par PCR Radioan, un test moléculaire rapide utilisé sur le terrain. Une confirmation par RT-PCR, la méthode de référence en laboratoire est désormais en cours, plus longue, elle est aussi plus fiable. C'est pourquoi ces 2 cas ne figurent pas encore dans les bilans officiels de la 17e épidémie de maladie à virus Ebola en RDC. Le premier patient est lié à la zone de santé des Niania à Ituri, qui totalise à ces jours 35 cas confirmés et 13 décès. Cette localité est reliée à Kisangani par un corridor de circulation, notamment emprunté dans les cadres des activités minières dans la zone. Fin juin, une évaluation de l'Organisation internationale pour les migrations y avait déjà relevé des lacunes dans la gestion des données sanitaires quelques jours avant l'apparition de ces liens épidémiologiques avec Kisangani. En revanche, aucun lien géographique n'a encore été établi pour le second patient en dehors de Kisangani. Les équipes de riposte s'en inquiètent. Et pourquoi? Et parce que cela pourrait révéler une chaîne de transmission jusque-là passée inaperçue.
9: Au Cameroun, le gouvernement annonce une offensive dans les milieux des églises du réveil. Pas moins de 1400 d'entre elles seront fermées dans les prochains jours, annonce Paul Atanganji, le ministre de l'administration territoriale. Annonce qui intervient après le meurtre il y a quelques jours à Yaoundé d'une fillette. L'auteur présumé du crime avait déclaré avoir agi sous l'influence d'un responsable religieux, Polycarpe Samba.
13: Le crime est proscrit par la loi et par les textes sacrés. C'est ce rappel que Paul Atanganji a fait hier au responsable de l'église dénommée Vie et Paix au Cameroun après la tragédie qui a coûté la vie à une fillette de 11 ans dans la nuit du 27 au 28 juin à Yaoundé. L'auteur présumé du crime qui est depuis aux arrêts lui avait porté 17 coups de couteau selon les conclusions d'un médecin légiste. Pendant son audition, la suspecte avait déclaré avoir été sous l'influence d'un prophète de son église. Ce dernier lui aurait fait croire que le sacrifice d'un enfant pouvait l'aider à sortir de ses difficultés financières. Si les enquêtes se poursuivent pour établir les responsabilités autour de ce drame, c'est toute la communauté des églises du réveil qui est mise à l'index. Et pour la Tanganji d'avancer le chiffre de 1400 églises formellement identifiées, disséminées à travers le pays et qui vont devoir fermer leurs portes. Le ministre a reconnu une forme d'anarchie dans le secteur qui a vu naître des centaines de lieux de culte dans les quartiers populaires sans aucune autorisation légale. Le gouvernement se veut désormais ferme. La foi ne peut plus s'affranchir de la loi.
9: La plus jeune nation du continent africain fête ce jeudi ses 15 ans d'existence. Le Soudan du Sud, qui a obtenu son indépendance du Soudan après des décennies de guerre contre le régime de Khartoum et un référendum sur l'autodétermination. Malgré tous les espoirs suscités par l'accession du Soudan du Sud à l'indépendance, le pays est hélas retombé dans la guerre civile. Et cette année encore, il n'y aura pas de célébration officielle. Beaucoup trop cher, dit le gouvernement, qui a d'autres priorités. 15 ans après, il n'y a pas vraiment de quoi se réjouir, déplore Edmond Yakani, le directeur de l'organisation de la société civile CEPO.
14: L'ambiance n'est pas à la fête. Nous n'avons jamais réellement goûté aux fruits de l'indépendance car nos leaders politiques nous ont trompés. La transition politique est à l'arrêt, l'économie n'avance pas, les fonctionnaires n'ont pas été payés pendant 2 ans. On nous dit que les revenus du pays venant de l'exportation du pétrole sont en hausse, mais ça ne transparaît pas dans la vie au quotidien. Nous avons une classe politique indisciplinée, immature. Quand nos leaders politiques se battent, ils tuent la population et quand ils s'entendent, ils la pillent. Quand les Sud-Soudanais parlent de l'indépendance, ils parlent de corruption, manipulation, violation des droits humains, absence d'état de droit et violence communautaire. Ce sont des mots amers. La beauté de l'indépendance s'estompe d'année en année.
9: Des propos recueillis par Alexandra Brangeon. Et puis, elle est miraculée, la vice-présidente de Zambie. Mutale Nalu Mango annonce être sortie indemne d'un accident d'hélicoptère. Aujourd'hui, les 7 autres personnes qui se trouvaient avec elle à bord de l'appareil sont également saines et sauves. L'accident a eu lieu lors d'un déplacement dans le nord-est de la Zambie pour un meeting de campagne électorale. Et l'hélicoptère s'est écrasé 1 ou 2 minutes après son décollage de la ville de Nakonde. C'est sur cette bonne nouvelle que nous refermons cette édition. Merci de nous avoir suivis. Il est 21h40 à Paris et à Saint-Denis, 19h40 à Casablanca et Ouarzazate. Bonne soirée.

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1: Bonjour, un gisement qui pourrait changer la face de l'Europe. Dans le sud de la Norvège, on a trouvé des terres rares essentielles pour les nouvelles technologies. Et puis comment l'extrême droite allemande voit-elle les rebondissements de la candidature de Marine Le Pen? On parle de tout cela et d'un peu plus dans Accent d'Europe aujourd'hui.
2: Les réserves connues dans le monde sont estimées à 90 millions de tonnes.
3: L'Empire du Milieu possède 48% des réserves de terres rares
2: en Suède.
3: Avec ce nouveau gisement de terres rares,
2: la région de la Vettière possède un fort potentiel, expliquant notamment les velléités d'invasion du Groenland par Washington.
1: Elles sont essentielles pour nos smartphones, nos voitures électriques, les turbines de nos éoliennes, bref, pour notre transition numérique et énergétique. Les terres rares, un marché toujours dominé pour les Européens par deux exportateurs problématiques. Selon les derniers chiffres d'Eurostat, la Chine est de loin notre premier fournisseur avec presque la moitié de nos importations, suivi par la Russie avec 26%. Pas étonnant que la Commission européenne multiplie les projets pour diversifier nos sources. Et parfois, l'impensable se situe juste à côté. En Norvège, le site de Fensfeltet, dans le sud du pays, abriterait l'une des plus vastes réserves mondiales de terres rares. La compagnie minière qui dispose du permis d'extraction a anticipé les contraintes environnementales, mais sans doute pas la pesanteur politique. Notre correspondante Ottilia Ferré s'est rendue sur place.
4: Tore Spensimonsen est au volant de sa vieille Volvo couleur moutarde des années 80. Le responsable de la communication de Rare Earth Norway sur le terrain sillonne les collines et forêts du sud de la Norvège. Direction Fensfeltet, le gisement où repose peut-être l'un des plus grands trésors miniers d'Europe.
5: Nous sommes à l'intérieur du volcan, dans la zone où l'activité volcanique a commencé il y a 580 millions d'années. Sous les roues de cette vieille Volvo 240 se trouve le plus grand gisement de terres rares d'Europe. Ça représente le grand espoir du continent, à la fois pour réussir la transition écologique et pour garantir un avenir plus sûr où nous ne dépendrons plus d'un seul pays.
4: Un gisement qui pourrait rebattre les cartes industrielles de l'Europe. Sur site, les carottages s'enchaînent. 50 mètres sont forés tous les jours, comme l'explique le géologue Eric Bagstockmo.
6: Nous forons depuis 2021 et on a déjà récupéré plus de 30 000 mètres de carottes. Regarde ici, ce sont des carottes toutes fraîches, sorties de la terre il y a à peine 5 minutes. Et là, tu vois, toutes les taches brunes, ce sont des minéralisations de terres rares. Ça a l'air prometteur. Ici, on fore 450 mètres sous terre.
4: L'équivalent d'une tour Eiffel et demie, précise le géologue. Il y a quelques années, Rare Earth Norway estimait le gisement à 8,8 millions de tonnes de terres rares. Déjà un record en Europe. Mais en mars dernier, cette estimation a été revue à la hausse de près de 80% à 15,9 millions de tonnes.
6: Quand on a reçu la dernière estimation, on n'a presque pas dormi pendant quelques jours.